0: le chantre justement de cette lutte contre la loi Galland, en disant si vous supprimez cette loi, je peux vendre. Alors il a cité des chiffres qui étaient parfois peut-être un peu excessifs, mais en tout cas, on peut dire que on peut vendre 2-3% moins cher.
1: À Strasbourg, tous les panélistes qui relèvent les prix en France, tout le monde dit que Strasbourg est une des villes les plus chères de France. On dit que c'est la troisième en commençant par la fin. Pourtant, il y a pas mal d'enseignes, il y a pas mal de commerces à Strasbourg. Mais ce sont des enseignes qui se gavent, qui ne se battent pas beaucoup entre elles. Et donc, pour qu'il y ait les prix baissent, il faut qu'il y ait plus de concurrence. Et plus de concurrence, ça veut dire aussi avoir des enseignes qui sont réputées vouloir être moins chères. Et Leclerc a fait de la Bretagne la région la moins chère de France. Bah, à nous de relever le défi et de faire la même chose en Alsace.
2: Tout le monde est parfaitement au courant des prix.
3: Pierre Marx, directeur indépendant d'un magasin Intermarché.
2: Si mes prix ne sont plus en phase, du fait de l'augmentation des produits énergétiques, que ce soit le fuel pour se chauffer, sur quoi rogne encore les consommateurs, c'est encore une fois sur les produits alimentaires. Si on n'est pas attentif au prix, les volumes vont baisser. Donc il faut, derrière, malgré tout, il y a l'achat de consommation et on aura toujours un achat plaisir qui se fera.

Le consommateur intelligent fera de bonnes affaires partout, même dans une grande surface. Peut-être surtout dans une grande surface. Mais c'est là aussi qu'il a le plus de risques d'en faire de mauvaises aussi. Et peut-être d'acheter des produits dont il n'a pas forcément besoin.

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1: Bienvenue sur Radio Crésus pour ce nouveau Flash Info Conso. Avec nous Thierry Edmond, qui est avocat stagiaire à Crésus Alsace. Marilyn Wächter, responsable du service juridique de la Chambre de consommation d'Alsace. Et à l'antenne, Régis Salter, directeur adjoint de Crésus Alsace. Donc la thématique d'aujourd'hui, le prêt sur gage.
2: Oui, bonjour, justement, on va un peu décortiquer ce que c'est que le prêt sur gage. Alors Marilyn, qu'est-ce que c'est que le prêt sur gage ?
3: Alors c'est une forme particulière de prêt, en fait, qui va consister simplement à remettre un objet de valeur. Alors ça peut être une montre, des bijoux, de l'argenterie, tout ce qui a une valeur particulière, à un établissement financier particulier qu'on appelle le crédit municipal, qui en échange du dépôt en gage de cet objet va octroyer un crédit et mettre à disposition une somme d'argent.
2: Très bien, alors quelle est la durée du prêt ?
3: Alors, un prêt sur gage va en moyenne avoir une durée de 6 mois qui peut être prolongée jusqu'à 1 an et renouvelable à son échéance.
2: Comment peut-on faire pour l'obtenir ?
3: Alors, pour obtenir un crédit sur gage, il faut se rendre auprès d'un crédit municipal et avec un certain nombre de documents justificatifs que le crédit municipal va solliciter, donc une pièce d'identité.

0: de propriété, donc au moins une autorisation écrite en bonne et due forme du propriétaire de l'objet ainsi que l'original de la pièce d'identité. C'est une protection.
1: Qui évalue la valeur du bien mis en gage ?
0: Alors, l'évaluation va se faire par le biais d'un commissaire-priseur qui officie auprès du crédit municipal. Hein. L'estimation du bien va déterminer sa valeur marchande. Et évidemment, si le commissaire-priseur estime que l'objet n'a pas une valeur assez élevée, le prêt ne pourra pas être accordé par le crédit municipal.
1: Combien ce prêt va-t-il coûter à l'emprunteur ?
0: Alors évidemment, c'est un prêt qui a une tarification. Les taux d'intérêt qui sont appliqués au niveau de ce type de crédit sont fixés librement au niveau des 20 crédits municipaux qui existent dans toute la France. Les coûts, généralement, en moyenne, sont un peu supérieurs à celui des prêts personnels, hein, donc ça peut être un coût aux alentours de 7,7%, mais sont par contre largement inférieurs aux coûts qu'on peut trouver pour des crédits renouvelables, hein, qui, eux, tournent plutôt autour de 20% d'intérêt. Alors, ça peut être un prêt relativement intéressant pour de petits montants, par exemple 50 euros, 100 euros, parce que certains crédits municipaux pour ces petits montants ne réclament pas d'intérêt. C'est le cas notamment pour le crédit municipal de Lyon ou de Marseille. Alors il faut savoir que pour les assez taux d'intérêt, on va également rajouter certains frais, notamment des droits fixes forfaitaires qui sont aux alentours de 0,5% de la somme empruntée et les frais de garde de l'objet qui peuvent atteindre jusqu'à 15% de la somme empruntée.
1: Très bien. Quel est le délai pour disposer des fonds ?
0: Alors ça se fait très rapidement. En général, entre l'accord de crédit et la remise des fonds, on compte moins d'une heure.
1: À quel rythme peut-on rembourser ?
0: Alors, on va rembourser en une seule échéance, c'est-à-dire que si on a souscrit un crédit de 6 mois, il faudra rembourser au bout des 6 mois, en une seule fois, bien sûr, la somme principale assortie des intérêts. Alors, il faut pour ça simplement se présenter au guichet du crédit municipal avec sa pièce d'identité et la somme qu'on souhaite rembourser.
1: Et que se passe-t-il si on ne peut pas rembourser le prêt et les intérêts à échéance ?
0: Alors, à ce moment-là, si on souhaite conserver son objet qu'on a mis en gage, on a la possibilité de demander une prolongation du crédit sur un an, en remboursant à ce moment-là uniquement les intérêts.
1: Quelles sont les conséquences d'un défaut de remboursement ?
0: Alors, si par contre l'emprunteur n'a vraiment pas la possibilité de rembourser ni la somme principale ni les intérêts, à ce moment-là, il abandonnera le bien qui a été donné en gage. Le crédit municipal revendra ce bien aux enchères pour couvrir le prix du prêt, en fait. Hein. Et peu importe que le produit de la vente puisse couvrir la totalité du prêt, s'il y a un manque à gagner, c'est couvert par le crédit municipal, on ne poursuivra pas l'emprunteur pour la différence.
2: Merci beaucoup pour toutes ces informations, Marine Wächter et Thierry Edmond. Alors, vous pouvez retrouver sur le site Radio Crésus, attaché à ce podcast, les coordonnées des crédits municipaux. Donc, à très bientôt pour un prochain Info Conso sur Radio Crésus.
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1: Bonjour à tous, bienvenue sur Radio Crésus pour cette première émission 2014, donc qui reprend toujours le même principe, c'est-à-dire des témoignages de personnes accompagnées par Crésus qui s'expriment, qui acceptent de dire leur parcours, de dire leurs angoisses aussi et les solutions qu'elles ont pu trouver à travers l'accompagnement de Crésus ou des solutions qu'elles ont pu trouver par ailleurs. Alors nous avons en ligne aujourd'hui Julie. Bonjour Julie.
2: Bonjour.
1: Voilà, vous êtes sur Radio Crésus. Donc sur le plateau, j'ai avec moi Marilyn Wächter qui est juriste à la Chambre de consommation d'Alsace. Bonjour Marilyn.
3: Bonjour.
1: Et Amélie Imbert qui est également juriste et qui fait partie du réseau fédéral Crésus. Bonjour Amélie.
4: Bonjour.
1: Voilà Julie. Alors Julie, vous avez souhaité témoigner sur Radio Crésus. Est-ce que vous pouvez nous expliquer ce qui vous est arrivé?
2: Oui, sans problème. Voilà, j'ai eu des petits problèmes financiers suite à des licenciements d'employeurs. Et je ne savais vraiment plus quoi faire. Et voilà, on m'a proposé, plutôt moi-même, j'ai cherché sur Internet un site et j'ai trouvé Crésus. Je suis allée voir Crésus, ils m'ont bien renseigné, ils m'ont bien aidé à faire un dossier de surendettement.
1: D'accord. Alors, vous parliez de plusieurs employeurs. Vous travaillez dans quel domaine d'activité?
2: Agréée.
1: Là?
2: Je suis nourrice agréée.
1: Ah, nourrice agréée, très bien. Donc, vous accueillez des enfants et c'est des particuliers qui ont besoin...
2: Oui, je commençais le matin des fois à 5h, je terminais à 10h.
1: D'accord. Le soir à 10h, 22h?
2: Oui. D'accord. Je suis la seule à Bischheim qui a un agrément de nuit.
1: D'accord. Parfait. Et donc là, effectivement, c'est une activité qui est soumise à variation. Hein. Donc, c'est vrai que vous avez les enfants pendant une certaine période, et puis à un moment donné, ça peut chuter.
2: Les parents, ils ont été mutés aussi à cause du travail, comme la à Strasbourg, elle a fermé.
1: Oui.
2: Et la maman, elle a dû partir sur Nantes.
1: D'accord.
2: Voilà. Et du coup, ça fait tout de suite un trou.
1: Eh oui,
2: ça fait un trou dans le budget.
1: D'accord. Vous avez un agrément pour combien d'enfants?
2: 4.
1: 4 enfants. Donc, effectivement, c'est une bonne activité. Ça prend du temps, hein, de s'occuper de 4 enfants. Hein. Mais encore faut-il que les gens puissent vous les... Voilà, qu'il y ait des gens qui veuillent vous les donner, hein, et qui puissent les donner. Hein. Alors, pardon?
2: C'est pas facile. Des fois.
1: C'est pas facile des fois. Hein.
2: Non.
1: Donc c'est une activité qui est soumise beaucoup à des contraintes extérieures, on va dire. Hein, et c'est vrai qu'on n'arrive pas toujours à s'assurer des revenus, on va dire, stables. Hein.
2: Non, justement. C'est pas un revenu stable.
1: Pas un revenu stable. Hein. Alors justement, ça. C'est...
2: Croire que les nourrices gagnent bien leur vie, non.
1: Eh ben, c'est pas la réalité. Hein. Il faut beaucoup travailler.
2: Non, attention, je ne parle pas de l'argent, hein. Je parle que ce n'est pas un salaire qui rentre tous les mois. Quoi.
1: Oui, on est bien d'accord, il y a une instabilité dans les ressources. Alors du coup, cette baisse de revenus, ben, ça veut dire à un moment donné des difficultés financières, c'est ça?
2: Oui, financières, question de loyer aussi, parce que j'ai actuellement, j'ai fait mon dossier de surendettement, comme monsieur... Je crois même que c'est vous-même qui m'avez aidé à faire mon dossier.
1: Oui, on s'est vu déjà, oui, à la permanence. Et il y a M. Meyer qui assure également ses permanences sur Bischheim. Hein.
2: Oui.
1: Alors, le dossier, il est dur à monter en lui-même?
2: Ben, je l'ai ramené. La Banque de France m'a déjà répondu comme quoi ils ont bien eu le dossier, qu'il a bien été pris en compte.
1: D'accord, donc vous l'avez constitué. Hein, vous... Qu'est-ce qui vous a semblé difficile dans ce dossier?
2: J'avais peur de nouveau ces questions parce qu'après on est fiché à la Banque de France, voilà quoi.
1: Oui, il y a cette question du fichage, oui.
2: Et ce n'est pas des dettes énormes, je veux dire, c'est les loyers et j'ai peur de me retrouver à la rue quoi.
1: D'accord, donc vous aviez eu des impayés de loyers?
2: Voilà, c'est ça.
1: Rappelez peut-être combien d'impayés, beaucoup?
2: Ben, avec les loyers en cours, je serai à 2 200 €.
1: De retard?
2: Oui.
1: D'accord. Et vous devez avoir un logement qui soit assez grand pour accueillir les enfants aussi, hein?
2: Et mais j'ai déjà demandé plus petit. On m'a dit c'est pas la peine, ça sera dans les mêmes prix.
1: En plus?
2: Oui.
1: Alors là, quelle est la solution qui peut se profiler pour vous? Parce que vous avez déposé le dossier de surendettement?
2: Ben oui, mais j'espère que de trouver... Bon, de toute façon, je ne... les loyers en cours avec... Vous savez, monsieur, j'ai que 460 euros à vivre par mois.
1: Oui.
2: Voilà. Alors oui. Voilà, le calcul, c'est vite fait.
1: D'accord. Ben évidemment, du coup, ça réduit beaucoup les possibilités.
2: Voilà.
1: Le dossier, vous l'avez déposé tout récemment?
2: Ce n'est pas parce que je suis de mauvaise foi, mais je ne peux pas.
1: Oui, mais je crois qu'économiquement, là, on a bien compris que 460 euros, c'est difficile. Voilà. Hein.
2: Ouais.
1: Mais actuellement, là, vous n'avez plus du tout l'enfant...
2: Non, parce que vous savez, des fois, parce que je suis inscrite dans toutes les crèches, il y a la SMAC à Bichheim, il y a la mairie de Bichheim, là, le conseil général. Voilà, et je mets les annonces moi-même dans les hôpitaux, dans les crèches, dans les maternelles.
1: Oui.
2: Et bon, pour le moment, il n'y a rien, quoi.
1: Eh oui, mais c'est vrai que là, il faut que les gens aussi puissent aient la capacité de vous payer, ce qui est pas ce qui est pas simple aujourd'hui, hein.
2: Aussi, oui.
1: Hein, c'est vrai que les avantages pour placer ses enfants auprès d'une assistante maternelle sont pas énormes, hein. Et puis quand on est une femme seule ou un père seul et qu'on doit à la fois faire face à d'autres charges, en plus payer l'assistante maternelle.
2: Ah, c'est bien. Je comprends aussi les parents d'un côté, mais
1: oui.
2: Pour le moment, c'est pas facile pour moi. Quand même.
1: Ah oui, mais tout est lié en fait. Hein. Tout est lié. Et donc, oui, je vous posais la question sur le montage du dossier, parce que là, vous dites, OK, tout est déposé. Maintenant, c'est bon, la Banque de France vous a remis le récépissé de dépôt. Hein, elle vous a donné un petit papier.
2: Oui, un courrier, oui.
1: Voilà, comme quoi c'est bien arrivé. Pour l'instant, vous n'avez pas encore la recevabilité?
2: Non, pour l'instant, il n'y a rien marqué. C'est marqué comme quoi le dossier va être traité.
1: D'accord. Donc là, on va attendre le prochain courrier. Ça va être une information sur la recevabilité du dossier.
2: Oui, hein, ça doit être ça, oui.
1: Voilà. Donc, on vous dira si effectivement...
2: Vous voyez, il ne faut pas laisser tomber. Il faut quand même essayer de payer ce qu'on a à payer, quoi.
1: Mais bien sûr. Mais ça, on est bien d'accord. Hein. L'obligation, elle reste bien.
2: Elle reste là, quoi.
1: Elle reste là. Alors,
2: vraiment plus, quoi. Voilà.
1: Oui, Julie, juste pour nos auditeurs, sur le montage du dossier, est-ce que vous avez eu des craintes quand vous avez vu ce dossier en disant « j'arriverai jamais à le monter » ou est-ce que vous avez dit « ok, j'y vais, je le fais et j'ai besoin juste d'un... »
2: Disons, on est très bien conseillé par vous-même et par M. Meyer.
1: Oui.
2: Il nous explique bien comment ça va se dérouler et puis voilà, disons... Ça, c'est pas compliqué. Moi, je dis aux gens qui ont peur de se présenter, ils peuvent venir vous voir. Hein.
1: Bien sûr, oui, tout à fait. Alors, il y a beaucoup de papiers à produire, par contre. Hein.
2: C'est bon, les papiers, bon, mais si quelqu'un... Il faut emmener les justificatifs. Et puis, par après, je pense même que Crésus en eux-mêmes, ils pourraient faire des photocopies ou au centre social.
1: Alors, c'est pas dans la pratique, on demande plutôt aux gens de venir avec les documents photocopiés.
2: Oui, mais tellement demander faire des photocopies, je pense qu'il y a des comme à Pôle emploi, on peut faire les photocopies aussi.
1: Après, il y a des endroits, effectivement, où vous pouvez trouver des possibilités de compléter le dossier facilement. Mais bon, en tous les cas, c'est vrai que pour rappeler juste le travail de Crésus, hein, donc on a un rôle d'information, d'accompagnement dans le montage du dossier.
2: Accueilli chez vous, moi j'avais pas de problème.
1: Oui, oui, oui, c'est important. Et c'est surtout aussi à la personne hein, qui est en difficulté de monter son dossier.
2: Oui, bien sûr, bien sûr.
1: Donc ça, c'est aussi important de le rappeler hein, sur comment on travaille avec Crésus. Hein.
2: Ouais.
1: Et c'est vraiment un travail d'équipe, je dirais, entre la personne qui est en difficulté qui vient nous voir, les informations que nous pouvons apporter. Hein, donc vraiment cette transparence sur la procédure, de manière à ce que vous ayez toutes les cartes en main pour bien comprendre la manière dont ça va se passer.
2: Voilà, c'est ça.
1: Hein, c'est ça.
2: Et c'est quand même un soutien, je veux dire.
1: Oui, et c'est je dirais que c'est un accompagnement qui rassure.
2: Ouais.
1: Ça, c'est aussi important de le rappeler. Hein.
2: Les gens qui n'osent pas, voilà, il y a beaucoup de gens aussi qui sont peut-être plus que moi en difficulté et qui n'osent pas ou qu'on les conseille pas, quoi.
1: Voilà. Alors, si vous aviez un conseil justement à donner à nos auditeurs qui sont peut-être dans la même situation que vous,
2: ben moi je conseille de faire un dossier et vraiment si ça va plus de venir vous voir, de prendre rendez-vous, voilà. Il y a toujours une personne là qui vous écoute.
1: Oui, qui vous écoute et qui vous soutient sur la démarche à accomplir, hein, et vous informe surtout, hein.
2: Voilà, qui nous apporte et qui nous dirige vers comment dire, les associations qui sont là aussi, quoi.
1: Tout à fait. Très, très bien, Julie, je vous remercie pour votre témoignage. Je vous souhaite bonne suite, hein. De toute façon, on reste en contact, hein, pour suivre l'évolution de votre dossier. D'accord?
2: D'accord.
1: Passez une excellente journée.
2: Merci à vous, merci à tout le monde, merci.
1: Merci, au revoir.
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1: Vous êtes toujours sur Radio Crésus et nous accueillons en studio Marie.
3: Oui, bonjour.
1: Bonjour Marie. Alors, vous avez fait le déplacement jusqu'à Crésus, rue de Lausanne,
3: oui.
1: Pour participer à cette émission radio ce matin. Et donc, nos auditeurs attendent de connaître votre situation. Expliquez-nous ce qui vous arrive.
3: Oui, bon, ma situation, elle est un petit peu meilleure, mais bon, voilà comment ça a commencé, en fait. Ça fait un an et demi déjà que ça va mieux. Et il y a un an et demi, donc, j'étais... comme pas tout le monde, mais une grande partie, bien embêtée à cause des finances, quoi. Et surtout, bon, c'était dû au départ à un dépacs. Et bon, l'ami qu'on s'est laissé, en fait, en a profité, disons, pour tout casser. Bon, donc moi, j'avais un petit appartement à l'époque, bon, pas encore payé, mais il a tout fait pour que je le vende. Bon, moi, à cette époque-là, je sais pas trop où aller, me retourner, etc. Donc, moi, j'avais aussi quelques prêts. Donc, en fait, les créanciers me téléphonaient, me cognaient la porte, enfin, n'importe quoi. Hein.
1: D'accord.
3: Ah oui, des menaces.
1: Donc, vous étiez dans le cadre d'un PACS, hein, c'est ça?
3: D'un DEPACS. Hein. C'est-à-dire, on se séparait.
1: Oui, d'accord.
3: Mais c'était déclaré, bien sûr.
1: Oui, oui, donc il y a eu un parcours de vie qui a été mené ensemble.
3: Il y a eu 2 ans, parce qu'en fait, lui, il a fait ça pour ne pas payer des impôts. Mais en fait, au bout de la deuxième année, bon, y avait des impôts à payer et lui, il était prélevé.
1: Oui.
3: Et donc, il a arrêté ses prélèvements et il m'avait enlevé le courrier. Donc, en fait, moi, je ne le savais pas, quoi.
1: D'accord.
3: Et les impôts, eux, ils vont vite, hein, ils ne regardent pas, ils sont allés chez moi. Et bon, malheureusement, saisie sur salaire, alors là, c'était la cata, quoi.
1: Donc, les impôts vous ont fait un avis à tiers détenteur, c'est ça?
3: Tout à fait. Saisie sur salaire, donc le patron, il payait les impôts et moi, il me restait juste la part pour vivre, quoi.
1: Oui.
3: Mais alors, en attendant, moi, j'avais quand même pas mal de prêts déjà. Enfin, j'avais pas fait vraiment des regroupements. Et puis, bon, voilà, quoi. Et donc, ils m'ont embêté assez quelques mois. Parce qu'à chaque fois, bon, on dit, faut leur donner quelques sous. Bon, j'avais beau faire des petits chèques de 100 euros à chacun.
1: Ça, c'est pour les banques, ça.
3: Oui, il n'y a pas que les banques. Hein,
1: oui.
3: Je ne vais pas dire des noms ici, mais même certains créanciers qui sont courants, hein, même pour des cartes ou n'importe. Hein.
1: Oui, donc c'est vrai. Alors, sans citer de nom, c'est quoi? C'est pour les fournisseurs d'énergie?
3: Ah,
1: c'est pour la téléphonie? C'est pour quoi?
3: Oh, écoutez, ça peut être tout. Hein. Ça peut être tout. Hein.
1: Et vous, personnellement, vous aviez quoi comme...
3: Moi, j'avais de tout. Hein. J'avais déjà... Le plus important, c'était mon appartement, parce qu'en fait, moi, je l'avais déjà payé pendant plusieurs années. Hein.
1: Vous aviez un crédit immobilier, non?
3: Oui.
1: D'accord. Et vous étiez encore en train de payer?
3: Tout à fait. Là, je suis encore en train de payer, mais presque terminé.
1: D'accord.
3: Donc, voilà. Et ensuite, il y avait tous les crédits à la consommation, la voiture, enfin, bon, bref. Tout ce qu'on peut, même des fois, faire des bêtises et en faire beaucoup, c'est ce qui se passe en général, hein.
1: Oui, quand vous dites des bêtises, c'est des achats un peu comme ça qu'on fait
3: sans
1: coup de tête.
3: Les cartes qu'on vous propose dans les magasins, on ne fait pas attention, puis hop, payer en plusieurs fois, c'est facile. Et puis en fait, ce n'est pas facile parce que vous allez à un autre magasin, on vous propose une carte, après ça s'additionne et puis à la fin...
1: Vous avez la belle liste de cartes.
3: Oui, vous ne faites pas attention, ça passe un peu, puis il suffit d'un ennui, hein, comme par exemple un Depax ou n'importe. Eh bien, alors à ce compte-là, là, c'est la catastrophe.
1: Eh oui. Alors, vous avez décidé à un moment donné de déposer un dossier de surendettement?
3: J'ai pas. Disons. Déjà, c'était dur à savoir, en fait, ce qui s'est passé. Il y a eu la loi Lagarde. Hein.
1: Oui, donc ça
3: bien blagarde, elle est
1: 2010,
3: bien,
1: ouais.
3: bien gentille, parce que grâce à elle, parce que sinon avant la loi n'existait pas. Hein. C'est-à-dire pour garder son appartement en étant surendetté, ça n'existait pas, il fallait vendre. Hein.
1: Mais disons que c'était un peu plus compliqué, voilà. Et donc la loi Lagarde a mis de l'ordre dans cet aspect-là. Hein.
3: Oui, oui, ben, ça m'a permis de garder mon appartement, hein, c'est-à-dire de regrouper mes prêts en étant surendetté. Bon, l'appartement est dedans, d'accord, mais il n'a pas fallu le vendre.
1: D'accord. Vous payez combien de crédit immobilier par mois?
3: L'immobilier, c'est 663 euros.
1: D'accord. Et donc là, effectivement, vous avez pu... Alors, il y a une réduction un peu de la mensualité qui a été prévue par la commission ou pas?
3: Écoutez, moi, mon gros problème avec cette réduction, bon, en fait, oui, par la Banque de France, ça a été réduit.
1: Ça a été étalé un peu plus.
3: Mais
1: sur
3: malheureusement,
1: durée, oui.
3: Moi, j'ai un cautionnaire, c'est-à-dire j'avais une amie à l'époque, parce que je suis seule.
1: Oui.
3: Donc, j'avais une amie qui s'est portée garante pour acheter cet appartement. Bon, elle savait que je ne la mettrais pas dans la mouise à l'époque, hein, comme on dit. Elle avait confiance en moi. Donc, elle m'a fait pour 20 000 euros à l'époque de caution.
1: Donc, elle s'est portée garante finalement.
3: Voilà.
1: Si vous ne payez pas, vous,
3: voilà.
1: une partie du crédit,
3: on irait lui chercher 20 000 euros.
1: Maximum, voilà.
3: Voilà. Donc, ce qui s'est passé, donc la banque, je ne vais pas citer les noms non plus, qui sont pas très sympathiques d'ailleurs. Ils sont directement allés chez elle la prévenir, comme quoi si je restais Banque de France, etc., on lui demanderait cette somme.
1: De compléter le montant peut-être, c'est ça ?
3: Oui, tout à fait.
1: Ouais, d'accord.
3: Et alors, comme on est amis, elle m'a tout de suite prévenue. Alors moi, j'ai dit, ne t'inquiète pas, j'ai écrit à la banque, je paierai mon prêt normal.
1: Mmh.
3: Voilà. Donc j'ai écrit à cette banque, comme quoi je ne changeais pas, je paierai mon prêt normal, donc elle n'inquiétait plus la cautionnaire.
1: Mmh.
3: Et bon, la Banque de France, là-dessus, elle n'y peut rien.
1: Mmh. Oui, donc, la commission de surendettement, elle a pour mission de poser un plan
3: voilà.
1: qui soit adapté à vos dépenses
3: et à vos
1: ressources surtout. Là, en l'occurrence, et c'est un point qui revient souvent dans la problématique, c'est la question de la caution.
3: La caution, elle est dedans. Hein.
1: Eh ben, la caution, elle va être activée si la personne.
3: Tout à fait,
1: débiteur
3: c'est la loi.
1: Oh, ben, voilà. Et c'est vrai que ça peut remettre en cause des relations amicales, des relations familiales, si la caution ne s'est pas portée garante en toute connaissance
3: fait.
1: De cause.
3: Mmh. Hein. Oui, mais bon, moi j'ai gardé mon ami parce qu'on est, franc, on est direct, et ça fait longtemps, plus de 15 ans bientôt qu'on est amis. Moi, c'est quand je dis une chose, je respecte ma parole. Donc, en fait, dans les deux sens, ça s'est très bien passé, quoi. Sauf que, bon, la Banque de France, là-dessus, on ne peut pas dire qu'elle n'a rien servi. Hein. Elle a fait ce qu'elle pouvait.
1: Elle a fait
3: faire.
1: Son travail.
3: Voilà.
1: Elle a fait son travail. Elle a proposé un plan.
3: Tout à fait.
1: Le plan, il a été accepté par les créanciers et par vous.
3: Voilà, sous condition. Donc, on a fait... soit on avait ça, soit on payait, soit on avait la condition de la Banque de France, quoi.
1: Vous dites soit on payait, c'est-à-dire soit on payait normalement. Comme c'était prévu initialement dans les contrats.
3: Voilà, mais ça c'est juste pour le prêt immobilier. Hein. Ça
1: oui.
3: c'est à cause d'une banque. Hein. Les autres banques auraient fait autrement. Hein. J'ai plusieurs banques.
1: Oui.
3: Donc pour juste dire que ça dépend des banques, parce que donc cette banque en question où j'ai l'appartement n'a rien voulu savoir. Hein. Et la deuxième banque que j'ai aussi. Personnellement, on n'a pas droit à un chéquier, j'ai droit au chéquier. Secondo, on n'a pas droit à la carte, j'ai une carte Circus, je crois.
1: Cyrus,
3: ouais. Voilà.
1: Okay.
3: Et j'ai droit à 100 euros de cave, alors qu'on n'a pas droit aux caves.
1: Oui.
3: Mais bon, les banques, après, c'est soit ils vous font confiance, soit ils ne vous font pas confiance.
1: Alors, ça, c'est un point important aussi qu'il faut rappeler à nos auditeurs. C'est-à-dire qu'à un moment donné, lorsqu'on dépose un dossier de surendettement, c'est vrai qu'on est fiché au FICP.
3: Ah, oui, ça, d'accord. Oui.
1: Et souvent, on craint que l'établissement bancaire ou la banque, l'établissement de crédit ou la banque principalement, retire les moyens de paiement.
3: Ouais.
1: Alors c'est vrai, c'est souvent le cas vrai, mais c'est pas systématique. Hein. Il y a des banques qui continuent à maintenir des moyens de paiement à leurs clients, alors soit les mêmes moyens de paiement, soit des moyens de paiement qui sont adaptés à la situation.
3: Fait.
1: Hein, donc ça, c'est aussi important de le rappeler. C'est pas systématique. On voit des pratiques qui sont différentes d'une banque à l'autre.
3: Sans parler des frais, hein, parce que bon, il y a encore une autre banque qui prend des frais. Et franchement, ils
1: n'ont
3: toujours pas remboursé encore. Mais bon, il faut du temps dans la vie pour régler tout ça. Hein.
1: Alors normalement, dans le cadre de la réforme du droit de la consommation avec la loi Hamon, il y a des dispositifs qui permettent de réduire le coût des frais. Hein. Aujourd'hui, ça, c'est important de le savoir aussi. Donc il y a une réglementation qui se met en place, qui a été mise en place justement pour éviter que on soit tiré encore plus vers la spirale
3: du surendettement. Oui, non, mais c'est tout à fait vrai. On est aidé, on va pas dire qu'on n'est pas aidé. La Banque de France, elle commence déjà à aider la personne, ça c'est certain. Voilà. Déjà, elle étudie si c'est possible aussi, et puis etc. etc. Elle regarde tout.
1: Ah oui, bah ça c'est son travail.
3: Et puis bon, de toute façon, bon, on sait qu'elle surveille après, mais il faut déjà se surveiller soi-même, quoi. Si on fait quelque chose, il faut
1: être responsable.
3: Déjà honnête, et puis ensuite le faire.
1: On est responsable de sa situation, voilà. Et de la manière dont on va la gérer aussi.
3: Voilà, moi je disais surtout mon appartement, bon, parce qu'on n'a pas précisé au départ, mais bon, c'est vrai que j'ai pas 20 ans, j'ai pas 70 ans non plus, mais bon, j'ai quand même 54. Donc 54 toute seule, vous savez, il vaut mieux garder ce que vous avez, quoi. Donc c'est surtout ça qui me motivait, quoi. Il fallait à tout prix que j'arrive à payer ces dettes avant de soit bon. C'est vrai que j'ai commencé jeune aussi à travailler, donc bon, la retraite elle est pas encore, mais traîner ça des années déjà là, oui. C'est quand même bon. C'était 7 ans, je crois.
1: Oui.
3: En fait là, ça passe quand même vite dans un sens. Tous les jours, ça passe pas trop vite, mais les années passent quand même vite, quoi.
1: Voilà. Alors c'est vrai que comme vous le disiez, les années passent plus ou moins vite, et c'est vrai que un plan sur plusieurs années, c'est lourd à porter, à
3: oui.
1: prendre redressement à la Banque de France.
3: Je peux pas dire que c'est pas facile. Non, il faut le faire. Il faut vraiment le faire, et puis bon, s'y tenir, et puis bon. Après, maintenant, intervient aussi des gens comme vous, mais bon, les autres organismes, certains m'ont fait aussi des petits couteaux dans le dos, bon, il y en a deux, je crois. Ils ont pris des intérêts intercalaires. Parce que, bon, quand je ne pouvais pas payer,
1: Oui.
3: Donc, je leur envoyais juste une petite somme parce que les huissiers... J'avais enlevé les noms des portes, enfin, tout, parce que je ne pouvais plus entendre ça, ni le téléphone. Je répondais à personne. C'était vraiment une galère. Et en fait, donc, comme on ne payait pas la totalité... Il y avait des intérêts, etc. Enfin, moi, je sais, ils m'ont pris, ils ont appelé ça des intérêts intercalaires. Ensuite, vous avez la Banque de France, vous avez quand même une secrétaire ou qui s'occupe chacun à son attitré.
1: Un gestionnaire.
3: Et en fait, c'est attitré. Et quand vous avez une question, vous avez toujours un numéro pour le joindre.
1: Tout à fait.
3: Et en fait, c'est ce que j'ai fait. J'ai dit, écoutez, quand même, là, on a un plan de la Banque de France, mais il y a beaucoup de choses qui ne sont pas respectées quand même, quoi.
1: Oui.
3: Alors, elle me fait, écoutez, la Banque de France, c'est une aide. Maintenant, bon, c'est à vous de voir. Soit vous faites encore un effort et vous remboursez ce qu'on vous demande en intérêt et tout ça. Soit on recasse tout, etc. Bon, le départ était vraiment dur.
1: Oui, alors c'est vrai qu'il faut se battre, il faut pas...
3: Tout le temps.
1: Il faut être toujours d'aplomb,
3: prêt à
1: se défendre. Et ça, c'est important aussi de le rappeler. C'est vrai que les établissements bancaires ne sont pas toujours irréprochables sur la manière dont dans leur pratique, au niveau des dossiers de surendettement. Ouais. Certaines banques, ça va bien, tout est clair. Et puis pour d'autres, c'est beaucoup plus compliqué. Ouais. Et il faut à un moment donné, il faut se défendre. Alors c'est vrai que c'est un peu le pot de terre contre le pot de fer.
3: Mais enfin, on ne peut pas aller trop contre non plus. Il faut voir ce que c'est qui ne va pas, quoi.
1: Exactement. Alors bon, ouais. Mais quelquefois, il faut aller au clash. Parce que les situations ne sont pas acceptables, ouais. Et qu'à un moment donné, ils sont en porte-à-faux, regardent même de la loi.
3: Le gestionnaire peut aussi intervenir.
1: Bien sûr.
3: Parce que si la banque a un sou... Moi, je me rappelle, écoutez, le premier Noël que j'ai passé avec la Banque de France, parce que en fait, il y avait eu un chèque de mon travail qui était donné la veille de Noël. Il était donné, et comme j'étais en cave à l'époque, eux, ils avaient mis ce chèque sur la cave. J'avais pas un cent. J'ai passé Noël sans gâteau, sans rien,
1: donc, comme
3: rien,
1: vous dites,
3: toute seule.
1: En cave, bien le découvert qui était bien...
3: Ah ben, voilà, je peux vous
1: bancaire.
3: Dire que je suis débarquée dans cette agence, et j'avais bon une qui remplaçait l'autre, mais bon, de toute façon, peu importe. Elle savait ma situation, j'avais donc ce chèque, elle l'a bien eu. Le découvert, de toute façon, c'était couvert après par la Banque de France avec des trucs. Elle a rien voulu savoir. Je suis repartie de cette banque, j'avais rien. J'ai passé Noël avec rien. J'ai dit, écoutez, de toute façon, je suis partie. Je ne suis jamais plus retournée. Et le compte, il est arrêté si on veut. Il est à zéro, justement, il faudrait s'en occuper, mais bon, je ne suis pas pressée. et pour l'arrêter, hein. Et donc ça, c'est ma troisième banque. Et en fait, je suis partie en lui disant, bah, écoutez, un jour peut-être dans votre vie, parce que c'est une jeune, vous aurez peut-être aussi, et là, vous réfléchirez un jour à ce que vous avez fait. Parce que quand même, on laisse pas partir une personne. Alors que j'ai un
1: C'était
3: chèque,
1: Noël de quelle année, ça?
3: ben, il y a 2 ans.
1: D'accord.
3: Puisque l'autre Noël, bon,
1: Ça,
3: j'ai
1: c'est des
3: eu...
1: choses qu'on n'oublie pas, ça, hein?
3: Non, vous pouvez pas.
1: Ouais.
3: Attendez, voir Noël tout seul,
1: Ouais.
3: sans rien avoir, j'ai rien fait. Hein. J'ai rien fait. Et Noël, Nouvel An, bien entendu, hein, parce que Noël, Nouvel An, ça se touche. Hein.
1: Ben, on est bien d'accord.
3: Alors, je peux dire que le départ était très dur pour moi. Mais franchement, au bout de 2 ans, si vous vous tenez, si vous faites tout pour que ça marche, et ben maintenant, je suis vraiment arrivée, donc tout l'an. Parce que, en fait, le plan, il prévoyait donc les remboursements des prêts et
1: Oui.
3: il prévoyait un petit arriéré de chaque, par exemple, les impôts, les
1: Oui.
3: syndics.
1: Oui.
3: Etc. Moi, il me restait encore un petit peu
1: Les
3: et
1: syndics,
3: la CAF de la
1: voilà.
3: banque, par
1: Donc le
3: exemple.
1: syndic de copropriété, hein.
3: Voilà,
1: Voilà,
3: oui, tout à
1: d'accord.
3: fait.
1: Oui.
3: Et en fait, donc tout ça, c'est un plus du plan. Donc tout ça, ça a déjà été remboursé et mon plan, mon vrai plan, a commencé 3 mois après. Et depuis, donc, je crois, novembre 2012, tous les mois pareil, pris comme il faut
1: Voilà.
3: et sans problème.
1: Voilà, alors c'est bien dans l'organisation du redressement, hein, financier.
3: Oui.
1: C'est vrai que les commissions de surendettement vont d'abord
3: Ah
1: s'attacher
3: oui, il calcule bien.
1: à régler
3: Hein.
1: tout ce qui concerne le logement, hein, pour que vous
3: Ben pour
1: puissiez
3: qu'on vive.
1: et pour que vous puissiez conserver votre logement, puisque c'était bien dans
3: Surtout
1: cet
3: ça.
1: esprit-là.
3: Ouais.
1: Donc les arriérés par rapport au syndic de copropriété, et souvent c'est une des causes du début du surendettement. On a sous-évalué, sous-estimé ces charges de syndic. Hein, on est propriétaire, certes, on est content, on a
3: Ben disons
1: son logement.
3: quand oui, ceux qui veulent acheter, il faut qu'ils fassent très
1: Il faut
3: attention.
1: faire des calculs larges.
3: Au syndic, à l'immeuble, qu'est-ce
1: Oui.
3: qu'il y a à payer, qu'est-ce qui est neuf, pas neuf, qu'est-ce qui doit être
1: Et
3: changé,
1: ça, c'est
3: les
1: important.
3: espaces verts, tout ce qu'il faut essayer de calculer à côté
1: Toutes ces
3: du prix,
1: charges,
3: à côté
1: à
3: du
1: côté
3: prix,
1: du crédit
3: avant de
1: immobilier.
3: faire un achat. Bon, moi,
1: Exactement.
3: je le savais parce que bon, mon immeuble, il est très correct, il est très simple et il n'y a pas d'espace vert,
1: Oui.
3: mais bon, on sait au moins ce qu'on paye. Hein, les femmes de ménage, il y en a une, les ascenseurs, tout ça. Il faut bien vraiment tout calculer.
1: Oui, vous avez raison. Et on se rend bien compte que souvent, des propriétaires
3: On
1: excédents
3: le
1: se
3: voit
1: trouvent
3: après.
1: dans la difficulté à cause de
3: Après.
1: cette mauvaise estimation des
3: Mais
1: charges. Hein.
3: oui, tout à fait.
1: Tout à fait. Alors aujourd'hui, vous en êtes où? Est-ce que vous êtes au bout du tunnel, là? Vous sortez
3: Eh ben,
1: de l'ombre?
3: malheureusement pas. Malheureusement pas. Parce que bon, mon employeur, enfin un de mes employeurs, puisque j'en avais plusieurs et j'en ai plusieurs, heureusement. Et en fait, ben, j'ai été licenciée le 6 août 2013. Hein.
1: Oui.
3: Donc en fait, je suis revenue voir Crésus, parce que bon, Crésus, j'ai jamais oublié. Et puis quand vous avez aussi une question, n'importe, vous pouvez toujours joindre. Hein.
1: Tout à fait.
3: Et voilà, donc j'ai eu contact avec quelqu'un. Et ensuite, bon, on a fait des calculs. Hein. Il m'a dit, évidemment, ça c'est un cas, disons, qu'on peut recasser le plan. Et à ce compte-là, on peut payer moins.
1: Oui, ce qu'on appelle un redépôt, en fait, hein, tout simplement.
3: Oui, voilà,
1: Parce
3: oui.
1: que là, vous avez dans
3: Ah, moi,
1: votre...
3: j'ai un grand prêt, enfin, un prêt, la mensualité, elle est assez élevée. Hein. Donc, c'est vrai que c'est pas simple.
1: Pour le crédit immobilier dont vous parliez, c'est ça?
3: Non, pour le
1: Pour un,
3: total,
1: pour
3: le
1: le
3: total.
1: t le, la mensualité cumulée, toutes les mensualités cumulées, c'est
3: Voilà,
1: ça?
3: voilà,
1: Vous
3: voilà.
1: en êtes où, à quel montant à peu près aujourd'hui?
3: 1825 exactement.
1: D'accord.
3: Donc c'est pas petit. Hein.
1: Donc il faut gagner de l'argent en
3: Ben il
1: conséquence
3: faut
1: derrière.
3: un employeur plus un autre employeur parce que sinon ça va pas quoi.
1: D'accord. Vous avez combien d'employeurs aujourd'hui?
3: Écoutez, ça dépend des heures, mais bon, il y a des employeurs où il n'y a pas beaucoup d'heures, il y en a d'autres où c'est un petit peu, mais bon, il y a aussi des heures à ne pas dépasser. Donc, en fait, j'ai fait une auto-entreprise. Donc, en fait, l'auto-entreprise est autorisée en travaillant. Donc là, maintenant, vous pouvez dépasser vos heures et avoir un petit peu d'argent pour au moins payer, même ce serait simplement la nourriture du mois, par exemple.
1: D'accord.
3: Il faut essayer, disons, dans mon cas, parce que bon, en fait, on n'a pas terminé. Donc, Résus a dit, il faut recasser le plan. Seulement là, l'appartement serait peut-être vendu. Donc, moi, j'ai dit à Résus, à ce compte-là, je préfère quand même continuer mon plan jusqu'à ce que ça va plus du tout ou que je suis vraiment de nouveau à la gorge ou sans idée. Hein. Il faut toujours avoir des idées, en
1: Bien
3: fait. Hein.
1: sûr.
3: Et donc, en fait, mon idée, bon, avec Pôle emploi, hein, on a discuté tout ça. En fait, il y a l'entreprise, elle est ouverte depuis pas longtemps, depuis le 29 ans.
1: D'accord,
3: Donc, c'est même pas encore.
1: Oui, mais c'est
3: ça démarre.
1: oui, mais c'est important aussi de savoir cette information parce que, au niveau du dépôt d'un plan de surendettement, il faut savoir que les auto-entrepreneurs ne sont pas éligibles au dossier de surendettement des particuliers. Mais
3: éligible, ça, je m'excuse, bah, mais, oui, non, mais je ne sais même pas.
1: Tout simplement, c'est que c'est pas la procédure qui sera adaptée aujourd'hui à votre situation. Il faut passer par une procédure commerciale, on va dire, pour soumettre votre situation d'un pays ou de difficultés financières.
3: Bon, disons, moi j'ai ouvert ça. Ce qui se passe, j'ai pas besoin. Alors, ça, il faut aussi choisir.
1: Oui.
3: Parce qu'en étant surendetté, s'il vous faut tant d'argent pour ouvrir votre truc, c'est pas la peine. Hein. Vous allez encore vous enfoncer. Ouais. Moi, je n'ai besoin pratiquement de rien. Hein. En fait,
1: il faut bien vivre quand même. Hein.
3: Non, mais je parle pour l'entreprise.
1: Oui,
3: pour l'entreprise. Si c'est une entreprise qui a besoin d'argent pour
1: oui,
3: démarrer,
1: vous
3: on oublie.
1: Pas, vous achetez pas de stock,
3: non,
1: ce que vous voulez dire.
3: Non, il n'y a rien.
1: Pas de,
3: en
1: vous,
3: fait, c'est.
1: Vous ne payez pas des locaux,
3: non,
1: vous. D'accord.
3: Non.
1: On est d'accord. Mais il n'empêche que du fait de votre statut aujourd'hui d'auto-entrepreneur, vous pouvez plus déposer un dossier à la commission de surendettement des particuliers. C'est bien pour les particuliers, c'est pas pour les chefs d'entreprise, on va dire.
3: Ah d'accord, ça je savais pas.
1: Voilà, donc c'est une autre procédure qu'il faudra envisager avec vous si...
3: Enfin, mon auto-entreprise, je pense l'ouvrir
1: oui.
3: 6 mois, alors vous voyez.
1: Oui.
3: J'espère que d'ici 6 mois, c'est un mieux.
1: Bon, après, on verra le en détail. Mais voilà, alors si vous aviez Marie, on va terminer cette interview, hein,
3: oui,
1: et on vous
3: oui.
1: remercie de vous être déplacé jusqu'au studio de Radio Crésus.
3: Hein. Je suis toujours présent, hein, parce que donnant, moi, et il faudrait aussi que, disons, les gens connaissent Crésus, et puis que peut-être les plus grands, ou je sais pas, bon, le gouvernement, c'est un peu fort, mais
1: on
3: aide bien pour manger.
1: Bien sûr.
3: Comment dire, Coluche, par exemple, qui n'est plus là, et ben
1: ouais.
3: pourquoi pas, on est un vrai Crésus, parce que franchement, il y a beaucoup de gens qui ont besoin et qui ne savent pas.
1: Oui, c'est vrai. Mais ouais. on y travaille, on essaie de communiquer, ouais, mais ce n'est pas simple. Hein.
3: Ouais.
1: Alors, si vous aviez un conseil à donner, Marie, pour terminer votre interview, quel conseil donner à nos auditeurs?
3: Je ne vais pas dire éviter de faire des crédits, mais... Non, il faut bien réfléchir, quoi. C'est très compliqué. Être bien avec sa banque. Si vraiment on a des choses importantes à faire, pourquoi pas demander à son banquier en premier, si on a confiance, hein,
1: oui.
3: bien sûr.
1: Oui.
3: Et puis, essayer d'arranger, c'est très dur, le budget avec la vie actuelle, quoi.
1: En tous les cas, il faut bouger. Il ne faut pas se laisser emporter. Il faut mettre de l'énergie dans ce qu'on
3: si
1: fait.
3: Si on reste chez soi et tout ça, l'huissier derrière la porte, la table, et puis voilà. Et puis, ça n'arrangera même pas les affaires.
1: En plus.
3: Voilà.
1: Merci beaucoup, Marie, pour votre témoignage.
3: Bonne matinée à vous.
1: Merci. À
3: au
1: bientôt.
3: Revoir.
1: Au revoir.
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1: Et nous enchaînons sur Radio Crésus. Jean-Emmanuel Médina, stagiaire avocat, nous a rejoint. Bonjour Jean-Emmanuel.
4: Bonjour.
1: Voilà, et nous avons avec nous à l'antenne Benoît. Benoît ?
5: Oui.
1: Oui, vous êtes. Bonjour, vous êtes sur Radio Crésus. Et vous avez souhaité témoigner. Dites-nous ce qui vous arrive.
5: Écoutez, moi je suis dans une situation de famille monoparentale, c'est-à-dire que j'ai élevé un enfant tout seul. Et donc j'ai rencontré beaucoup de difficultés, que ce soit en termes éducatifs ou autres. Et j'ai jamais obtenu pension alimentaire, par exemple pour l'éducation de mon fils. Et j'ai dû faire beaucoup de démarches dans ce sens qui n'ont jamais abouti. Et heureusement qu'il y avait des associations qui m'ont soutenu, qui m'ont écouté. Mais je veux dire que c'est toujours des situations un peu difficiles à gérer, seul face à tous ces problématiques.
1: Alors une question, vous expliquez effectivement que vous êtes famille monoparentale, votre fils il a quel âge?
5: Maintenant il est grand, je veux dire, mais moi je témoigne un peu pour toutes les personnes qui se retrouvent dans ces situations.
1: D'accord.
5: Et qui sont face à ces difficultés, on est souvent isolé par rapport à ça. Quoi.
1: Ouais. Alors quand vous dites qu'il est grand, il est majeur, c'est ça?
5: Oui, maintenant il est majeur, il est installé.
1: Il fait sa vie.
5: Très bien.
1: Il fait sa vie. Donc ça c'est comme une satisfaction en tant que parent de savoir que son enfant a pu prendre son envol et qu'aujourd'hui, a priori, c'est sans souci pour lui, c'est ça?
5: Oui, tout à fait.
1: Voilà. Alors votre situation, donc c'est effectivement une situation que vous avez vécue il y a quelques années, c'est ça?
5: Ouais, bah, de longues années.
1: De longues années. Et aujourd'hui, alors, vous étiez en contact avec Crésus?
5: Oui.
1: Oui, pour des questions de... Ben, généralement, c'est quand on a des difficultés financières. Et ces difficultés...
5: Oui, parce que c'est sûr que tu fasses seul face à toutes ces dépenses, enfin, tout ce que ça engendre, hein, comme sur l'aspect financier, c'est sûr que c'est pas toujours évident, quoi.
1: Alors aujourd'hui, les difficultés que vous rencontrez, elles sont liées à quoi, justement?
5: Ben, financière, c'est-à-dire que... voilà,
1: qu'est-ce qui vous a mis dans la difficulté?
5: Trouver un emploi, parce que j'ai un certain âge maintenant.
1: Oui.
5: Voilà, tout ce qui est, faire face à tout ce qui est financier, quoi.
1: D'accord, donc vous avez des difficultés financières liées à une perte d'emploi, et vous essayez de trouver effectivement une activité rémunérée, ce qui n'est pas simple.
5: Non, ce n'est pas simple, surtout quand vous avez un certain âge.
1: Oui, c'est quel âge, sans être indiscret, hein?
5: Je suis né en 1962, donc voilà, je vais avoir 52 ans, quoi.
1: 52 ans, d'accord. Et vous travaillez dans quel domaine d'activité?
5: Ben, dans le social.
1: Dans le social? D'accord. Mmh. Et donc, c'est pas simple. Et vous êtes à la recherche d'un emploi depuis longtemps, c'est ça?
5: Oui, déjà un petit moment, quoi.
1: Un petit moment? Ça veut dire quoi? Un an, deux ans?
5: Ouais, un an, un peu plus d'un an et demi, je crois. Ouais.
1: Un an et demi, d'accord. Et donc, aujourd'hui, les difficultés financières, elles sont liées justement à vos revenus qui sont peu élevés. Ils sont de combien, vos revenus?
5: Oh, c'est des retards de loyer, quoi, que j'ai.
1: Oui.
5: Donc,
1: ça, c'est pour les impayés, oui. Mais ce que vous gagnez aujourd'hui, ça s'élève à combien?
5: Bah, c'est l'équivalent d'un RSA, quoi.
1: Donc, vous avez à peu près un peu moins de 500 euros?
5: Voilà, c'est ça.
1: C'est ça? Vous avez le droit à l'APL, des choses comme ça?
5: Non, rien du tout.
1: Vous avez pas, vous êtes propriétaire?
5: J'étais en train de faire des démarches, là, c'est vrai. Non, ils ont été suspendus à partir d'un certain moment, quoi. Enfin, je suis en train de faire des démarches. Donc, il faut aller à droite, à gauche, etc.
1: Vous aviez des impayés de loyer?
5: Oui.
1: Ah, c'est peut-être lié à ça aussi, la suspension des APL. Hein.
5: Oui.
1: Hein, donc, le loyer, il est de combien, votre loyer?
5: 500.
1: 500 euros? Mais vous...
5: Oui.
1: Ah oui. Et donc là, comment...
5: donc, c'est bah, facile, le calcul est
1: vite. Ah bah, là, on a vite fait le calcul. Hein, donc,
5: exactement mes revenus, quoi, qui partent dans le loyer. Quoi, donc.
1: Ah oui, donc à un moment donné, ça, c'est pas possible, quoi.
5: Voilà. C'est pas de la mauvaise foi, hein, c'est une situation qui ne permet pas de faire face, quoi.
1: Ah oui. Et là, en fait, vous étiez indemnisé jusqu'à un certain moment, c'est ça, au niveau de Pôle emploi, ou pas?
5: Oui.
1: Oui, et là, c'est fini, depuis combien de temps?
5: C'est pas fini, mais c'est pas encore fini, mais ça va bientôt être fini, donc il y a urgence, quoi.
1: D'accord. Mais manifestement, il semble bien qu'il y ait des démarches à faire pour éclaircir un peu votre situation, parce que on se rend compte que, bah, qu'en principe, effectivement, si on n'est plus indemnisé, ben, généralement, c'est exclusivement le RSA, hein, à voir quel... Voilà. Mais là, apparemment, il y a encore des choses à faire. Alors, vous êtes venu voir Crésus pour trouver une réponse à ces difficultés, c'est ça?
5: Oui, pour me renseigner un peu, pour voir ce qui était possible à mettre en place.
1: Mmh. Oui, bon, sachant que Crésus ne donne pas d'argent, hein, ça c'est important de le rappeler. Hein.
5: Bien, non, mais, mais moi je pense que sincèrement c'est bien qu'il y ait des associations, que ce soit pour les femmes battues, les parents isolés, enfin toutes ces formes d'associations. Je pense que c'est des endroits où on peut au moins parler, parce que sinon on se retrouve bien seul des fois. Hein.
1: Mmh, mmh. Alors c'est vrai que quand la famille, les enfants grandissent, ils font leur vie, et ils sont pas toujours là, c'est vrai que ça tout ça c'est une nouvelle reconstruction de la famille. Hein.
5: Oui.
1: C'est vrai, actuellement là vous vivez avec quelqu'un, vous êtes seul?
5: Non.
1: D'accord. Alors ce qui a été proposé par Crésus, vous avez eu un entretien avec un conseiller déjà?
5: Oui, j'avais eu un entretien, bon, on a parlé sur certaines choses, mais...
1: Alors c'est vrai qu'après les réponses peuvent être assez manifestes et claires, elles peuvent venir assez simplement, et même être unique, hein, quelquefois, quand on a des situations qui ne laissent pas beaucoup de marge de manœuvre, hein, comme la vôtre. Hein. Parce
5: oui,
1: que là, il y a le dossier de surendettement qui pourrait être effectivement une réponse, hein, sans entrer trop dans le détail, mais manifestement, quand vous n'arrivez plus à faire face à vos créances, tout simplement parce que vos ressources ne vous permettent même pas d'avoir le minimum vital, on voit difficilement quelles sont les solutions qui s'offrent à vous.
5: Ah bah si, la seule solution, c'est de trouver un emploi
1: Ah
5: rapidement.
1: ben, on est bien d'accord, c'est ça, ça c'est la réponse. On sait qu'aujourd'hui le contexte économique est difficile.
5: Et très mauvais.
1: Voilà, très mauvais, donc ce qui ne facilite pas effectivement.
5: Il suffit de passer au restaurant du cœur et vous verrez le nombre de personnes qui sont dans des situations de précarité
1: Oui.
5: de plus en plus, hein, je veux dire que ça touche tous les secteurs sociaux. Hein.
1: Oui. Et ça, vous avez constaté, ça, qu'il y avait plus de monde.
5: Ouais, moi-même, je suis travailleur social, donc j'ai constaté depuis des années hein, la dégradation de la vie des gens, hein, des situations de plus en plus de précarité, de droite à gauche. Là-dessus, je pourrais faire des débats. Hein.
1: Oui.
5: Voilà, donc quand il y a eu la canicule, 4 000 personnes qui sont mortes, des
1: Même
5: personnes
1: plus,
5: âgées isolées
1: oui.
5: dans leur appartement, on a une idée de la société d'aujourd'hui. Hein. C'est-à-dire que le terme cohésion sociale et solidarité, pour moi, il est inexistant, il est
1: Alors,
5: bien dans les livres, mais dans la
1: Benoît,
5: réalité, c'est tout à fait autre chose.
1: oui. Alors Benoît, est-ce que vous êtes remonté aujourd'hui face à ces. Est-ce que vous constatez? Est-ce que vous êtes en colère? Est-ce que vous avez.
5: Non, non, disons que moi je suis quelqu'un de pacifique, qui prend du recul et qui analyse les choses, mais je trouve qu'il y a un mal-être dans la société qui est énorme aujourd'hui. Hein. On voit des gens en détresse, des gens qui sont dans des situations, ils n'osent même plus en parler, enfin ils se replient sur eux-mêmes, enfin c'est assez compliqué, quoi. Les jeunes aussi, ils ont du mal à trouver du travail, on leur promet des emplois souvent précaires, quoi, avec des CDD renouvelables ou des contrats qui sont pas vraiment nets. Enfin, c'est compliqué la société d'aujourd'hui, je trouve.
1: Alors,
5: Et en termes de parents aussi, on est toujours confronté, on essaie de les élever dans le droit chemin, dans les choses avec des valeurs, et puis après quand ils sont confrontés à la réalité du monde du travail, ils sont souvent dans tout à fait autre chose, donc ils sont pas vraiment armés non plus, enfin. Entre la compétition, la jalousie, enfin tout ce qui se passe en ce moment dans les entreprises, les suicides au travail, enfin il y a de quoi débattre. Hein. Je veux dire, un malaise sociétal, il est énorme aujourd'hui. Hein. Moi je trouve hein, par rapport à ça a évolué, la violence aussi, la violence conjugale a pris une proportion incroyable. Quoi. Vous
1: Parce
5: prenez le journal,
1: qu'on
5: vous
1: en parle
5: regardez les
1: plus
5: faits divers, mais
1: aussi.
5: c'est hallucinant ce qui se passe.
1: Alors,
5: Quoi.
1: c'est vrai qu'il faut toujours distinguer les choses. Hein, et c'est vrai que notre société aujourd'hui, elle est ce qu'elle est. Il y a des choses qui sont faites et qui mettent peut-être en lumière des comportements ou des situations qui ne l'étaient pas avant et qui nous font prendre conscience aussi de notre société. Alors, c'est vrai que vous avez une vision pessimiste, hein, je dirais. Hein, quand on voit effectivement, quand vous rassemblez tous ces éléments, mais je crois qu'il faut garder espoir aussi dans
5: Oui, tout à fait. Non,
1: les
5: mais l'espoir,
1: possibilités
5: je l'ai
1: qu'on peut avoir.
5: encore. Mais c'est vrai que si on fait un bilan, c'est pas vraiment un regard pessimiste, je dirais. C'est plutôt un regard réaliste parce que les gens, souvent, ils ne veulent pas voir non plus la réalité. Vous voyez, entre
1: Alors
5: les.
1: ça vous avez raison aussi de le dire, et je crois que c'est un constat
5: Vous
1: qu'on peut
5: voyez, il
1: faire à
5: faut pas se
1: Crésus.
5: voiler la
1: Alors.
5: face. Hein. Il faut pas croire que tout est beau, tout est joli, tout va bien, les
1: Non,
5: familles
1: il
5: sont
1: faut avoir.
5: épanouies.
1: Il faut
5: Ça, il faut
1: avoir.
5: arrêter de donner cette image à l'américaine, parce que c'est pas souvent le cas. Les gens, ils sont dans des situations financières. Dans les couples, 90% des histoires viennent que lui, il perd son travail, il a plus les moyens hein, d'élever ses enfants, de les nourrir, de faire simplement des courses chez Lidl ou des choses comme ça. Et c'est ça qui fait aussi qu'il y a beaucoup de problèmes conjugaux. Hein. Je veux dire,
1: Alors,
5: quand il n'y a plus assez de. Voilà, c'est tout un engrenage,
1: on
5: quoi,
1: est
5: qui
1: d'accord,
5: font que.
1: Benoît. Ce qui est important, c'est qu'on voit les situations dans la réalité
5: S'aggraver, quoi.
1: et
5: Hein.
1: qu'on ait conscience effectivement que la vie n'est pas simple. On est d'accord. Et ça, je crois que les gens aujourd'hui, il n'y a pas besoin de le répéter à l'antenne pour que ce soit une réalité, ça. Maintenant, comme je parlais d'espoir, c'est qu'à un moment donné, il faut se dire aussi, on est les acteurs de la
5: Oui.
1: société, tous. Et que dans l'esprit de Crésus, c'est qu'à un moment donné, il faut se battre, il faut mener les choses, même à son niveau individuel. Et ça commence par la reprise en main de sa vie. Hein, je crois que ça, c'est important de le dire aussi, parce que bien souvent, les gens que nous accueillons, et on peut le comprendre, sont abattus par les difficultés. Sont abattus par les créanciers qui viennent les harceler, sont abattus effectivement par les difficultés familiales et ne savent plus du tout où donner de la tête
5: Oui, c'est
1: et
5: ça.
1: laissent un peu le bateau filer comme ça au fil de l'eau. Et je crois que ce qui est important, c'est de dire, ok, je reprends ma vie en main, j'ai des choses, je dois me battre, je dois faire face. Et je crois que c'est l'esprit de Crésus, ça. Hein. Et c'est vraiment
5: Non, mais
1: comme
5: c'est
1: ça
5: bien,
1: qu'on
5: non,
1: pourra
5: mais c'est moi,
1: avancer.
5: moi j'adhère tout à fait. C'est vrai que c'est un combat, hein, il faut essayer. Bon, moi, je pense que c'est vrai, donc il faut.
1: Alors Benoît, aujourd'hui, ce qui est important aussi, c'est parce qu'on est là aussi pour trouver des réponses pour nos auditeurs. Qu'est-ce que vous pouvez leur dire comme conseil aujourd'hui? Vous avez été accompagné par Crésus, vous avez pu échanger avec un conseiller de Crésus, vous avez pu exposer votre situation. Aujourd'hui, c'est pas fini pour vous, hein, il y a des choses à faire. Qu'est-ce que vous pouvez dire à nos auditeurs?
5: Bah, écoutez, d'aller vers faire des démarches vers des personnes qui sont à l'écoute, hein, déjà.
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1: Vous êtes sur Radio Crésus pour ce nouveau Flash Info Conso avec Marilyn Wechter.
4: Bonjour.
1: De la Chambre de consommation d'Alsace et Régis Alter de Crésus. Alors aujourd'hui, la thématique est l'assurance automobile, le système du bonus-malus. Il faut savoir que, bien sûr, les personnes qui possèdent un véhicule soumis à l'obligation d'assurance paient chaque année une cotisation, une prime d'assurance, que celle-ci sera modulée en fonction de divers facteurs, notamment le coefficient de réduction-majoration, appelé familièrement bonus-malus. Marilyn, pouvez-vous nous parler de ce bonus-malus ?
4: Oui, alors de manière simple, hein, le bonus va correspondre à une réduction de prix sur la cotisation annuelle d'assurance, hein, lorsqu'aucun accident n'est survenu pendant l'année d'assurance. Et au contraire, le malus, lui, va correspondre à une augmentation de cette cotisation d'assurance en cas de survenance d'un accident responsable.
1: Et qui est concerné par cette règle du bonus-malus ?
4: Alors, dans le code des assurances, on trouve une liste précise des véhicules qui sont soumis obligatoirement à ce système du bonus-malus. C'est une liste qui couvre quasiment tous les véhicules dits terrestres à moteur, donc les voitures, les motos, etc. Il y a cependant certaines exceptions, comme les véhicules de collection s'ils ont plus de 30 ans, ou alors les véhicules légers comme les cyclomoteurs, les motos de moins de 125 cm3 ou les quadricycles à moteur.
1: Alors pouvez-vous nous expliquer comment se calcule le bonus ?
4: Alors le bonus va se calculer selon un système qu'on appelle coefficient de réduction-majoration, qui est fixé à 1 au départ lorsqu'une personne va s'assurer. Donc pour chaque année sans accident, l'assureur va appliquer une réduction qui est de 0,5%. Donc si on veut prendre un exemple, après un an d'assurance, le coefficient va être de 1 moins 5%, donc 0,95. Donc il faut savoir que le coefficient de réduction-majoration va toujours être arrondi

0: sinistre.
1: Et comment se calcule le malus?
0: Alors, le malus va lui aussi se faire en référence au système de coefficients de réduction-majoration. Donc, chaque accident dont l'assuré va être responsable va donner lieu à une majoration qui est de 25%. Donc, la majoration, elle, par contre, ne sera que de 12,5% si la personne n'est que partiellement responsable du sinistre. Par exemple, pour la première année d'assurance, si on a un accident dont l'assuré est responsable, le malus va être de 1 plus 25%, donc 1,25%. Pareil, il va y avoir un arrondissement et un arrêté à la deuxième décimale. Donc, par exemple, au bout de 2 ans, on va arrondir à 1,56. Et quel que soit là aussi l'historique d'assurance d'une personne, le malus ne pourra jamais être supérieur à 3,50. Ça correspond quand même à 350% de la prime de référence.
1: Alors, est-ce qu'il existe des exceptions à ces règles de calcul ?
0: Oui, alors il y a 3 situations dans lesquelles les règles vont être adaptées. La première, c'est l'assuré qui possède un bonus maximal, donc de 0,50, hein, depuis au moins 3 ans, va conserver son bonus après le premier accident responsable. Donc le malus ne sera appliqué que si un autre accident responsable survient sur une nouvelle période de 3 ans. La deuxième situation particulière, c'est lorsque l'assurance couvre un véhicule utilisé pour un usage tourné ou bien tout déplacement. Ça concerne notamment les VRP, les taxis, les médecins qui font des tournées. Dans ce cas-là, la réduction appliquée pour le bonus est de 7% et pas uniquement de 5%. Et la majoration appliquée va être de 20% et au lieu de 25%. Et la dernière règle particulière, c'est une règle dite de descente rapide. Alors c'est un système qui prévoit qu'après 2 années de consécutives sans accident, le coefficient de réduction-majoration ne pourra être supérieur à 1. Donc par exemple, un automobiliste qui avait un coefficient de 1,56, après 2 années, normalement, devrait être à 1,40. Avec cette règle de descente rapide, il passe directement à 1.
1: Et quels sont les accidents qui donnent lieu à malus ?
0: Alors, le malus, normalement, ne peut être appliqué que pour les accidents dits responsables. Donc, ça signifie que si la cause de l'accident est liée à un cas de force majeure, bon, une avalanche, une chute de pierre ou autre, ou si l'accident est entièrement imputable à un tiers ou même à la victime, normalement, aucun malus ne peut être appliqué. Ce sera la même chose d'ailleurs lorsqu'un véhicule est endommagé alors qu'il est en stationnement par un tiers non identifié. Dans ce cas-là, sa responsabilité ne peut pas être engagée, il n'y a pas non plus de malus. Alors attention, parce que lorsque vous prêtez un véhicule à une personne qui va causer un accident avec ce véhicule, c'est bien vous qui allez subir le malus puisqu'il est attaché au contrat d'assurance et non pas au conducteur.
1: Voilà, alors quelle est la période prise en compte pour le calcul du bonus-malus ?
0: Alors cette période, en fait, se fait en fonction des sinistres survenus ou non pendant 12 mois consécutifs qui doivent précéder de 2 mois l'échéance annuelle du contrat. Alors concrètement, ça veut dire, par exemple, pour un contrat qui a une échéance annuelle au 1er octobre, qu'on va prendre en compte les sinistres qui sont survenus entre le 1er octobre et le 31 juillet de chaque année, puisque le 31 juillet correspond aux 2 mois avant l'échéance annuelle. Donc dans ce cas de figure, si on est responsable d'un accident au mois de juin, il sera pris en compte au niveau du calcul pour l'année en cours. Par contre, si on était responsable d'un accident dans cet exemple au mois de septembre, il serait reporté sur le calcul de l'année suivante.
1: Et y a-t-il des situations particulières de prise en compte du coefficient de réduction-majoration ?
0: Oui, effectivement, il existe 3 situations dans lesquelles le coefficient sera pris en compte de manière particulière. La première situation, c'est lorsqu'une personne change de véhicule ou achète un véhicule supplémentaire. Dans ce cas-là, à ce moment-là, la cotisation d'assurance est calculée en fonction du coefficient de réduction-majoration du premier véhicule, en fait. Évidemment, ce transfert de réduction-majoration ne sera applicable que si on conserve les mêmes conducteurs sur ces différents véhicules. Le deuxième cas particulier, c'est l'interruption ou la suspension d'un contrat d'assurance. pour une raison X ou Y, on peut être amené à demander une suspension à son assureur. Le taux de réexécution majoration appliqué à l'échéance

0: précédente reste acquis dans ces cas-là. Attention cependant, parce que la suspension ou l'interruption supérieure à 3 mois ne pourront pas permettre d'appliquer le moindre bonus. Par contre, les malus, eux, pourront être calculés sur cette période. La dernière situation particulière, c'est lorsqu'on change d'assureur. En principe, le coefficient de réduction-majoration reste acquis dans ce cas de figure.
1: Eh bien, merci Marilyn pour toutes ces informations précieuses, pour ce Flash Info Conso qui vous a été présenté par Crésus et la Chambre de Consommation d'Alsace. À bientôt.
0: Merci, à bientôt.
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1: Bonjour, nous accueillons aujourd'hui Isabelle Chevelard, directrice France de BNP Personal Finance, BNP Paribas Personal Finance, CTLM, avec l'établissement avec lequel nous avons des relations depuis quelques années sur l'accompagnement des clients fragiles. Et je serais très heureux que, Isabelle, que vous nous expliquiez ce que vous avez mis en place à Marseille pour aider les ménages avant qu'il ne soit trop tard.
2: Merci Jean-Louis. Alors avant de parler de notre expérience qui est maintenant devenue une activité à part entière chez Personal Finance France, j'aimerais souligner que notre accompagnement des clients en situation de fragilité n'a été possible que grâce au partenariat avec Crésus et à la relation de confiance que nous avons tissée au cours des trois dernières années. Alors, peut-être en quelques mots, avant de parler de l'activité sur Marseille, dire comment nous avons construit cette démarche d'accompagnement des clients en situation de fragilité. Chez CTLM, donc notre cœur de métier, c'est la distribution de crédits à la consommation. Nous avons, depuis un certain nombre d'années, c'est-à-dire depuis 2004, déployer des preuves de notre engagement responsable, mais nous pensions qu'il fallait aller plus loin, puisque dans le contexte que nous connaissons, il y a de plus en plus de raisons de connaître au cours de sa vie une situation de fragilité, que ce soit le passage à un emploi à temps partiel, le chômage, bien évidemment, les divorces, enfin aujourd'hui toute situation peut engendrer de la fragilité, puisque les marges de manœuvre sont assez étroites. Donc nous voulions aller plus loin dans la responsabilité et dans la mesure où nous avons beaucoup de statisticiens chez nous, une cinquantaine de statisticiens, des ingénieurs, très pointus. Nous avons également une base de données qui nous permet d'avoir les informations dont nous avons besoin pour accorder un crédit, donc pour bien mesurer l'endettement de nos clients. Donc nous avons un certain nombre d'informations et nous avions les compétences pour les exploiter. Eh bien nous avons émis le pari de pouvoir diagnostiquer les fragilités avant même qu'elles soient visibles.
1: Est-ce que vous avez une voyante ?
2: Non, nous n'avons pas de voyante parce que nous voulons de la fiabilité et donc comme toutes les voyantes ne sont pas au même niveau. Non, en fait, ce que nous avons fait, donc nous avons exploité les informations que nous possédions et nous sommes donc en mesure chaque mois de diagnostiquer, de repérer environ 10 000 clients qui pourraient être en situation de fragilité dans les 6 mois à venir. Je dis bien qu'ils pourraient, parce que ces clients n'ont jamais eu aucun incident de paiement chez nous, et donc il n'y a aucun élément qui laisse présager qu'ils auraient, enfin aucun élément factuel, c'est-à-dire incident de paiement, etc., qui laisserait présager qu'ils pourraient être fragiles. Par contre, il y a 2-3 éléments, c'est-à-dire davantage d'utilisation du crédit renouvelable, un déménagement, enfin un certain nombre d'éléments qui, utilisés de manière statistique, peuvent nous conduire à penser qu'ils seront fragiles dans les 6 mois. Donc on envoie à ces clients une lettre en les invitant à prendre contact avec nous. Donc 10 000 clients qui reçoivent une lettre. Et sur ces 10 000 clients, nous en avons un certain nombre qui prennent contact avec nous parce qu'ils se disent que voilà, ils sont peut-être en situation de fragilité. Et sur ces 1 000 clients avec lesquels nous sommes en relation chaque mois, et là c'est notre équipe de Marseille qui s'en occupe, les 10 collaborateurs à Marseille qui ont été formés au suivi des clients en situation de fragilité. Bien sûr, ces 1 000 clients, il y en a 50% qui sont réellement fragiles.
1: C'est un beau score.
2: Alors c'est un beau score parce que ça prouve que notre démarche est utile, c'est-à-dire qu'il y a 500 clients qui nous disent qu'effectivement ils ont déménagé, ils ont une baisse de revenus, ils ont des événements dans leur vie qui peuvent leur conduire dans les mois à venir à avoir des impayés, à avoir des difficultés à nous rembourser, nous, cet LM, ou à rembourser d'autres établissements ou à payer leurs dettes d'électricité, enfin peu importe. Et donc sur ces 500 clients, nous trouvons une solution pour 50% d'entre eux, sachant que quand je dis nous trouvons une solution pour 50% d'entre eux, c'est une solution évidente, on réaménage la date de leur prélèvement, enfin c'est une solution assez simple. Après, il y en a 10% sur lesquels, eh bien, voilà, nous n'avons pas de solution, et donc, voilà, il y a un dossier de surendettement qui est effectué. Et puis, nous en envoyons donc chez vous, chez Crésus, pour un accompagnement budgétaire, une médiation lorsqu'il y a plusieurs établissements de crédit qui sont concernés par l'endettement du client. Et donc là, nous avons un formidable partenariat qui fonctionne bien.
1: C'est vous qui êtes formidable. Et l'outil, c'est le budget, je crois.
2: Oui, l'outil, c'est le budget. L'outil, c'est le budget. C'est la clé. C'est la clé. Et c'est là que nous nous apercevons que les Français n'ont pas forcément une grande facilité à gérer leur budget. Donc la clé, la base de tout, c'est apprendre à gérer un budget. C'est là que l'association Crésus a vraiment un rôle à jouer, puisque vous allez très loin dans l'accompagnement des clients, dans la maîtrise de leur budget. Et donc on est vraiment sur un accompagnement entre guillemets très basique et très fondamental. Voilà un exemple. J'ai fait de la double écoute tout à l'heure avec un de vos conseillers et une dame disait qu'elle avait à un moment donné eu 50 euros de dettes liées donc à Internet, à la télévision, etc. Et elle avait trouvé, enfin elle disait je me suis fait avoir, c'est lourd, 50 euros par mois. Et donc elle avait trouvé une offre moins chère. Et votre conseiller disait mais pourquoi vous n'avez pas regroupé vos différents abonnements, téléphone portable, télévision, Internet, etc. Donc voilà, on est vraiment sur du basique, mais du basique est important puisqu'il y a des clients. Des citoyens qui sont à 20 euros près par mois.
1: Exact. Et il faut que nos concitoyens retrouvent aussi ce goût de faire le budget, d'avoir le courage de s'adresser à vous avant que vous ayez besoin de les relancer. C'est un rêve, bien sûr, mais ce monde meilleur viendra peut-être un jour. Et votre démarche est audacieuse. Audacieuse d'oser travailler avec un acteur social, d'un grand acteur économique. Cet LM, c'est une maison qui a maintenant 60 ans. D'ailleurs, il faut lui souhaiter un joyeux anniversaire.
2: Merci.
1: Dans une période très difficile pour nos concitoyens où le crédit a une mauvaise image, alors que c'est une source d'enrichissement aussi pour les individus de pouvoir s'équiper de façon responsable et de façon raisonnable. Donc, il y a un énorme travail qui est à faire et je tenais à vous saluer ce matin. Et on peut conseiller aux auditeurs, en cas de problème, d'aller vite vers leurs créanciers, de chercher des solutions. Ce sera moins douloureux que le surendettement.
2: Oui, il faut toujours avoir une démarche active. Je sais que ça n'est pas toujours simple, mais il faut toujours essayer de regarder la réalité en face. Et juste pour compléter ce que vous disiez, Jean-Louis, je pense que dans une dictature, dans les pays en dictature, il en existe encore beaucoup dans le monde, l'accès au crédit n'existe pas. Et donc le crédit, s'il est bien utilisé, c'est, comme vous l'avez dit, un moyen d'améliorer son niveau de vie et donc de construire, en fait, son niveau de vie, puisque lorsqu'on est jeune, et on sait qu'il y a 3 jeunes sur 4 de moins de 25 ans qui sont en contrat durée déterminée, mais on n'a pas toujours les moyens d'acheter, entre guillemets, en payant comptant, l'équipement de son appartement, etc. Donc voilà, on est bien dans dans l'essence même du crédit à la consommation, c'est-à-dire participer voilà, à l'élévation du niveau de vie, sous réserve qu'il soit bien utilisé. C'est une évidence.
1: On disait d'ailleurs à l'occasion des 60 ans que c'était même libérer la femme. Elle a permis l'équipement des machines à laver. Non, ce n'est pas vous, mais je l'ai entendu. Par contre, le surendettement qui a servi d'une certaine manière et on peut le prévenir en agissant vite. Je vous remercie infiniment de ce témoignage, madame.
2: Merci beaucoup, Jean-Louis. Merci beaucoup. Et à vous et à Crésus.
1: Merci.
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1: Bienvenue sur Radio Crésus pour ce nouveau Flash Info Conso. Aujourd'hui, zoom sur les contrats de service ou de vente conclus hors établissement commercial. Le démarchage à domicile, aujourd'hui qualifié de contrat conclu hors établissement commercial, est considéré comme une pratique à risque, bien qu'il paraisse banal. En effet, le consommateur est sollicité chez lui alors qu'il n'a pas l'intention d'effectuer un achat et se trouve ainsi pris au dépourvu. Connaître la réglementation en la matière est important afin d'éviter de subir un préjudice.
2: Oui, donc alors pourquoi est-ce que le consommateur est protégé dans le cadre d'un contrat conclu hors établissement commercial ?
3: La protection qui est mise en place par la loi est fondée sur le fait que le consommateur se trouve placé dans une situation d'infériorité psychologique. En effet, il manque de recul sur la situation puisqu'il n'a pas pu se renseigner préalablement sur le produit et qu'il n'a pas eu l'occasion de comparer les prix. Par ailleurs, la situation du consommateur est fragilisée par les techniques commerciales utilisées.
2: Et quelles sont les personnes protégées par la réglementation pour les contrats donc conclus hors établissement ?
3: Alors, seules les personnes physiques qui concluent un contrat pour leurs besoins personnels sont concernées par cette réglementation. Donc, cela signifie que les personnes morales, comme les sociétés ou les associations, ne peuvent pas bénéficier du dispositif de protection. Sont également exclues les personnes physiques qui concluent un contrat pour un besoin professionnel.
2: Et quelles sont les situations qui bénéficient de cette réglementation ?
3: La protection en matière de contrat conclu hors établissement ne s'applique que lorsque le consommateur est démarché à son domicile ou sur son lieu de travail. Également, lorsque le consommateur est sollicité dans des lieux qui ne sont pas en principe dédiés à la consommation, à la commercialisation. Par exemple, les parkings de supermarchés ou les excursions promotionnelles. Et la protection fonctionne également lorsque le consommateur est invité nominativement à retirer un cadeau dans un magasin. Attention, car les foires et les salons ne bénéficient pas de la protection. Il est notamment impossible de se rétracter pour ce type d'achat.
2: Et comment le consommateur est-il informé dans le cadre de cette protection ?
3: Alors la loi du 17 mars 2014 oblige le professionnel à fournir un certain nombre d'informations au consommateur avant même la signature du contrat. Ainsi, le professionnel devra informer le consommateur de plusieurs éléments. Alors, les caractéristiques essentielles du bien ou du service proposé, le prix du bien ou du service, ou des informations nécessaires à son calcul,

0: consultation juridique ou de rédiger des actes, le démarchage en vue de proposer des services d'obsèques, à l'exception des formules de financement, et enfin le démarchage en vue de vendre des produits vétérinaires et pharmaceutiques.
1: Alors on sait que la protection en matière de contrat conclu hors établissement prévoit notamment le bénéfice d'un délai de rétractation. Comment cela fonctionne-t-il ?
0: Alors le délai de rétractation en matière de démarchage à domicile est de 14 jours. Donc pour calculer le délai, on ne tient jamais compte du jour de signature de la commande. Le décompte va débuter dès le lendemain. Tous les jours comptent, mais si le délai expire un samedi, un dimanche ou un jour férié, le décompte sera prolongé jusqu'au premier jour ouvrable suivant.
1: La réglementation prévoit également des dispositions particulières pour le paiement des achats effectués dans le cadre d'un contrat conclu hors établissement.
0: Effectivement, il est en principe interdit de demander un paiement au client durant les 7 premiers jours du délai de rétractation, et ce sous quelque forme que ce soit, que ce soit en espèces, en chèques, autorisation de prélèvement ou encore à compte. Il existe des exceptions à cette interdiction de versement d'une contrepartie financière. Donc c'est la souscription à un abonnement à un journal quotidien, la souscription d'un contrat de service d'aide à domicile, l'achat effectué lors d'une réunion de vente à domicile, par exemple les réunions Tupperware, ou la commande de travaux d'entretien et de réparation réalisés en urgence à la demande du consommateur. Si le professionnel ne respecte pas ces modalités, il pourra être sanctionné d'un emprisonnement de 2 ans et de 150 000 euros d'amende.
2: Merci beaucoup pour toutes ces informations. Merci à Marine Vechter, responsable de la Chambre de consommation d'Alsace.
1: Merci.
2: Merci à Amélie Imbert, juriste fédérale du réseau Crésus.
0: Merci.
2: À bientôt.
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1: Bonjour à tous et bienvenue sur Radio Crésus, bienvenue pour cette émission estivale à Radio Crésus. Hein, vous connaissez bien notre radio maintenant, une radio spécialisée sur les questions du surendettement et sur la manière aussi de le surmonter. Alors, d'habitude, effectivement, nous avons les témoignages de personnes qui sont en situation de difficulté financière. Et une fois n'est pas coutume, nous allons commencer aujourd'hui par une intervention d'une personne, Samantha, qui a créé un blog sur Internet, le blog de finances personnelles d'une dépensière repentie. Et il nous semblait important de pouvoir échanger avec elle et de pouvoir présenter également son blog qui est plein d'astuces et de bons plans finalement pour dépenser moins et mieux vivre sa situation financière. Voilà, alors sans tarder, on va contacter effectivement Samantha. Samantha ?
2: Oui, bonjour.
1: Oui, bonjour, vous êtes sur Radio Crésus, Samantha.
2: Merci de me recevoir.
1: Avec plaisir. Et effectivement, on parlait du blog de finances personnelles d'une dépensière repentie.
2: C'est moi.
1: Ah bah voilà, c'est vous.
2: Alors, est-ce que c'est moi la dépensière repentie, tout à fait.
1: Alors, est-ce que vous pouvez nous expliquer un peu, d'une part, le blog que vous avez créé, et puis ce qu'on peut y trouver?
2: Très bien. Alors, le blog, il a quelques mois maintenant. Je l'ai créé quand je me suis libérée de ma situation personnelle financière.
1: Oui.
2: À savoir que j'ai été pendant 18 ans en situation financière catastrophique, c'est-à-dire aucune épargne, beaucoup de crédit, du mal à joindre les deux bouts. Et voilà, en fait, dans mon blog, je raconte un peu le pas à pas de comment je m'en suis sortie et je raconte ma nouvelle vie également de personne sans aucun crédit, donc totalement libre financièrement.
1: D'accord.
2: Voilà.
1: Alors, c'est pas simple de franchir finalement le pas et de dire, j'ai été dépensière pendant de longues années. Et aujourd'hui, effectivement, je mets finalement cette information aussi en ligne, d'une certaine manière, avec les solutions qui vont avec, surtout.
2: Exactement. C'est toujours un peu tabou quand on parle de difficultés financières, de problèmes d'argent, d'interdiction bancaire, des choses comme ça. On n'aime pas trop, en général, on dit qu'on préfère donner son poids ou son âge plutôt que de donner le solde de son compte en banque, oui. Parce qu'il y a une certaine honte ou un certain tabou à dire que qu'on s'en sort pas.
1: Oui.
2: Et en fait, je pense que je l'aurais jamais fait si je ne m'en étais pas sortie.
1: D'accord.
2: C'est-à-dire que j'avais aussi cet état d'esprit de me dire, c'est mon problème, faut pas que je l'ébruite, une espèce de honte. Et en fait, je me suis complètement libérée de ça le jour où j'ai réussi à m'en sortir. Et voilà, j'avais un espèce de devoir moral de dire, il faut briser la chaîne, et il faut briser le silence, et il faut en parler, et il faut dire que ça existe, et il faut arrêter d'en avoir honte, parce que quand on en a honte, on n'en parle pas. Et si on n'en parle pas, on ne peut pas trouver des solutions, des gens qui nous aident, du support,
1: D'accord.
2: Donc ça a été un déclencheur, effectivement.
1: Oui. Donc c'est ça le déclic, finalement.
2: Tout à fait.
1: Le déclic. Alors comment est-ce qu'on sait qu'on s'en sort, finalement, ou qu'on s'en est sorti?
2: Eh bien, quand il reste de l'argent à la fin du mois sur le compte, grosso modo.
1: C'est un bon critère.
2: Et quand on a une joie de solder un crédit, enfin moi, j'ai cumulé au plus fort de mon endettement, j'ai cumulé jusqu'à 7 remboursements, donc tout confondu, ça pouvait être des crédits, ça pouvait être des arriérés d'impôts, ça pouvait
1: D'accord.
2: être, voilà. Donc autant vous le dire que pendant longtemps, mon salaire servait quasiment exclusivement à rembourser mes créances.
1: Oui.
2: Donc je me retrouvais, j'avais un salaire qui tombait le premier du mois, le 5 du mois j'étais déjà à zéro, voire dans le rouge. Donc voilà, on sait qu'on s'en est sorti quand on voit que finalement les remboursements deviennent de plus en plus réduits.
1: Oui.
2: Parce qu'on solde de plus en plus de crédits et qu'au final, on arrive enfin à avoir un salaire, je dirais quasiment en globalité, sans qu'il soit pompé par tel ou tel organisme, tel prêt bancaire, telle créance, tel... voilà.
1: Donc c'est une satisfaction.
2: C'est une très très grande satisfaction.
1: Parce que quelle est la différence justement entre le moment où vous êtes dans la dépense, il y a une forme de plaisir aussi, de jouissance à dépenser. Est-ce que c'est et la différence après entre le retour à l'équilibre budgétaire, est-ce que on peut comparer?
2: Alors, oui, il y a eu du plaisir de se mentir à soi-même, c'est-à-dire qu'on a ce plaisir de la satisfaction immédiate quand on rentre dans un magasin et qu'on achète quelque chose en solde, on a l'impression de faire une bonne affaire et de se dire « waouh, j'ai pris du plaisir à acheter tel », sauf que, in fine, la satisfaction immédiate est pire. Nous met dans une situation encore pire parce que ça vient encore creuser le trou dans lequel on est.
3: Bien sûr.
2: Donc,
3: oui, donc c'est beaucoup de stress aussi derrière.
2: Il y a beaucoup de stress. Il y a un certain plaisir à acheter, à se dire on a fait une bonne affaire, à se dire oui. Ah ben, je le mérite parce que j'ai eu une dure journée, donc je vais aller me faire plaisir dans les magasins, ou alors ah ben, ce mois-ci a été très difficile, donc je vais penser un peu à moi, etc. Donc on voit surtout la gratification immédiate, à se dire j'ai le droit, je le mérite.
3: Oui.
2: Mais par contre, ce qu'on oublie, c'est que ce qu'on dépense là, c'est ce qu'on va tôt ou tard devoir rembourser, et parfois même avec des intérêts, parfois même ça va prendre beaucoup plus longtemps à rembourser que les 3 minutes qu'on a pris à l'acheter.
3: Oui.
2: Donc c'est ce cheminement en fait qu'il faut faire, d'accepter de se retenir en fait d'acheter,
3: oui,
2: pour se dire que le but et à plus long terme, et qu'on sera beaucoup plus satisfait avec notre but à long terme, à savoir se libérer des crédits, plutôt que le but immédiat qui est de prendre du plaisir dans l'achat spontané, voire compulsif.
3: Donc il faut se projeter un peu dans l'avenir, hein, pour justement arriver à tenir les cordons de sa bourse et s'imaginer.
2: Exactement.
3: Voilà, c'est ça. Alors c'est intéressant, vous avez finalement décidé, alors il y avait plusieurs manières de le dire ou de l'exprimer. Mais vous avez choisi effectivement un site internet, hein, on peut le nommer, on peut donner l'adresse,
2: oui,
3: peut-être.
2: Bien sûr, hein. Bien sûr.
3: Donc c'est www.madetox.com. Il y a une particularité.
2: Il y a une particularité dans le nom du site, c'est que j'ai trouvé ça un petit clin d'œil. Le site s'appelle madetox.com, mais c'est avec 2 T. Et une détox alimentaire ou quoi, c'est D-E-T-O-X. Et moi, j'ai vraiment voulu l'écrire avec 2 T parce que moi, c'était une détox financière. Donc, les 2 T viennent tout simplement du mot dette, donc detox, c'est-à-dire se détoxifier de nos crédits, de nos dettes toxiques.
3: Voilà.
2: Voilà. Et c'était vraiment, c'est la même démarche qu'on fait quand on vous parle de régime, de détox, vous sentir mieux dans votre corps, dans votre tête. Et le faire avec ses finances, c'est exactement la même chose. C'est-à-dire qu'on se libère de toutes les toxines, à savoir donc les crédits toxiques, les créances,
3: oui,
2: les prêts, les choses comme ça, pour pouvoir avoir une vie beaucoup plus saine, à savoir avoir une paix de l'esprit en fait, être beaucoup plus libre mentalement et arrêter de se faire des nœuds à l'estomac dès le premier du mois en se disant mais comment je vais faire ce mois-ci pour joindre les deux bouts, voilà.
3: Oui.
2: Donc,
3: en fait,
2: un petit clin d'œil.
3: Une forme de zénitude et puis un clin d'œil, effectivement. Donc, il n'y a pas de faute d'orthographe. Hein, on est bien dans le.
2: Non,
3: c'est bien un clin d'œil sur la dette qui est important.
2: Au moins, ça pose le décor. Là, on parle d'argent. Enfin, même quand on n'en a pas, on parle d'argent parce que justement, comment se libérer de ces dettes. Et du coup, c'est pas du tout un site qui vous donnera des conseils sur un régime alimentaire, mais plutôt sur la marche à suivre si vous voulez. Vous libérer de vos créances et enfin reprendre le contrôle financier de votre vie, parce que si on le fait pas, on laisse la banque ou les organismes de crédit nous contrôler notre vie.
3: Et voilà.
2: Et on peut jamais faire de projet à moyen, à long terme, parce que on est toujours la tête dans le guidon et on est toujours mais comment je vais faire la semaine prochaine, comment je vais faire le mois prochain. Donc là, c'est vraiment pour prendre une bouffée d'air, respirer, se dire que c'est possible de le faire. C'est possible de s'en sortir, quel que soit l'âge, quelle que soit la situation familiale, professionnelle, quels que soient les antécédents dans la famille, quel que soit, voilà, il est possible de s'en sortir.
3: Alors justement, quand on va sur votre site, on voit qu'il y a plusieurs thématiques. Hein. Par exemple, quand mon salaire est égal à mes dettes, ou l'art d'être créatif,
2: ouais,
3: hein, comment faire finalement, hein. Alors c'est justement, quand on a le salaire qui est égal aux dettes, comment on fait pour,
2: Alors déjà, on pleure, on crie, on est désespéré, parce qu'effectivement, moi ça m'est arrivé plusieurs fois et pendant assez longtemps... où, comme je vous le disais, hein, mon salaire servait quasiment exclusivement à combler soit mon découvert, soit à régler les crédits que j'avais en cours, les arriérés d'impôts, voilà.
3: Oui.
2: Donc comment on fait ? On fait marcher un système D, c'est-à-dire que c'est là où on se met à être un peu créatif et on se dit, il va me falloir, vu que tout mon salaire va partir dans les dépenses, voilà, ouais. Tout à fait, et que je dois quand même manger, que je dois quand même me déplacer, donc il va falloir que je trouve comment faire de l'argent, et donc c'est là où je donne les astuces. Donc le premier réflexe, c'est de se débarrasser des choses qu'on a à la maison, dont on ne se sert pas, donc ça peut être des vêtements, ça peut être, on a tous quelque chose, même si on ne veut pas l'admettre, mais on a tous des choses dont qu'on ne met plus, oui. dont on ne se sert plus, qui sont encore en bon état, et qu'on peut vendre.
3: Donc ce que j'ai fait... Donc, c'est pas seulement s'en débarrasser, c'est les revendre, finalement.
2: Oui, alors pas les jeter,
3: d'accord.
2: On les a achetés, donc on part du principe qu'ils ont une valeur.
3: Oui.
2: Forcément, ils n'ont pas la même valeur que quand on l'a acheté, même si on y attache beaucoup de valeurs sentimentales.
3: Affect, oui.
2: Il faut s'en débarrasser, il faut se détacher de l'affect qu'on a sur cet objet ou sur ce vêtement, et se dire que on le fait pour la bonne cause, on le fait parce que il faut qu'on s'en sorte ce mois-ci, quoi.
3: D'accord.
2: Ce mois-ci et les mois qui viennent. Donc on commence à trouver des petites astuces, à se dire je vais ouvrir mes placards et puis je vais mettre d'un côté tout ce que j'ai pas mis, par exemple les 6 derniers mois ou cette année, ça va directement dans un vide-grenier où je les vends sur
3: Bien
2: internet.
3: Sûr.
2: Voilà. Et là, ça va nous permettre d'avoir un peu de cash. Donc un peu pour finir le mois, parce qu'à un moment il faut trouver de l'argent quelque part.
3: D'accord, donc c'est toutes les astuces des pratiques au quotidien. Justement, vous indiquez aussi comment faire et réussir un vide-grenier, sachant que quand il y a des marchés opus, etc., on peut vendre pas mal de choses et ça fait une petite somme à la fin de la journée.
2: Exactement, et moi je me souviens d'un vide-grenier que j'avais fait, donc c'était la première... chose que j'avais faite, donc j'avais tout mis en carton, etc., pour bien présenter le jour du vide-grenier, et j'en étais sortie avec pas loin de 200 euros à la fin de journée.
3: Ah ben oui.
2: Donc c'était quelque chose, c'est du plus en fait, et ça m'a tellement boosté que après j'ai continué dans cette spirale à me dire qu'est-ce que je peux encore trouver à vendre. Et voilà, et j'ai fait tous mes placards et tout ce que j'avais trouvé en plus à la fin du vide-grenier a été sur le bon coin où j'ai mis des annonces, etc. Et voilà, donc réussir un vide-grenier, mine de rien, ça se travaille parce
3: ça
2: que
3: s'organise.
2: Si votre stand n'y donne pas envie, même si vous avez des trucs sympas, il y a tellement de stands que les gens vont peut-être pas forcément s'arrêter. Donc c'est hyper important. On fait pas ça juste pour prendre l'air en journée. Et regarder les gens passer. On fait ça en priorité pour vendre. Quoi qu'il en soit, il faut que la marchandise, à la fin, il y en ait le
3: moins
2: possible.
3: Évidemment.
2: Donc voilà, je donne des petites astuces pour attirer les acheteurs, pour fixer des prix, pour repartir en fin de journée avec les poches un peu plus remplies et le stand un peu plus vidé.
3: D'accord.
2: Voilà.
3: Alors ça, c'est les aspects très pratiques, mais vous avez aussi, sur votre blog, vous parlez aussi de choses plus liées au rapport à l'argent, par exemple. Alors comment tenir ces résolutions, ces bonnes résolutions de début d'année, par exemple, ou encore argent et émotion, une relation toxique, c'est la question que vous posez.
2: Oui. Et moi, je suis persuadée que ça reste... On attache énormément d'émotions, même sans s'en rendre compte, on attache énormément d'émotions à l'argent. C'est-à-dire que quand on en a, c'est très bien, on a l'impression que l'argent, c'est le début du bonheur, qu'on peut tout faire. Et par contre, quand on n'en a pas, on est, on peut pas se projeter, on est sans cesse dans le négatif, on est assez pessimiste. Et je faisais un parallèle avec l'euphorie qu'on avait quand on avait son salaire en début de mois. Et puis au fur et à mesure des prélèvements qui arrivent le 2, le 3, le 5 du mois, quand on regarde ses comptes, on voit déjà qu'on va être dans le rouge, si bien qu'arrivé au 15 du mois, on ne veut même plus regarder ses comptes parce qu'on sait qu'on va avoir la boule au ventre et on sait qu'on va avoir cette sensation de peine, de colère, de se dire je travaille pour rien. Quoi.
3: Oui,
2: et puis moi, ça m'est arrivé de laisser s'accumuler les relevés bancaires que je recevais dans la boîte aux lettres, de même plus les ouvrir parce que je savais très bien que j'allais pas y trouver une surprise très agréable. Donc voilà, on attache des émotions à sa situation financière.
3: Bien sûr.
2: Et quand on a une situation financière qui est, euh, qui est pas top, eh ben, y a les émotions qui vont avec et c'est un cercle vicieux. On se dit que de toute façon, c'est comme ça. On est en galère, donc on a toujours été, donc on le sera toujours. Et c'est ces sentiments-là qui font que, bah, après, on entretient un peu ce cercle vicieux.
3: Oui, mais on se rend compte aussi, en allant sur votre site, que finalement, ces difficultés financières ou ce sentiment un peu qu'on a, c'est pas une fatalité, au contraire. On peut en sortir, hein. Je crois que c'est la grande leçon qu'il faut en tirer à travers votre expérience finalement, c'est qu'il n'y a pas de fatalité à la difficulté financière, même si quelquefois c'est difficile, c'est dur, il y a toujours des astuces qu'on peut trouver, et en tout cas il faut mobiliser son énergie pour mettre en œuvre ces astuces. Hein.
2: Exactement, il faut, à un moment, moi j'ai eu, vous parliez tout à l'heure de résolution, mais j'ai eu pendant des années la résolution de m'en sortir financièrement. Pendant des années, ça a été le top de ma liste en me disant « Allez, cette année, je règle mes dettes, je repars du bon pied, etc. » Et chaque année, ça revenait. Chaque année, j'échouais. Et si bien qu'après, je l'écrivais pour me donner bonne conscience, mais je savais que je ne tiendrais pas cette résolution. Mais à partir du moment où il y a eu un espèce de déclic, à un moment où on se dit « Là, c'est trop, je ne peux plus aller plus bas, j'ai trop creusé, je suis trop au fond du trou. » Là, il faut que je m'en sorte.
3: D'accord, ben voilà.
2: À partir du moment où on se dit ça, tout devient possible. Même si on n'a pas de plan d'action, même si, oui. Même si on sait qu'on va s'en sortir et qu'on veut s'en sortir, mais on ne sait pas comment, l'essentiel, c'est d'avoir cette espèce de rage et de hargne et de se dire, je sais que je peux y arriver, donc j'y arriverai parce que l'année prochaine, au même moment, je veux être dans une situation différente. Je veux avoir progressé. Voilà. Parce que si on ne fait rien, dans un an, jour pour jour, on sera exactement dans la même situation.
3: Donc il faut se mettre en esprit combatif, en fait.
2: Exactement. Il y a un moment, il y a un ras-le-bol. Donc, oui. Moi, des ras-le-bol, j'en ai eu plein. J'en ai eu, voilà, il y a des jours où je pleurais, il y a des jours où j'étais énervée, en colère, etc. Mais ce n'était pas assez suffisant pour me donner le déclic. Il m'a fallu très longtemps pour vraiment creuser, continuer à creuser, à creuser, à creuser le fond du trou. Et à un moment, je me suis dit, bon là, stop, je ne peux plus creuser plus. Donc je peux que remonter, donc là ça suffit, et là on trouve une énergie, et après c'est un cercle vertueux, c'est-à-dire que quand on est dans cette bonne énergie, bah, bizarrement il y a plein de choses qui se passent, il y a des choses qui commencent à s'arranger, on constate que voilà, petit à petit on arrive à remonter la pente, alors on arrive à mettre 20 euros de côté tous les mois, puis après on arrive à en mettre 30, et puis après on arrive à en mettre 50, et puis on se rend compte que ça grossit, donc ça nous motive encore, et on se dit ah, bah, c'est génial, et c'est comme ça en fait qu'on arrive petit à petit à
3: reprendre le pied et puis finalement à reprendre aussi la main sur sa vie et sur son budget.
2: Exactement. Alors, il n'y a pas d'âge et on peut le faire à tout moment de la vie et il n'y a aucune fatalité. Aucune.
3: Alors Sam, vous avez beaucoup d'énergie à revendre, hein, et j'espère que nos auditeurs et auditrices en profiteront et pourront en prendre une part. Si vous aviez un conseil à donner justement à ceux qui écoutent Radio Crésus, hein, c'est un peu la tradition qu'on a lors de nos interviews à Crésus, en matière budgétaire, quel est le conseil que vous souhaiteriez donner aujourd'hui ?
2: Alors déjà, ne pas considérer que c'est un tabou, ne pas se renfermer, ne pas rester seul.
3: Oui.
2: Essayer d'en parler, même si parler d'argent, surtout quand on n'en a pas, ben c'est compliqué. Mais essayer d'enlever cette honte qu'on a
3: ben
2: quand
3: voilà.
2: On pense que... Voilà,
3: c'est exactement ça. Il faut passer le tabou et aller de l'avant et ne pas avoir peur de s'engager dans des résolutions très positives avec l'énergie qui va avec. Hein.
2: Exactement. Il y a beaucoup, votre association fait énormément. Donc, commencez à chercher des gens qui peuvent aider. Peut-être qu'en parler, le bouche à oreille va faire que il y a des conseils qui vont être donnés. Votre association fait énormément aussi en termes de conseils et d'aide. Donc l'aide, elle est là, le blog est là, votre association est là. Je suis sûre qu'il y a d'autres plateformes aussi. Donc il faut, à partir du moment où on se dit que c'est pas tabou et qu'on n'a rien fait de mal et que c'est pas, voilà, faut arrêter de se culpabiliser. Il faut après aller chercher l'aide à l'extérieur et trouver quelqu'un qui pourra vous supporter dans votre démarche. Parce que le faire tout seul,
3: c'est plus compliqué.
2: C'est beaucoup plus compliqué. Et puis on peut facilement tomber dans des travers ou dans des...
3: Et faire des mauvais choix.
2: Pièges. Exactement.
3: Tout à fait.
2: Des mauvais choix parce qu'on n'a pas l'expérience. Alors qu'aller trouver quelqu'un qui connaît les pièges à éviter, eh ben, ça vous sauvera du temps et ça vous sauvera du coup de l'argent et ça vous permettra d'en sortir beaucoup plus rapidement.
3: Merci beaucoup, Sam, pour votre
2: merci à vous.
3: Témoignage. Et puis, toutes les informations que vous avez pu nous donner. Effectivement, Crésus est toujours à l'affût de bons plans, si je puis dire, pour gagner de l'argent. Alors, peut-être pas en donnant, mais en le dépensant mieux, en le voyant sous un autre angle. Donc, je rappelle votre site, www.madetox.com. Oui. Donc allez sur le site, n'hésitez pas, et trouvez les bonnes astuces que met à votre disposition Sam. Merci Sam,
2: voilà.
3: À très bientôt.
2: Infiniment. Merci pour tout.
3: Au revoir.
2: À
3: bientôt.
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3: Vous êtes avec nous sur Radio Crésus pour cette émission estivale et nous avons le plaisir d'accueillir un témoignage, celui de Bertrand. Bonjour Bertrand.
4: Oui, bonjour.
3: Voilà Bertrand, vous êtes sur Radio Crésus, vous savez que c'est une radio qui est spécialisée sur les questions des difficultés financières et la manière de les surmonter.
4: Oui,
3: et que notre objectif, c'est aussi d'aider nos auditeurs, nos auditrices qui seraient dans une situation comparable à la vôtre. Et qui hésiterait peut-être finalement à franchir le pas de Crésus pour aller demander de l'aide ou de toute autre institution qui pourrait aider.
4: Oui.
3: Alors Bertrand, justement, racontez-nous votre histoire.
4: Alors bon, moi je suis un ancien chef d'entreprise.
3: Oui.
4: La société a été mise en liquidation fin de l'année dernière. Et donc mon parcours a été, pour expliquer un peu quand même en gros et vite fait, moi, j'ai hérité d'une société familiale et en fait, malheureusement, au bout de 30 ans d'ancienneté de cette société, j'ai été obligé de la mettre en liquidation. Donc, j'ai été incité à la mettre en liquidation parce qu'au départ, j'ai été attaqué au tribunal par l'URSSAF.
3: Oui.
4: Et parce qu'en fait, je me suis retrouvé en conflit avec mon ancien comptable. Et comme il avait cessé de faire les déclarations sociales et fiscales,
3: oui.
4: Je me suis retrouvé au tribunal par l'URSSAF. Sauf
3: d'accord.
4: Que bon, l'URSSAF a découvert, on a expliqué un peu la situation, mais au final, moi, j'ai décidé d'arrêter parce que c'était un enfer.
3: Donc, d'accord. Voilà. Un enfer dans quel sens au niveau des...
4: Parce qu'en fait, la concurrence, que ce soit étrangère ou internet, fait que vous retrouvez, et fiscale, fait que vous retrouvez plus compétitif, et que vous avez beau vous battre, faire des sacrifices, faire tout ce que vous voulez, à un moment vous pouvez être amené à décider à cesser votre activité, malgré une certaine fierté que vous pouvez avoir à essayer de maintenir votre activité.
3: Bien sûr. Alors, on dit souvent que le chef d'entreprise passe de nombreuses heures à travailler, et bien plus que ce qui est légalement prévu.
4: Oui.
3: C'est-à-dire qu'on ne compte pas ses heures. On a bien compris aussi dans votre situation que finalement, le chef d'entreprise, il doit bien s'entourer pour réussir.
4: Tout à fait, oui.
3: Et en l'occurrence, là, effectivement, ce qui a fait défaut, c'est votre comptable qui malheureusement, n'a pas fait ce qu'il fallait, c'est ça?
4: Exactement.
3: Oui.
4: Exactement.
3: Alors, quand on est dans cette situation et qu'on se rend, parce qu'on ne se rend compte pas forcément tout de suite.
4: Non, on met des mois, voire même des années. Dans mon cas, ça a été presque, en réalité, 2 ans.
3: Oui.
4: Parce que, bon, dans la situation, c'est que j'avais fait beaucoup d'investissements les dernières années.
3: Oui.
4: Et donc, je me suis retrouvé un peu coincé financièrement. Donc, on a le nez dans le guidon, on se bat tous les jours pour essayer de faire rentrer du chiffre d'affaires,
3: oui.
4: D'essayer de gagner de l'argent, entre parenthèses. Et quand vous n'avez pas... Le comptable dans une entreprise, c'est une personne clé. C'est une personne aussi importante que n'importe quel chef d'entreprise, en fait. Et c'est un vrai partenaire. À partir du moment où vous avez plus le soutien de votre comptable, sans vous rendre compte, parce que bon, la communication avait un peu cessé entre lui et moi...
3: Vous, oui.
4: Et si vous êtes né dans le guidon, vous ne vous rendez pas compte, et puis au bout d'un moment, vous coulez.
3: C'est ça.
4: Et c'est un peu la situation dans laquelle moi je me suis retrouvé.
3: D'accord.
4: Donc,
3: alors comment on découvre les choses finalement? C'est parce que c'est les URSSAF qui vous contactent ou
4: c'est quand vous êtes en difficulté financière, l'URSSAF vous réclame de l'argent, donc au départ vous en rendez pas compte parce qu'en fait l'URSSAF prélève de façon automatique sur le compte pro.
3: Oui.
4: Et ben, à un moment, vous voyez que les sommes ne correspondent plus tout à fait à ce que vous êtes censé payer. Donc vous dites bon. Oui. La problématique a été aussi, c'est que pendant les dernières années, j'ai engagé beaucoup de gens. Bon, je dis beaucoup de gens, on est arrivé à 5 personnes.
3: Oui.
4: Et donc vous avez des augmentations automatiques de ce que vous devez payer à l'URSSAF.
3: Bien sûr.
4: Et là, tout ça s'est noyé. Donc vous retrouvez à avoir des difficultés à payer tout ça. Donc vous retrouvez avec les huissiers, mais vous trouvez ça tout à fait normal parce que vous dites ah, je paye en retard, je paye mal.
3: Bien
4: donc
3: sûr.
4: Vous avez les huissiers. Donc vous avez des frais en plus. Et tout ça s'est noyé. Et ben, à un moment, ben, ça fait boule de neige.
3: Mmh.
4: Et bah, vous retrouvez à un moment au tribunal avec l'URSSAF qui vous assigne pour la entre parenthèses pour la liquidation.
3: Alors dans quel état d'esprit on vient au tribunal finalement ?
4: Bah, moi j'y suis allé en toute honnêteté bon, avec l'esprit de combat.
3: Oui.
4: J'avais pas tout à fait la notion de la somme qu'ils me réclamaient au départ. Et quand ils m'ont dit la somme, je me suis retrouvé avec un coup de massue sur la tête.
3: Oui.
4: Mais je voulais encore continuer à me battre. Sauf que et donc le tribunal quand on a expliqué un peu la situation avec mon avocate de l'époque, on est arrivé à démontrer qu'en fait c'était un problème de conflit avec le comptable. Et qu'il était possible de trouver une solution pour que la société se redresse.
3: D'accord.
4: Sauf qu'à un moment, il y a la fatigue, la dépression qui était un peu latente, qui
3: s'installe.
4: Qui se réveille, ouais, oui, qui
3: ouais,
4: s'installe.
3: Ouais.
4: Et ben, à un moment, vous dites stop, je veux arrêter, j'en ai marre. Et c'est, je me suis. Parce qu'en fait, le tribunal nous avait accordé quelques mois de.
3: De répit, ouais.
4: De répit pour qu'on trouve une solution avec l'URSSAF. L'avocat
3: sûr.
4: De l'URSSAF était tout à fait d'accord qu'on s'est retrouvé au tribunal. Mais à un moment, j'ai dit stop.
3: Oui. Le montant à rembourser aux URSSAF, il s'est élevé à combien ?
4: Alors, au départ, on s'est retrouvé avec 120 000 euros.
3: D'accord.
4: Parce que vous avez tout ce qui est pénalité qui se rajoute. Et quand vous avez un manque de contact avec l'URSSAF, l'URSSAF n'a qu'une solution pour améliorer le contact, si je peux dire, c'est vous augmenter les sommes
3: oui.
4: de façon exponentielle.
3: C'est ça.
4: Et okay. voilà.
3: Une base forfaitaire qui est appliquée et qui fait grossir effectivement le montant de la dette, hein, généralement.
4: Tout à fait, oui. Oui. Et donc on s'est retrouvé à la fin, en début de négociation, à moins de 20 000 euros. C'est toujours une somme considérable. Mais voilà, il y a un moment, comme je vous ai dit, la fatigue fait que. La fatigue, la
3: oui.
4: dépression, le découragement fait que. À un moment, vous dites stop, quoi.
3: Bien souvent, Bertrand, on se rend compte que c'est cette question de l'énergie qui n'est plus là ou qu'on perd finalement, hein, parce que c'est ça qui est déterminant dans le combat face à la dette ou aux dettes.
4: Ouais.
3: C'est toujours mobiliser son énergie et être combatif. Il y a un instant le témoignage de Samantha, Sam, qui nous a dit ouais. effectivement, c'est ça qu'il faut, c'est toujours avoir cet esprit combatif. Mais quand on le perd, c'est vrai que tout tombe autour de nous finalement.
4: Ben, quand vous battez pendant des années,
3: ouais.
4: parce qu'en fait, la problématique... c'est que je pense que je ne vais pas vous révéler une grande vérité, c'est que énormément de chefs d'entreprise se payent mal et se payent très très mal,
3: oui.
4: ce qui a été aussi mon cas. Et ça peut paraître bizarre, mais le salaire est aussi un facteur de reconnaissance personnelle et sociale.
3: Évidemment.
4: Et quand vous avez votre propre entreprise, vous êtes prêt à faire tous les sacrifices possibles, parce que la priorité, c'est de payer les salaires. C'est de faire fonctionner votre société, c'est la faire perdurer, c'est faire des investissements. Et vous faites souvent des sacrifices, et le premier sacrifice que vous faites, c'est votre salaire.
3: Et c'est le vôtre, oui.
4: Ouais. Et moi, ça a été mon cas, quoi.
3: Et donc, la solution, finalement, qui s'est imposée à vous, c'est effectivement de liquider la société, à un moment donné.
4: Oui, ça a été une vérité. Ça a été un moment, ça s'est... Dans toute cette... toute cette fatigue, tout ce sentiment m'a amené à dire il faut que j'arrête. Je suis en train de
3: creuser votre tombe.
4: Ouais. Ouais, exactement.
3: Alors, est-ce que c'était une libération une fois que les formalités ont été enclenchées, que vous avez pu finalement liquider ?
4: Non. Non, c'est pas une libération, parce que c'est en fait il faut faire le deuil.
3: Oui.
4: Donc c'est pas une libération, et tout est fait pour dans le système, c'est involontaire, hein, mais tout est fait pour que quelque part vous sentiez décassé socialement, psychologiquement, parce que bon, on vous dit vous pouvez plus faire ci, vous pouvez plus faire ça, parce que ça commence comme ça, ça commence avec le liquidateur. Qui sont pas des mauvaises personnes, hein, attention,
3: oui.
4: Mais qui vous dit, par exemple, moi, j'avais pas de voiture personnelle, c'était la société qui possédait ma voiture,
3: oui.
4: Et du jour au lendemain, vous dit, vous rendez les clés, vous êtes à pied.
3: D'accord.
4: Donc c'est des choses comme ça. Vous allez vous présenter à la NPE, malheureusement, quand vous avez jamais fait appel à la NPE, que vous êtes un ancien gérant d'entreprise, que la société vous appartient, vous rentrez pas dans les cases. Donc on vous explique que vous faites pas partie du système. Donc voilà, c'est des choses qui psychologiquement font que on s'en sort pas. Et c'est là où je vais dire une chose à tous vos auditeurs, c'est faites appel à Crésus.
3: D'accord.
4: Vous avez été les premières personnes qui, quand je suis venu vous voir. Qui m'ont reconnu en tant que personne et qui m'ont dit écoutez, on est là pour vous aider. Les personnes qui m'ont reçu, les bénévoles qui m'ont reçu, ont été d'une gentillesse mais infinie. Et c'est un moment de. Moi je me suis rentré, vous savez, j'ai un certain âge, j'ai une belle carrure.
3: Oui.
4: Je me suis mis à. Là, je pense que vous sentiez un peu l'émotion parce
3: oui,
4: que
3: oui,
4: c'est quelque
3: qui
4: chose
3: vient.
4: Que voilà.
3: Bien sûr.
4: Je me suis retrouvé dans un bureau avec des gens qui m'ont laissé pleurer.
3: Oui.
4: Donc c'est bizarre, mais voilà.
3: Mais c'est malheureusement ou heureusement, à un moment donné, il faut que la charge que vous accumulez sur toutes ces années aussi, hein, elle
4: oui,
3: sorte.
4: Bien sûr, ouais.
3: Et je dirais que c'est vrai que à Crésus, avant tout, on s'intéresse à la personne. Et je crois que c'est ce que vous avez très bien dit, hein. Et notamment, c'est aussi cette manière de laisser la personne reprendre estime en elle. Parce que c'est une question d'estime de soi aussi qui est fondamentale, et qui, à travers les épreuves que vous avez vécues, cette estime de soi, forcément, elle est battue en brèche. Et c'est ça qui est le plus difficile à remonter, finalement. Dans notre société, elle est assez cruelle, hein, il faut le dire quand même, hein. Alors l'échec en France, on le vit très très mal. Hein.
4: Oui, tout à fait. Bon, moi j'ai vécu à l'étranger pendant un certain temps. Bon, c'est les États-Unis pour pas le citer.
3: Oui.
4: Et c'est vrai que la mentalité, elle n'est pas du tout dans la condamnation d'une certaine façon de l'échec. Hein.
3: Oui.
4: Mais c'est, on va vous dire, t'as échoué là, mais maintenant tu as pris de l'expérience. Et tu vas être à même à être plus performant dans la prochaine étape.
3: Tout à fait.
4: C'est vrai que socialement en France, on n'est pas du tout dans cet état d'esprit-là. Ah. C'est on a cet échec, on participe à un échec. L'échec est un fardeau.
3: Oui.
4: C'est vrai que quand on réussit, on a cette fierté-là. On joue le coq.
3: Oui, c'est cela.
4: Pour la future Coupe du Monde.
3: C'est vrai, on est en plein dedans. Voilà.
4: Mais à un moment, quand on s'enfonce dans la merde, on est vraiment dans la merde. Et,
3: oui.
4: C'est socialement et c'est.
3: Mais je crois que c'est un constat un constat qu'on fait de façon récurrente. Alors vous savez aussi qu'il y a des associations qui sont créées au-delà de Crésus qui peut aider effectivement les entrepreneurs comme vous à reprendre le chemin de la confiance. Hein. Il y a l'association 60 000 rebonds aussi qui permet aux entrepreneurs justement à rebondir, hein, c'est vraiment l'idée, hein, qui doit être là, rebondir après une situation vécue difficile avec son entreprise, c'est possible, hein, mais il faut s'entourer, il faut voir les personnes autour de soi, et je crois que c'est exactement ce que vous nous dites. Alors Bertrand,
4: vous êtes
3: oui.
4: Juste pour finir, quand vous êtes chef d'entreprise, c'est compliqué.
3: Oui.
4: C'est vraiment compliqué parce que vous avez cette fierté-là qui est intégrée au rôle et c'est difficile de passer ces étapes-là. Déjà venir vous voir, a été un combat psychologiquement personnel. Ça a été vraiment très, très difficile de passer cette étape-là. Alors que c'est une erreur, hein. Ça, on est tous d'accord, c'est une erreur importante. Mais oui. C'est, voilà, c'est, on est chef d'entreprise, on ne se retrouve pas chez Crésus.
3: Bien sûr. Et, quand, et dans chef d'entreprise, il y a bien le mot chef.
4: Oui, oui. Hein,
3: c'est, bien sûr, c'est aussi une posture, un état d'esprit. Et c'est vrai que c'est sur le chef d'entreprise que reposent les responsabilités et qu'il doit les assumer. C'est aussi l'idée.
4: Hein.
3: Donc
4: oui,
3: c'est ce qui explique aussi pourquoi peut-être il est difficile de demander de l'aide. Alors Bertrand, aujourd'hui, vous attendez, vous êtes dans une procédure en cours, c'est ça, au niveau de...
4: Oui, bah, pour, ouais. Pour l'instant, moi, je suis un peu au début en fait, du passage du Rubicon. C'est que... En fait, comme en tant que chef d'entreprise, je suis caution.
3: Oui.
4: Sur beaucoup de choses. Donc là, j'ai la banque qui a commencé à m'attaquer à ce niveau-là.
3: D'accord.
4: Donc il faut que je passe les différentes étapes.
3: Oui.
4: Et à ce moment-là, j'espère pouvoir après me mettre en faillite civile.
3: Mm-hmm.
4: Et me retrouver donc. Voilà,
3: libéré.
4: Même si je suis interdit bancaire, oui. Me retrouver à être soulagé un peu de ce poids-là, parce
3: bien
4: que
3: sûr.
4: C'est ça aussi le souci. C'est, on n'ose pas toujours non plus dire stop à son activité, parce que voilà, vous dites je suis caution sur ça, je suis caution sur ça, et l'après, qu'est-ce qu'on fait, quoi,
3: c'est... Bien sûr. Oui. Alors c'est clair, hein, on le sait aussi, hein, l'engagement en tant que caution personnelle, il est souvent demandé par les banques. Et malgré la fin de l'entreprise, derrière, on est encore à payer en tant que personne sur l'ensemble de son patrimoine. Donc c'est pas anodin, et c'est vrai que ça peut remettre en question le fait de pouvoir rebondir et de pouvoir repartir à zéro.
4: Bah attention, vous n'avez pas que les banques qui vous demandent caution. Hein.
3: On est d'accord.
4: À l'heure actuelle, j'ai les impôts aussi qui m'ont demandé caution. J'ai des fournisseurs qui m'ont demandé caution.
3: Oui.
4: Voilà, c'est...
3: Tout voilà, à fait. Oui, vous avez raison de le rappeler. C'est vrai que la caution, finalement, c'est une garantie qui peut être demandée par différents créanciers.
4: Bien sûr, oui.
3: On est d'accord. Alors Bertrand, si vous aviez un conseil à donner à nos auditeurs, auditrices, à Crésus, Radio Crésus.
4: Eh ben, il faut passer outre sa fierté. Il ne faut vraiment pas hésiter à venir vous voir. Vraiment.
3: D'accord.
4: C'est difficile de dire autre chose. Si vous êtes
3: mais
4: un ancien
3: beaucoup.
4: Chef d'entreprise, allez ouais. voir Crésus, vraiment. C'est rien que déjà la première étape, je vous dis, c'est de venir vous voir. C'est la gentillesse de l'accueil, de l'écoute des bénévoles, c'est des gens qui y travaillent. C'est vraiment, c'est fantastique. C'est un baume au cœur, vraiment.
3: Bon, eh ben, écoutez Bertrand,
4: faut vraiment pas hésiter.
3: Je crois que le conseil est bien passé. Hein, et surtout, un grand merci pour vous d'avoir accepté de témoigner. Et on aura sûrement l'occasion de se recontacter dans l'avenir pour voir comment évolue votre situation.
4: Bien sûr, ce sera avec un grand plaisir.
3: Merci Bertrand, à bientôt.
4: À bientôt, au revoir.
3: À bientôt, au revoir.
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3: Nous avons un nouveau témoignage, celui de Claudie, qui est à l'antenne. Claudie ?
5: Oui.
3: Oui, vous êtes sur Radio Crésus, Claudie.
5: Et donc, bonjour d'abord.
3: Bonjour, mais bien sûr, et bienvenue sur Radio Crésus. Hein.
5: Merci.
3: Vous allez bien ?
5: Très bien, oui.
3: Ça va ? Très bien.
5: Ça va, depuis que je suis allée chez vous, ça va nettement mieux.
3: Ah, ça fait plaisir à entendre. Hein. Alors, racontez-nous votre histoire, finalement, Claudie.
5: C'est-à-dire qu'il y a 3 ans, j'avais déjà fait une demande de surendettement, et par suite... de problèmes de santé
3: oui.
5: qui étaient importants. Il y a des choses que j'ai laissées courir et je me retrouve maintenant, je me retrouve dans la mouise, donc j'ai fait de nouveau appel à Crésus qui ne m'a pas jugé, qui m'a vraiment et qui m'a aidé, et on a redéposé un dossier de surendettement. Et donc, j'ai déjà eu l'accusé réception. Maintenant, j'attends leur décision, quoi.
3: Eh ben voilà, là, c'est lancé. Hein. Donc,
5: oui,
3: on voit que voilà, vous n'avez pas laissé traîner les choses.
5: Non, mais l'avantage de chez vous, c'est qu'on n'est pas quand on vient chez vous, on n'est pas jugé.
3: Oui.
5: On est aidé, mais pas jugé. Et ça, c'est énorme. Alors, c'est quand on est déjà dans les ennuis, oui. Et en plus qu'on vous juge, c'est assez embêtant.
3: Pourquoi
5: vous ne jugez pas. Et oui. Ça, je trouve ça formidable.
3: Alors, justement, c'est intéressant de parler du jugement. Dans d'autres situations, vous avez été senti jugé quand vous êtes allé demander de l'aide ou vous êtes allé voir
5: Chez ouais. vous, non. Oui. Ailleurs, oui. Hein.
3: C'est vrai.
5: Quand je vais aller voir une assistante sociale d'où j'habite à Unheim,
3: oui.
5: Elle m'avait dit, écoutez, vous n'avez pas pu, bah, tant pis pour vous, débrouillez-vous, faites comme vous pouvez. Alors bon, je ne voulais pas retourner, enfin venir chez vous tout de suite, mais j'ai dit, bon, j'ai téléphoné chez vous, j'étais très bien accueillie, et franchement, l'avantage, c'est de ne pas être jugée. Et ça, c'est important, parce que je vous dis, quand on est dans les ennuis et qu'on vous juge en plus,
3: bien sûr.
5: C'est un petit peu difficile, quoi. Alors que
3: bien
5: là,
3: sûr.
5: Je suis ressortie de chez vous quand même... disons plus légèrement quoi.
3: D'accord. Et puis aussi avec un peu d'énergie aussi hein, pour
5: voilà
3: continuer.
5: Un peu d'énergie bon,
3: ouais.
5: j'ai pris le dossier, même pas une semaine après il était complet, je suis retournée voir la personne qui m'avait reçue et je suis allée à 11h et à 13h30 j'avais déposé mon dossier à la Banque de France.
3: Ah, ça n'a pas traîné.
5: Ah non, ça n'a pas traîné. Non, quand je vois qu'on m'a aidé comme ça,
3: oui.
5: C'est à moi de ne pas laisser traîner, parce que vraiment, c'est idiot. Hein. Je veux dire, si on vous aide d'un côté, on ne laisse pas traîner. Et c'est vrai que j'ai un débiteur qui m'a dit, par contre, oui, vous m'avez envoyé l'accord comme quoi le dossier est pris en charge.
3: Et déposé.
5: Mais nous, si vous ne m'envoyez pas 80 euros avant le 1er juillet, on dira non sur endettement.
3: D'accord.
5: Alors donc je l'ai fait, j'ai demandé au moins que j'aie le chèque au mois de juillet et ça ils ont accepté, mais vous voyez que malgré tout, heureusement que je l'ai fait rapidement. Quoi.
3: Oui. Alors juste une précision, Claudie, c'est vrai que quelquefois les créanciers sont un peu virulents quand ils apprennent qu'il y a un dépôt de dossier de surendettement. Juste à rappeler à nos auditeurs aussi, hein, c'est important que le dépôt de dossier de surendettement ne met pas fin aux poursuites.
5: Exact.
3: Des créanciers. Hein. Et donc, c'est la raison pour laquelle vous avez finalement accepté de régler ces 80 euros. Pour autant, ce n'est pas le créancier qui va décider si oui ou non vous allez être recevable au dossier de surendettement. Et la il peut contester éventuellement la recevabilité.
5: Voilà, c'est ce qu'il m'a dit qu'il allait faire, oui.
3: Voilà, mais la décision reste entre les mains du magistrat à la fin.
5: D'accord.
3: Du juge qui sera là pour contrôler si ce qu'avance le créancier est juste ou n'est pas juste. En gros, la contestation de la recevabilité, ça c'est le plus important, cette décision de recevabilité, la contestation, elle se fait généralement sur la bonne foi ou la mauvaise foi, l'absence de bonne foi de la personne.
5: D'accord.
3: Hein? Mais rien qu'à vous entendre, vous avez une voix claire, vous êtes une femme dynamique.
5: Oui, je pense encore, même à 68 ans.
3: et je pense que vous avez effectivement des valeurs que vous défendez. Donc manifestement, votre bonne foi, elle serait difficilement remise en cause. Hein.
5: Oui,
3: donc voilà.
5: Mais... Bah là, j'ai dit justement, puisque ce créancier, j'ai dit, écoutez, je vais faire le nécessaire de façon à ce que vous puissiez avoir le large.
3: Oui.
5: À ne pas dire non, à ne pas contester,
3: oui.
5: quoi.
3: D'accord.
5: Donc,
3: bon, en tout état de cause, à partir du moment où vous aurez la décision de recevabilité, qui devrait arriver dans moins de 3 mois, normalement.
5: Oui.
3: Là, il vous sera fait interdiction de payer vos créanciers le temps que la commission trouve une solution, d'accord. Donc, même si les créanciers vous disent « payez-moi encore, donnez-moi de l'argent, etc. », vous n'avez pas à le faire, la loi vous interdit de le faire.
5: D'accord.
3: Hein, ça, c'est vraiment important de le rappeler.
5: C'est important, oui.
3: Voilà, donc de manière à ce que finalement, la commission puisse, elle, traiter la situation telle qu'elle lui a été remise, avec les dettes telles qu'elles ont été présentées. Et ça, c'est très important. Après, effectivement, la commission peut décider la mise en place d'un plan. Et c'est à ce moment-là que vous serez amené à payer le plan tel qu'il a été décidé. D'accord ?
5: D'accord, il n'y a
3: voilà.
5: pas de souci.
3: Donc, c'est très simple. Mais il faut vraiment prendre conseil auprès de spécialistes aussi sur la question du surendettement. Parce que...
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1: Bonjour, Flash Info Conso, Crésus, le cautionnement, un acte important. Marilyn Wechter, pouvez-vous nous parler du cautionnement? Jean-Emmanuel Medina, bonjour. Vous nous apporterez des précisions dans ce Flash Info Conso. À vous, Marilyn.
6: Le cautionnement est un contrat qui permet à une personne, qu'on appelle la caution, de se porter garantie du paiement de la dette d'une autre personne qui est considérée comme le débiteur principal. C'est un engagement accessoire à un contrat qui relie le débiteur principal à son créancier. Il ne faut pas confondre le cautionnement, qui est un acte, et la caution, qui est une personne. Alors, quel est le principe du cautionnement ?
7: Quand un emprunteur ne rembourse plus son prêt, le prêteur réclame à la caution le remboursement des sommes restant dues à la place de l'emprunteur. L'engagement dépend du type de cautionnement choisi. Concernant la caution simple, le créancier engage d'abord des poursuites contre l'emprunteur avant de s'adresser à la personne qui se porte caution. Concernant cette fois-ci la caution solidaire, la personne qui se porte caution est engagée à payer la dette du débiteur dès le premier incident de paiement. Il faut savoir que ce second type de caution est généralement privilégié par les établissements bancaires.
6: Est-ce que tout le monde peut être caution ?
7: En effet, les personnes privées ayant la capacité juridique, ainsi que les personnes morales, sociétés spécialisées, mutuelles de santé, peuvent se porter caution. Les mineurs, en revanche, donc les mineurs ou les majeurs protégés ne le peuvent pas.
6: Le cautionnement demande-t-il un formalisme particulier ?
7: Le cautionnement doit être effectué par écrit. Il doit toujours mentionner le type de cautionnement, comme on vient de le voir, simple ou solidaire. L'offre de crédit doit être adressée par courrier à la caution. Elle doit comporter l'ensemble des mentions obligatoires et ne peut être signée avant l'expiration d'un délai de 10 jours. Lorsqu'une personne se porte caution par un acte sous sein privé, c'est-à-dire sans l'intervention d'un notaire, elle doit rédiger de sa propre main, dans l'acte, un texte relatif à son engagement de rembourser le créancier en cas de défaillance de l'emprunteur dans la limite d'une somme définie précisément et pour une durée déterminée.
6: Et de son côté, le prêteur, lui aussi, a-t-il des obligations ?
7: Bien entendu, le prêteur a des obligations importantes. Et il doit d'abord vérifier les capacités de recouvrement de la personne qui se porte caution. Car en cas de défaillance de l'emprunteur, si aucune vérification n'a été faite et que la caution n'a pas de patrimoine suffisant au moment où surviennent les difficultés financières de l'emprunteur, le prêteur ne pourra pas demander à la caution de se substituer aux obligations du débiteur. Il existe aussi une obligation d'information périodique. En effet, tous les ans, avant le 31 mars de chaque année, le prêteur professionnel doit informer la caution du montant, du capital, des intérêts, des frais et des commissions restant à courir au 31 décembre de l'année précédente, ainsi que le terme de sa garantie. À défaut de le faire, et en cas de défaillance de l'emprunteur, la caution ne paiera que le capital sans les intérêts ou les pénalités de retard dus.
6: Que se passe-t-il pour la caution en cas de surendettement ?

0: adoptée par le juge, ni les mesures recommandées par la commission de surendettement, ni même la procédure de rétablissement personnel ne met la caution à l'abri des poursuites des créanciers.
1: Alors, les remises de dette de l'emprunteur modifient-elles l'engagement de la caution ?
0: Alors, il faut savoir que les remises de dette accordées à l'emprunteur ne modifient pas l'engagement de caution. Toutefois, si l'appel en paiement plonge la caution financièrement dans une situation relativement difficile, elle pourra, et il faudra prouver à son tour, qu'elle est dans une situation de surendettement du fait de l'appel en paiement.
1: Que se passe-t-il lorsque la caution paye à la place du débiteur ? Alors, est-ce qu'il existe des recours contre le débiteur défaillant ?
0: Oui, il existe des recours. La caution qui paye à la place du débiteur récupère tous les droits, privilèges et actions qu'avait le créancier contre le débiteur ou les tiers. Cependant, il existe deux cas possibles pour lesquels la caution perd ses recours à l'encontre du débiteur. C'est-à-dire lorsque la caution paye le créancier sans avertir le débiteur qui a lui-même également payé. Et deuxième cas, c'est lorsque la caution paye alors qu'elle n'était pas poursuivie et sans en avertir le débiteur, alors que ce dernier pouvait faire valoir une cause éteignant sa dette.
1: Dans quel cas le cautionnement prend-il fin ?
0: Plusieurs événements peuvent mettre fin au cautionnement, et notamment le paiement de la dette par le débiteur, la remise de la dette, c'est-à-dire que le créancier renonce à la sûreté et libère la caution, la prescription, et enfin la novation, c'est-à-dire la substitution d'une autre caution acceptée par le créancier.
2: Merci beaucoup Jean-Emmanuel Medina, Marilyn Vechter pour ces précisions. À bientôt sur Radio Crésus.
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1: Bienvenue sur Radio Crésus pour cette info conso, point conseil budget. Le point conseil budget de Crésus Alsace vous propose une information claire et rapide sur les questions budgétaires du quotidien. La thématique du jour est comprendre l'épargne en moins de 5 minutes.
2: Régis, pour commencer, quelle serait la définition de l'épargne ?
1: Bien Sandrine, l'épargne c'est le fait de dépenser moins que ce que l'on gagne. Donc l'épargne correspond aux sommes mises en réserve ou employées à créer du capital. Selon la définition de l'INSEE, l'épargne est la part du revenu disponible des ménages qui n'est pas utilisée en dépenses de consommation finale.
2: Et quelles sont les principales motivations à se constituer une épargne ?
1: Alors il existe trois motivations principales. La première, c'est de se constituer un complément de revenu pour sa retraite. La deuxième motivation, c'est de se constituer une épargne de précaution. Et enfin, la troisième motivation, c'est assurer l'avenir de ses enfants ou de ses proches par la transmission d'un patrimoine.
2: Alors, existe-t-il une méthode pour se constituer une épargne ?
1: Oui, il y a deux manières d'épargner. La première, c'est d'épargner de manière constante et régulière, tous les mois par exemple, en plaçant quelques euros sur un livret. L'autre manière, c'est une manière plus ponctuelle, en plaçant une somme plus importante lorsqu'on obtient par exemple une prime annuelle.
2: Régis, existe-t-il une stratégie pour bien épargner ?
1: Alors, il n'y a pas de règle stricte, Sandrine, pas de règle stricte à respecter pour se constituer une épargne, mais il est indispensable de se poser les bonnes questions et de se les poser le plus tôt possible. On trouvera une stratégie pour épargner à travers notamment un outil qui schématise cette stratégie. Il s'agit de la pyramide des placements. Cette pyramide place à sa base l'épargne de précaution que tout un chacun devrait pouvoir se constituer pour faire face aux aléas financiers du quotidien. La principale caractéristique de cette épargne est sa disponibilité immédiate. C'est la base de l'épargne. Au niveau suivant se retrouve l'épargne de placement, généralement garantie contre les risques importants de perte, mais souvent bloquée pour une période définie. Cette épargne est mieux rémunérée que l'épargne de précaution. Et elle se traduit par exemple par la souscription d'une assurance vie en fonds euros. Enfin, au niveau supérieur, se retrouvera l'épargne de placement risquée, telle que les actions et des placements plus exotiques, tels que l'investissement dans l'art, le vin ou encore la crypto-monnaie. Il faut bien comprendre que plus on monte dans la pyramide, plus le risque de perte de son épargne est important.
2: Régis, est-il encore utile d'épargner aujourd'hui, sachant que l'épargne est très peu rémunérée ?
1: Alors, il faut distinguer le fait d'épargner et le fait d'obtenir une rémunération de cette épargne. La première motivation à épargner ne doit pas être guidée par l'appât du gain, mais plutôt par le fait de se constituer une épargne de précaution. Donc, dire que je n'épargne pas car cela ne rapporte rien n'est pas forcément un bon calcul sur les premiers plans d'épargne, on va dire.
2: Très bien. Et quelle est la différence entre l'épargne de précaution et l'épargne de projet ?
1: L'épargne de précaution est une épargne que l'on se constitue pour faire face à un risque de dépense inattendu et incontournable. L'épargne de projet est l'argent que l'on économise sur une période plus ou moins longue pour payer un projet à réaliser pour une date à venir. Par exemple, je vais économiser tous les mois 100 euros pour partir en vacances et je vais économiser pendant 9 mois. C'est l'épargne de projet. Par ailleurs, j'ai pu constituer une épargne de précaution de 500 euros. Cet argent ne me servira pas à payer mes vacances, mais pourrait être utilisé en cas d'événement imprévu pendant ces vacances.
2: Donc, pour conclure, quelle est la bonne attitude pour épargner ?
1: Alors, la bonne attitude pour épargner consisterait à vérifier déjà que son budget est excédentaire pour épargner, déterminer ensuite quel est le montant régulier que je suis capable de mettre de côté chaque mois. Aussi, de m'assurer que le produit d'épargne ou de placement me permette d'effectuer des versements réguliers ou des retraits avec le moins de frais possible, et enfin que les placements soient sans risque de perte insupportable. Pour conclure, épargner, c'est avant tout organiser son avenir.
2: Merci Régis.
1: Merci Sandrine.

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1: Bonjour à tous, vous êtes à l'antenne de Radio Crésus pour un flash info conso. La thématique d'aujourd'hui, les sociétés de recouvrement. Donc à l'antenne, Régis Alter, directeur adjoint de Crésus Alsace, et avec nous Marilyn Wächter, responsable du service juridique de la Chambre de consommation d'Alsace. Alors, dans un contexte de crise économique, on assiste à une augmentation du nombre d'impayés, impayés de factures de charges courantes, mais également des mensualités de crédit. Alors, pour récupérer les sommes qui sont en jeu, les professionnels notamment font de plus en plus appel à des sociétés de recouvrement. Marilyn Wächter, pouvez-vous nous parler, qu'est-ce que c'est qu'une société de recouvrement ?
2: Alors, il s'agit de sociétés commerciales qui peuvent être indépendantes ou être des filiales de sociétés de crédit. Alors, elles sont rémunérées à la commission par rapport aux paiements qu'elles peuvent obtenir. C'est ce qui, effectivement, explique qu'elles soient très incitatives auprès des débiteurs pour obtenir le paiement le plus rapide. Alors, pour autant, elles ne peuvent pas faire n'importe quoi puisque c'est une activité qui est réglementée par un décret de 1996.
1: Alors, à quel moment ces sociétés de recouvrement peuvent-elles intervenir ?
2: Alors, c'est vrai que c'est un créneau assez spécifique, parce qu'une société de recouvrement va intervenir après que la personne à qui vous devez un paiement vous ait déjà adressé plusieurs rappels, souvent par courrier simple, mais avant qu'il y ait une intervention en justice. En fait, le créancier va utiliser cette technique pour essayer de gagner du temps et obtenir un paiement plus rapidement qu'il ne pourrait le faire lui-même.
1: Alors, comment ces sociétés de recouvrement agissent-elles ?
2: Alors, elles vont agir souvent par courrier, en adressant des courriers de relance multiples au débiteur, la personne qui doit de l'argent. Et c'est souvent sous forme de mise en demeure. Alors, il faut savoir qu'une mise en demeure doit remplir des conditions avec des mentions obligatoires. Donc, l'identité de la société de recouvrement, l'identité du créancier, bien sûr, les détails relatifs à la somme qui doit être payée, donc le principal plus les intérêts qu'on a pu rajouter, mais également doit rappeler le côté impératif du paiement et le délai dans lequel ce paiement devra s'effectuer. Il y a également des rappels de texte à faire figurer sur la mise en demeure.
1: Alors, en cas d'absence de respect de ces obligations, quelles sont les sanctions ?
2: Alors, le non-respect de toutes ces mentions sur la mise en demeure peut être sanctionné par une amende de 5e classe qui équivaut donc à 1500 euros. Bon, encore faut-il pour cela que la personne concernée par une mise en demeure qui ne serait pas conforme saisisse le procureur de la République et dépose plainte.
1: Alors, sur la mise en demeure, quelle est sa valeur juridique ?
2: Alors, une mise en demeure va en fait inciter au paiement, octroyer un nouveau délai. Il faut savoir qu'à partir du moment où on reçoit ce type de courrier, on est considéré comme étant officiellement en retard de paiement. Et ça va donc nous proposer un délai fixe et impératif pour procéder au paiement. C'est une ultime étape avant qu'il soit procédé à une action en justice.
1: Alors, concernant cette mise en demeure, quelle forme peut-elle prendre ?
2: Alors, en principe, une mise en demeure se fait par écrit, obligatoirement. Alors là, où il faut être attentif, c'est que certaines sociétés de recouvrement utilisent des supports papier qui sont assez proches de ceux des huissiers de justice, notamment en reproduisant le logo des huissiers de justice. Il faut savoir que ça, c'est une pratique illégale qui peut être sanctionnée au niveau pénal par une peine d'emprisonnement d'un an et 15 000 euros d'amende. Alors, ce qu'on peut rappeler également, c'est qu'en aucun cas, une mise en demeure ne peut être faite par téléphone. C'est obligatoirement de l'écrit. Et

0: activité supplémentaire d'attaque, puisque ça permettra de démontrer la mauvaise volonté du débiteur et sa mauvaise foi. Donc c'est quand même assez contraignant.
1: Oui. Alors quelles sont les sommes que l'on doit obligatoirement payer ?
0: Alors au niveau du paiement, bien sûr, ce qui va être dû en priorité, c'est la somme principale qui était due au départ, ainsi que les intérêts de retard que le créancier va appeler des intérêts moratoires. Alors ce qu'il faut savoir par contre, c'est que tous les frais de recouvrement, hein, c'est-à-dire l'envoi des courriers, l'ouverture du dossier, etc., si on n'a pas été condamné par un tribunal, ce sont des frais qui restent entièrement à la charge du créancier, même si on essaye parfois de les imputer au débiteur. Alors une fois qu'on a procédé au paiement, effectivement, la société de recouvrement a l'obligation de remettre un reçu au débiteur et d'informer le créancier que le paiement a été effectué. Et la somme sera reversée dans un délai d'un mois au créancier.
1: Et que risque-t-on si on ne donne pas suite à une mise en demeure ?
0: Alors si on ne donne pas suite à une mise en demeure, la prochaine étape risque fort d'être une action en justice. Et une action en justice qui peut être assez expéditive, puisque lorsqu'on a une dette inférieure à 10 000 euros, le créancier va utiliser une procédure qui s'appelle l'injonction de faire, qui est très expéditive, puisqu'il s'agit simplement de remettre des justificatifs au tribunal d'instance pour obtenir une décision qui condamne le débiteur au paiement sans même que celui-ci ait pu s'exprimer dans un premier temps. Ensuite, il pourra simplement contester dans un délai d'un mois.
1: Voilà, donc il s'agit bien d'une injonction de payer.
0: Oui, et c'est une décision de justice, très contraignante donc.
1: Alors comment réagir finalement face à une société de recouvrement qui nous réclame de l'argent ?
0: Alors il faut faire un certain nombre de vérifications quand on reçoit un courrier de la part d'une de ces sociétés. Il faut d'abord bien sûr vérifier si on a des éléments qui permettent de savoir que la somme est encore due, par exemple si le délai de prescription est dépassé ou pas, hein, si c'est vraiment une société avec laquelle on avait un contrat à la base. Ensuite, il faut vérifier si on a toutes les informations justement pour savoir quelle est la somme à payer, à qui on doit cette somme. Si on n'a pas toutes les informations, ne pas hésiter à écrire directement en recommandé avec accusé de réception à la société de recouvrement pour obtenir davantage d'informations. Également, on peut faire un recommandé avec accusé de réception si on conteste la somme. Parce que parfois, on a pu procéder au paiement avant que la société de recouvrement n'intervienne, ou on peut avoir d'autres arguments à faire valoir. Et enfin, même si on doit le paiement, il ne faut pas hésiter à demander un étalement des paiements à la société de recouvrement et aux créanciers. Toujours pas recommandé avec accusé de réception. Bon, il faut simplement savoir qu'il n'y a pas d'obligation d'accorder un paiement en plusieurs fois. Mais on peut toujours le solliciter, ça fait preuve de bonne foi également.
1: Très bien, merci beaucoup Marine Wechter de la Chambre de Consommation d'Alsace.
0: Merci à vous.
1: À très bientôt pour un prochain point Info Conso sur la radio web Crésus.
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1: Bienvenue sur Radio Crésus, la radio qui vous écoute. Bonjour à toutes et à tous. Avec nous, Thierry Edmond, avocat.
2: Oui, bonjour à tous et à toutes.
1: Régis Alter à l'antenne. Donc cette nouvelle émission, comme vous le savez, a pour vocation effectivement de faire des interviews avec des témoignages de terrain. Et sans attendre, nous allons recevoir François. Bonjour François.
3: Bonjour à tous.
1: Voilà François, alors est-ce que vous pouvez nous exposer votre situation en quelques mots, ce qui vous arrive ?
3: Bon, en quelques mots, j'ai pris ma retraite en septembre dernier d'un poste de chercheur au CNRS. Et j'ai mal géré, ça c'est la moins qu'on puisse dire. Et donc, quand est arrivé des prélèvements de d'IRCANTEC, c'est-à-dire du prélèvement d'une partie de ma carrière qui devait être achetée en termes de points, est prélevé à hauteur de 20% de ma pension, qui représente 60% enfin, de mon salaire de référence. Là, j'ai été mis en rupture de paiement pour l'ensemble de mes traites. Et j'ai un taux d'endettement qui est très élevé, puisque j'ai 58 000 euros de dette, à peu près tout compris, que je ne peux pas racheter globalement, étant donné que c'est un taux d'endettement qui ne permet pas de racheter pour le moment sans avoir une caution externe. Voilà.
1: D'accord. Alors, si je comprends bien, vous avez effectivement une baisse de ressources là, qui était assez conséquente.
3: Oui.
1: Et alors, vous disiez qu'effectivement, votre aide, vous ne pouvez plus y faire face.
3: Voilà.
1: Elle se monte à combien par rapport à vos ressources et ces traites ?
3: Alors, ben, je peux vous donner les traites. Alors, si je vous parle globalement, c'était 1570 euros.
1: Oui.
3: Sur un salaire qui était typiquement net de 3100 euros.
1: D'accord.
3: Voilà, alors il y a quand même des choses qui sont à décomposer, c'est-à-dire qu'il y avait d'une part un prêt perso BFM qui était en cours de remboursement, pour une moitié, disons, et l'autre moitié, c'est soit du découvert bancaire, soit du renouvelable.
1: D'accord.
3: Donc vous arrivez à peu près... Pour le moment, avec les prélèvements qui me sont faits, on arrive à quelque chose de fou, c'est-à-dire, avec les prélèvements IRCANTEC pour 6 mois, j'ai 1900 euros mensuels net et j'ai presque 1600 euros de traite à payer.
1: Oui, donc finalement, il vous reste 300 euros pour les charges fixes, charges courantes.
3: Hein, oui, loyer. Alors avec ma femme est au chômage, ma fille a 16 ans, il y a un appartement, enfin vous voyez, bon.
1: Oui, donc les charges sont conséquentes par ailleurs.
3: Les charges sont conséquentes, oui, c'est-à-dire il y a alors du côté de mon épouse, parce que en fait nous sommes séparés, mais je l'ai toujours soutenue dans un parcours d'insertion professionnelle parce qu'elle est étrangère, donc elle a eu énormément de mal, et donc elle a un loyer de typiquement 950 euros par mois, avec des indemnités de chômage qui sont de 930 euros.
1: Voilà. D'accord.
3: Donc, si vous voulez, ce côté-là, c'était extrêmement tendu. Si je rachetais ma dette globalement, c'est-à-dire je pensais arriver à peu près à 1 000 000 d'euros mensuels sur 2400,
1: oui.
3: Mais sans loyer, parce que moi je suis logé à titre gratuit.
1: D'accord.
3: Je veux dire, c'était gérable, mais à partir du moment où je ne peux plus faire un rachat global, je suis dans une situation extrêmement inextricable.
1: D'accord. Et donc vous avez effectivement sollicité des établissements pour essayer de racheter cette créance, c'est 58 000 euros en fait, c'est
3: ça ? Oui, alors globalement, oui, c'est ça.
1: D'accord.
3: Alors la réponse, c'est un, vous êtes surendetté. J'ai eu des organismes, alors c'est décomposé par bout, sur différents organismes de créance, de crédit, pardon.
1: Oui.
3: Les uns ont immédiatement et extrêmement, à mon avis, de manière performante et intelligente, ils m'ont immédiatement proposé un rachat interne, qui est en cours de négociation mais qui pourrait marcher. Et il y en a d'autres, alors si vous voulez, qui répondent non, tant que vous ne payez pas, nous on ne fait rien pendant 3 mois.
1: D'accord.
3: Ce que je trouve sur le plan marketing particulièrement.
1: Oui, et pas seulement marketing, sur le plan budgétaire aussi, puisque pendant ces 3 mois, de toute façon, vous êtes là en difficulté. On ne voit pas pourquoi dans les 3 mois, vous arriverez à payer plus qu'aujourd'hui.
3: Qu'est-ce que j'ai, oui.
1: On est bien d'accord.
3: On est bien d'accord, surtout que dans le même temps, vous savez que tout prélèvement qui n'est pas assuré aboutit à une surcharge d'un côté et du côté de ma banque également.
1: Tout à fait.
3: Alors, la banque a été au premier mois relativement compréhensible, c'est-à-dire que la catastrophe s'est produite fin décembre. J'ai pas pu résoudre l'ensemble des problèmes parce que je ne peux pas demander à un créancier particulier de m'accorder un crédit si je n'ai pas les conditions offertes par les autres.
1: Oui, ça doit être effectivement, une solution globale qui doit être trouvée, même si c'est créancier par créancier, mais que chaque créancier fasse un effort pour réaménager en fait votre dette et revenir à des mensualités qui correspondent à votre capacité réelle aujourd'hui.
3: Oui. Alors écoutez, si vous voulez, bon, il faut peut-être dire pour vos auditeurs, pour ceux, enfin, il y en a beaucoup qui savent, que quand on est frappé par ce genre de choses, d'une certaine manière, on a énormément de mal psychologiquement à faire face, à remplir des dossiers, enfin, etc., parce qu'on est, largué.
1: On est noyé, oui.
3: Que même quand on l'a fait et que ça ne marche pas, je dirais, pour ma part, si vous voulez, j'ai l'impression d'être quelqu'un de solvable dans le moyen-long terme. Et en fait, je me heurte à une situation qui est critique, c'est-à-dire que je ne peux plus sortir évidemment d'argent liquide, je ne peux plus assurer. Bon.
1: Oui, alors effectivement, là, les portes se sont fermées au niveau des établissements. Hein,
3: et... Oui, non, c'est totalement normal, mais imprévisible. Je peux vous dire, si vous voulez, que ce que j'ai attendu, c'est-à-dire j'aurais fait mes démarches de regroupement de crédit au mois de juillet ou au mois d'août l'année dernière. Oui. C'était à peu près, c'était sur rail, quoi, ça aurait marché. C'est-à-dire que je pouvais à peu près sur 84 ou 96 mois payer quelque chose qui était inférieur à 1000 euros.
1: Tout à fait.
3: Et j'étais solvable pour cette somme.
1: Oui. Et qu'est-ce qui vous a empêché ?
3: Pour 1600, je suis pas solvable.
1: Et qu'est-ce qui vous a empêché de le faire à ce moment-là ? Est-ce qu'il y avait, vous attendiez quelque chose ou
3: J'attendais essentiellement d'avoir une vision claire des conditions de ma retraite. Il y a eu des erreurs au départ, ça a été rectifié. Bon, si vous voulez, j'ai pas été clairvoyant que je pouvais faire ces démarches en faisant une impasse sur mon avenir.
1: Oui.
3: Mais je préférais donner carte sur table et offrir à mes organismes de crédit la vraie situation.
1: Oui, par souci d'honnêteté. Alors là, ça vous a effectivement pose aujourd'hui une difficulté. Hein. Alors,
3: oui.
1: C'est vrai que le passage à la retraite, hein, c'est un passage qui se fait une fois dans sa vie généralement.
3: Hein, oui,
1: sauf pour certains. Voilà, souvent. Donc c'est vrai qu'on n'est pas familier de la procédure et des pratiques. Hein, et c'est vrai qu'on connaît pas exactement les délais. Donc là, vous avez attendu, vous pensiez avoir effectivement les informations assez tôt pour pouvoir réagir. Malheureusement, ça a pris un peu de temps. Ça vous a empêché effectivement de réagir suffisamment tôt par rapport à vos créanciers.
3: La dernière chose, c'est que mon épouse a perdu son CDD au 1er septembre.
1: En plus, voilà. Donc,
3: ça garantit à nous deux, on offrait un certain revenu qui justifiait d'un réétalement de nos dettes. Et maintenant, elle n'a plus que des indemnités de chômage. Et par conséquent, ça ne compte pas.
1: Oui, tout à fait. Alors, vous parliez de, au niveau de la structuration de votre dette, à peu près la moitié en crédit renouvelable.
3: Oui,
1: donc,
3: c'est ça.
1: Voilà, donc qu'il est possible aujourd'hui, effectivement, de solliciter le passage du crédit renouvelable à un crédit amortissable.
3: Oui, à condition d'avoir visiblement réglé tous mes arriérés.
1: Alors ça, c'est effectivement à négocier avec l'établissement, hein, à voir comment c'est possible. Mais c'est effectivement une réponse qu'on peut apporter justement pour réduire le montant des mensualités et s'assurer qu'effectivement les mensualités qu'on paye, il y a une grande part de capital qui sert justement à payer cette dette et non plus que des intérêts ou des frais d'assurance qui coûtent très cher.
3: Oui, absolument. Hein,
1: donc ça, il faudra voir effectivement
3: enfin,
1: de façon
3: près. Je dirais peut-être pour vos auditeurs qui ne sont pas forcément initiés, un rachat interne. Disons, vous voyez, typiquement, j'arrive à abaisser mes crédits de 40%.
1: Ce qui n'est pas négligeable.
3: Ce qui n'est pas absolument pas négligeable, mais qui, d'une certaine manière, ne risque de ne pas résoudre mon problème dans le moyen terme.
1: Voilà, ce n'est pas suffisant. Il faudrait passer à 50, voire 60% de réduction. Hein.
3: Ça, oui, c'est clair. C'est ça, je vous disais, moi j'avais été parti, j'avais fait une règle sur le pouce, je vous dis, je payais, j'ai la moitié, ma moitié qui est en prêt personnel BFM,
1: oui.
3: Je payais 770 euros mm-hmm. par mois, compté qu'initialement j'avais emprunté 47 000 euros.
1: Mm-hmm. D'accord.
3: Ça s'est remboursé pendant 4 ans depuis 2008. Et je disais, la règle sur le pouce, si aujourd'hui j'ai 10 000 euros de plus, je vais payer quelque chose qui sera nécessairement inférieur à 1 000 euros.
1: Mmh.
3: Donc le regroupement de ma dette, moi, était une solution.
1: Tout à fait.
3: Si elle était, si, mais il se trouve que avec le calcul actuel, je suis en surendettement et donc personne ne rachète ma dette.
1: Oui, bien. Tout à fait. Alors, en ultime solution, mais bon, il y a peut-être encore, et je le pense, des choses à faire. Hein.
3: Oui.
1: Vous savez que, effectivement, l'ultime réponse dans des situations extrêmes, c'est le dépôt de dossier de surendettement, malheureusement. Hein,
3: oui.
1: Qui n'est pas la solution, parce qu'on sait que c'est très contraignant et très difficile à vivre.
3: Oui.
1: Mais si il n'y a aucune autre solution, il faudra s'y résigner. Mais je pense que là, donc, votre situation... Ça fait à peu près 3 à 6 mois, c'est ça, hein, qu'elle est dans, que vous êtes dans ce cas-là.
3: C'est oui, là, si vous voulez, je vais vous dire, quand on prend sa retraite de fonctionnaire,
1: oui.
3: Vous touchez au début un certain nombre de petites choses, c'est-à-dire mm-hmm. que du genre quelque chose qui est versé en une seule fois, qui faisait que... Mais, pratiquement, j'ai touché mon salaire normal, presque un peu moins, mais c'est l'ordre de grandeur, sur fin septembre et fin octobre.
1: D'accord.
3: Donc là, et à partir de novembre, j'ai eu ce prélèvement IRCANTEC pour 6 mois,
1: d'accord.
3: qui me faisait encore chuter,
1: oui.
3: et là, je ne pouvais plus faire face.
1: Oui, tout à fait.
3: Et je savais d'avance que je ne pouvais pas faire face dans l'état actuel de la structure de mes dettes.
1: Mmh, mmh.
3: C'est-à-dire que de toute façon, j'avais une restructuration à faire.
1: Tout à fait.
3: Mais j'ai une question quand même à poser en pratique, peut-être.
1: Oui, allez-y, oui, je vous en prie.
3: Je veux dire, j'ai des traites qui se présentent sur mon compte qui ne peut pas, qui est à découvert.
1: Oui.
3: Donc ces traites sont refusées.
1: Oui.
3: Il y a dans les choses qui m'ont été passées par votre association, il y a des lettres types mm-hmm. pour demander la suspension des
1: autorisations de prélèvement, oui.
3: Cette suspension de prélèvement permet entre autres que je ne paye pas les taxes d'un côté et de l'autre.
1: Oui.
3: Mais vis-à-vis de mes créanciers, j'ai l'impression que c'est un peu comme un casus belli. C'est-à-dire, si je refuse le prélèvement sur mon compte, ça revient à m'exposer à une plainte.
1: Alors non, alors d'une part, il n'y a pas de plainte au sens pénal. Hein, je dirais que c'est
3: oui.
1: pas... Alors il peut y avoir effectivement des réactions des créanciers, mais pour autant... Et je pense que Maître Edmond pourra confirmer. Hein.
3: Oui.
1: L'autorisation de prélèvement, c'est un moyen de paiement,
3: oui.
1: déjà. Ça ne veut pas dire que vous ne voulez pas payer votre créancier.
3: C'est-à-dire oui.
1: que vous mettez un terme à une forme de paiement. D'autre part, si vous êtes dans l'incapacité manifeste de faire face à vos échéances,
3: oui.
1: Eh bien, à ce moment-là, il faudra payer en fonction de vos capacités de remboursement.
3: Oui.
1: De toute façon, vous ne pouvez pas faire autrement.
3: Je ne peux pas faire autrement. Je vous dis, j'ai sur les 3 organismes de crédit, nominalement CTLM, Finares et S2P Carrefour.
1: Mm-hmm.
3: J'en ai 2 qui sont très coopératifs, c'est-à-dire on ne va pas faire pourrir la situation.
1: Oui.
3: On vous offre immédiatement un crédit classique.
1: Oui,
3: c'est
1: une réaction
3: ans.
1: Saine, oui, oui, oui.
3: Et j'en ai un qui dit, tant que vous ne payez pas, nous on ne fait rien, et on attendra 3 mois que vous ayez payé
1: oui.
3: Pour commencer à faire quelque
1: oui,
3: chose.
1: Oui, mais ouais. À cet établissement, je dirais, ben, il ne joue pas le jeu, et
3: oui.
1: il se tire lui-même une balle dans le pied.
3: Je pense, mais enfin, il faut que les gens le sachent. Quoi.
1: Oui, mais tout à fait, vous avez bien raison de le dire.
3: Donc, je peux vous dire, c'est CTLM, injoignable, quand ils sont joignables. J'ai envoyé une lettre commandée expliquant ma situation,
1: mm-hmm.
3: expliquant que j'étais solvable à moyen terme, mais qu'il fallait que je fasse un rachat interne.
1: Oui.
3: Et je vous dis, la réponse est 1, désagréable, et 2, non coopérative.
1: Oui. Mais François, on va voir, nous, à Crésus, oui. ce qu'on peut faire pour vous, hein, parce
3: oui.
1: que c'est vrai que c'est pas normal que parce qu'un créancier, fait la mauvaise tête, alors qu'il pourrait effectivement s'y retrouver tout comme vous. Hein,
3: oui, je précise aussi quand même que c'est des gens dont je suis client depuis 30 ans.
1: Au passage.
3: Sans un défaut de paiement.
1: Voilà.
2: Oui, excusez-moi
3: Et
2: de.
3: donc, je m'étonne de n'être qu'un numéro et pas un client.
2: Oui, donc je voulais juste intervenir sur ce point. Vous pouvez être client d'une banque depuis 30 ans, 40 ans, depuis presque la naissance. Hein. Tout se passe bien à partir du moment où vous pouvez assumer vos différents paiements. Mais le jour où malheureusement ça ne va pas et que ça se répète, ne vous inquiétez pas, ils ne regardent pas la durée depuis laquelle vous
3: Oui.
2: êtes chez eux. Hein. Donc malheureusement, hein, cet aspect humain, il ne faut
3: Malheureusement.
2: pas toujours, toujours en tenir compte. Hein. Malheureusement.
1: Mais en tous les cas, François, il est clair que, et ça on l'a bien compris, il faut anticiper effectivement sa retraite, pas nécessairement attendre, hein, c'est un peu le
3: Oui,
1: regret que
3: je
1: vous
3: sais
1: avez, j'ai
3: bien que c'était
1: compris,
3: une
1: hein.
3: erreur grave, enfin,
1: Oui.
3: c'était une erreur de,
1: En tout cas,
3: c'était de la négligence.
1: qui vous met dans une situation délicate, forte, très, je dirais, budgétairement très, très, très grevée aujourd'hui, hein, et
3: Oui,
1: qui
3: bah,
1: vous
3: vous
1: pose
3: voyez,
1: problème, hein.
3: derrière, il y a des loyers,
1: Tout à fait.
3: ma fille est au lycée, bon, il faut quand même manger tous les jours, quoi.
1: Tout à fait. Alors, si vous aviez, pour terminer cette interview, si vous aviez effectivement un conseil ou une recommandation à faire à nos auditeurs, qu'est-ce que vous leur diriez aujourd'hui?
3: Je dirais que qu'il faut comment restructurer un, il faut restructurer les dettes de crédit renouvelable le plus rapidement possible.
1: Oui.
3: Ça, c'est. Et en particulier dans un cas de changement de situation, il est clair qu'il faut anticiper pour le négocier au mieux sur la base du revenu qu'on a à un instant T, même si on sait qu'à l'instant T plus L, 10 mois. On sera dans une situation plus difficile.
1: Oui. Il faut pas tarder, en fait, il faut réagir. Hein. C'est
3: Il
1: ça.
3: faut réagir très vite,
1: Très vite. Hein. Je crois que c'est vraiment le mot de la fin. Hein. On va le dire hein,
3: oui.
1: pour cette interview. Donc, ne tardez pas. Dès que vous avez la possibilité de le faire, bougez. Hein. Réduisez vos mensualités de manière à vous garder, je dirais, des capacités, même des capacités d'épargne. Hein, parce que je dirais que c'est aussi l'épargne qui permet de tenir après sur la durée.
3: Oui.
1: Et de faire face finalement à toutes les charges qui nous tombent dessus et qui sont pas simples à gérer tous les jours. Hein.
3: Ouais.
1: Merci beaucoup François pour
3: Ben,
1: votre témoignage.
3: eh bien écoutez, je vous remercie pour votre aide et je vous remercie de la parole que vous m'avez accordée. Et
1: À bientôt,
3: à
1: à
3: bientôt, sans
1: Crésus.
3: doute. Au
1: Merci
3: revoir.
1: beaucoup.
3: Au revoir.
1: Au revoir.
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1: Bienvenue sur Radio Crésus, la radio qui vous écoute. Vous connaissez tous le principe de l'émission. Des témoins, des personnes nous contactent et exposent leur situation, leur vécu, leurs difficultés financières et recherchent des solutions, nous exposent également leurs démarches au profit de nos auditeurs. Avec nous, Thierry Edmond,
2: Oui, bonjour.
1: avocat, et donc Régis Salter à l'antenne. Et nous avons sans tarder avec nous Eva qui nous expose sa situation. Eva, bonjour.
4: Bonjour.
1: Voilà, est-ce que vous pouvez nous dire effectivement ce qui vous arrive, Eva?
4: Oui, tout à fait. Donc voilà ce qui m'arrive. Il y a une dizaine d'années, j'ai divorcé. Mon mari avait une société à laquelle j'avais participé en tant que caution. Et lors du divorce, les dettes qu'il avait accumulées sur la société ont été réparties par deux. Et donc je suis obligée donc de payer en partie les dettes de la société.
1: D'accord.
4: Suite à ça, du divorce, j'ai quitté la région parce que j'en avais un peu marre et donc les dettes se sont un peu accumulées parce que en déménageant, bon ben il y a eu d'autres frais qui se sont greffés, le temps de trouver de quoi se loger et tout ça. Donc tout ça s'est un peu cumulé. Ne trouvant pas de solution, ayant souvent les huissiers devant la porte, on m'a conseillé de déposer donc un dossier en surendettement. C'est ce que j'ai fait, donc pour être
1: Oui.
4: un peu tranquille vis-à-vis des huissiers et puis pour essayer de trouver une solution à ces remboursements.
1: D'accord. Et vous l'avez déposé quand, votre dossier?
4: Alors le dossier, il avait été déposé non, je dis n'importe quoi, en 2006-2007, dans ces eaux-là,
1: Oui.
4: parce qu'à l'époque, j'étais en dehors de l'Alsace. Et donc, ma situation par la suite s'est aggravée parce que j'ai été licenciée. Pour licenciement économique. Et donc, je me suis retrouvée avec trop peu d'entrées et d'allocations, pardon,
1: Pour
4: chômage.
1: l'emploi, oui.
4: Voilà. Donc, j'étais obligée de quitter la région dans laquelle j'étais pour revenir m'installer en Alsace chez ma mère parce que je gagnais vraiment le minimum de 400 euros que nous octroient les allocations chômage.
1: D'accord.
4: Et donc, suite à ça, j'ai redéposé une nouvelle demande de surendettement à Strasbourg. où ils ont donc fait part à tous mes créanciers donc de ma situation.
1: D'accord. Et donc ça, c'est tout récent, ça, alors
4: ça Donc fait... ça s'est passé effectivement en 2009. On a fait la dépose du dossier, qui a été donc accordé par la suite, donc au mois de novembre 2009. Ça a été accordé, oui.
1: Donc dossier recevable, hein, c'est voilà. Voilà. Et la décision qui a été prise par la commission de surendettement ?
4: Donc pour l'instant, ils m'ont laissé, donc alors sachant que bon, ma situation professionnelle étant toujours au chômage, mais comme j'ai été cadre, ils ont estimé que je serais apte de retrouver un travail, bien que j'avais 51 ans à l'époque. Ils pensaient quand même que j'étais apte à trouver du travail, donc ils m'ont mise en période moratoire, hein, je crois que c'est ce qu'on dit,
1: oui.
4: Sur 2 années, et celle-ci se termine donc au mois de février.
1: 2012.
4: Donc le mois prochain, voilà.
1: D'accord.
4: Hein, donc là, c'est pour ça que j'étais un peu venue voir Crésus, pour avoir des conseils, pour savoir comment ça se passe, pour connaître effectivement les possibilités et ce que me demandera la Banque de France, hein, au niveau du surendettement. Est-ce qu'ils ont le droit de revenir sur le moratoire? Qu'est-ce que je peux faire, quoi? Parce que c'est vrai que j'ai retrouvé du travail, heureusement, parce que c'est pas évident à notre âge. Mais le salaire n'est plus du tout le même que ce que j'avais à l'époque quand j'ai effectué les remboursements, quoi.
1: Oui. Alors, Maître Edmond va vous apporter une réponse.
2: Oui, Eva. Donc, simplement quelques petites remarques sur le moratoire. Donc, c'est une période durant laquelle, donc pour vous, 24 mois, vous ne payez rien. Donc, vous ne payez absolument pas les créanciers. En fait, cette solution est préconisée en général pour permettre à la personne, hein, en fonction de son profil et surtout de son profil professionnel, de rebondir. Donc, comme dans votre cas, de retrouver éventuellement un travail. Et donc, quelques mois avant la fin donc, de ce moratoire, hein, on conseille aux personnes de se rapprocher de la Banque de France, donc de la Commission, pour de nouveau soumettre sa situation à la Banque de France pour que celle-ci prenne de nouvelles mesures. Voilà. Donc après cette respiration de 24 mois, votre dossier sera de nouveau étudié avec votre situation nouvelle, d'envisager des solutions, avec par exemple un rééchelonnement des dettes.
4: D'accord. Voilà. Mais est-ce qu'il y a est-ce qu'ils peuvent repasser en moratoire encore une fois pendant une certaine période, ou est-ce qu'ils vont voir avec les créanciers pour revoir les dettes, ou je ne sais pas comment ça peut se passer par la suite?
1: Alors la première chose qui va être faite, c'est effectivement de voir quel est votre budget actuellement.
4: Oui.
1: Ils vont recalculer votre capacité de remboursement par rapport à votre situation actuelle.
4: Oui.
1: D'accord. Et c'est à partir de ce moment-là qu'ils vont proposer des nouvelles mesures. Alors, soit effectivement, vous n'avez toujours pas de capacité de remboursement, et à ce moment-là, ils peuvent proposer un nouveau moratoire, voire dans des cas les plus dramatiques, je dirais, en cas de situation irrémédiablement compromise, ils peuvent proposer une PRP, une procédure de rétablissement personnel.
4: D'accord.
1: Qui aboutit à l'effacement des créances.
4: Oui.
1: Soit vous avez une capacité de remboursement, mais qui reste minime, et à ce moment-là, il rééchelonne effectivement en fonction de cette capacité. Voilà. Alors les créanciers peuvent être d'accord ou ne pas être d'accord. Hein. S'ils sont d'accord, effectivement, on peut se retrouver dans un plan qui est adapté, voire même un moratoire peut-être, hein, c'est à voir. Hein. Tout est possible, hein, dans la phase amiable. Si maintenant, effectivement, les créanciers ne sont pas d'accord, après, ce sera à vous de demander la mise en place de mesures imposées ou recommandées. Et c'est la commission qui apportera une réponse, mais qui sera, je dirais, qui aura une force beaucoup plus contraignante pour les créanciers.
4: D'accord. Mais comme l'échec, a priori, au niveau de la première demande, l'échec de la procédure amiable a été refusé, est-ce qu'ils peuvent redemander un nouveau moratoire à ce moment-là?
1: Alors, c'est-à-dire que vous dites que l'échec de la phase amiable, c'est-à-dire que la phase amiable n'a pas été...
4: Voilà. Hein, donc, c'est vrai que sur la lettre, il m'avait marqué « L'échec de la procédure amiable a été constaté. Absence de réponse, motif pour lequel l'échec du dossier a été constaté. Hein. »
1: Et
4: donc, l'échec de la procédure amiable.
1: Hein. Et c'est suite à ça qu'ils ont pris ensuite, dans le cadre des mesures recommandées, un moratoire, c'est ça?
4: Voilà, oui.
1: D'accord. Donc, si on est dans une nouvelle phase de mesures imposées ou recommandées, en principe, ils ne peuvent pas prendre de nouveaux moratoires.
4: D'accord. Hein,
1: en principe, avec la nouvelle loi, de toute façon, ce n'est pas possible.
4: Oui.
1: Donc, il faudra qu'ils prennent les mesures qui s'imposent, hein, soit effectivement un plan, soit un effacement. Hein.
4: D'accord.
1: D'accord.
4: Okay.
1: Donc, après, il y a une possibilité de contrôle par le juge, hein, dans la procédure. Hein.
4: D'accord.
1: Voilà.
4: Alors maintenant, également, j'ai une question, c'est que je me suis remis en ménage. J'ai eu de la chance de rencontrer un homme charmant, donc je me suis remise en ménage. est-ce que lui risque quelque chose au niveau de notre vie en commun, sachant que on est en union libre, hein, donc on a rien signé ni rien du tout. Est-ce que lui risque quelque chose par rapport à mes dettes?
2: Non, vous pouvez rassurer votre nouveau compagnon. Les dettes ne vous concernent que vous, uniquement vous. Donc lui, il est protégé. Il n'y a aucun risque là-dessus. Hein. On parle bien des dettes qui font partie donc de votre plan. Hein.
4: Ok.
2: Voilà, c'est ça.
4: D'accord.
2: Une petite question, Eva. Quel est le montant aujourd'hui donc de votre endettement?
4: 41 000 euros à peu près.
2: Ah oui, donc effectivement. Et vos revenus maintenant?
4: 1300 euros par mois.
2: Voilà. Donc c'est ce genre d'information donc que la Banque de France va prendre en compte pour vous proposer de nouvelles mesures, hein, pour établir de nouvelles mesures. À l'issue de ce moratoire, oui.
1: Voilà, tout en sachant que dans son calcul, elle pourra prendre en considération le fait que vous viviez effectivement ensemble pour faire au niveau des charges,
4: oui.
1: Hein, pour faire une proratiser par rapport aux charges. Hein. Donc ça, il y a un calcul que fait la Banque de France, la commission de surendettement.
4: D'accord.
1: Donc il faudra le savoir, hein, tout simplement. Mais de toute façon, ces éléments vous seront communiqués, hein, comme vous le savez à chaque fois, puisqu'elle vous informera sur la capacité qu'elle a retenue.
4: D'accord.
1: Ah, donc ça vous savez comment ça marche,
4: oui,
1: hein, sans problème.
4: Oui,
1: hein.
4: Oui.
1: Voilà, Eva, est-ce qu'il y a d'autres questions ou est-ce que tout est clair pour vous?
4: Non, bah pour moi ça paraît clair.
1: Bien, bah écoutez, je vous remercie beaucoup pour votre témoignage.
4: C'est moi qui vous remercie pour toutes ces informations.
1: Et puis à très bientôt sur Radio Crésus. Merci.
4: Au revoir.
1: Au revoir.
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1: Bienvenue sur Radio Crésus. Le principe de l'émission est bien clair. Des personnes nous appellent, des témoins, pour nous exposer leur situation de difficulté. Aujourd'hui avec nous, Maître Thierry Edmond, avocat.
5: Bonjour.
1: Voilà. Et nous avons comme témoin Michel. Michel.
6: Oui, bonjour.
1: Bonjour Michel. Alors,
6: bonjour.
1: Vous nous appelez parce que vous rencontrez quelques difficultés financières, c'est ça?
6: Oui, tout à fait.
1: Oui, vous pouvez nous en parler?
6: Oui, en fait, j'ai eu quelques petits soucis donc suite à un divorce il y a 5 ans, où je me suis retrouvé RMiste et en fait avec des enfants à charge et à les élever seuls. Donc obligatoirement, le temps que je retrouve du travail et que je me remette dans le chemin où qu'on puisse avoir un salaire correct, j'ai eu des soucis avec des paiements de loyer et des crédits genre crédit revolving, etc.
1: D'accord.
6: Donc je m'en suis sorti, je veux dire là depuis 4 ans, enfin j'ai mis 4 ans à m'en sortir. Et là j'ai malheureusement mon passif qui me rappelle à l'ordre, c'est-à-dire comment on appelle ça, une société de recouvrement qui agit pour la société Alliance.
1: Société Alliance.
6: Par rapport des loyers qui ont été payés.
1: Oui.
6: Par la société Alliance.
1: Donc c'est Alliance. Fait, oui, je vous interromps donc juste pour que ce soit clair. Hein, donc c'est Alliance 1% logement, hein, c'est ça?
6: Oui, oui, tout à fait. Oui.
1: D'accord.
6: Et la société de recouvrement, c'est RecoCash.
1: D'accord.
6: Donc ils ont été un peu agressifs avec le courrier en disant vous avez 8 jours pour payer 10 000 euros. Donc ça fait peur au départ.
1: Ben oui, voilà. Un peu.
6: Et
1: ça surprend.
6: C'est pour ça que j'ai fait appel à votre association.
1: D'accord. Alors ce montant, vous dites, c'est effectivement des arriérés a priori de 10 000 euros hein, de loyer.
6: Oui, oui, oui, tout à fait.
1: Et donc c'est-à-dire que lorsqu'il y a quelques années, là, vous étiez en difficulté, vous parliez de paiement de loyer, de crédit revolving, de crédit renouvelable, hein, c'est comme
6: oui,
1: ça que vous
6: voilà, ouais.
1: Aujourd'hui. Et vous avez privilégié le paiement des crédits renouvelables ou celui des loyers à l'époque?
6: C'est pas ça, c'est que par rapport à mon bailleur, j'avais, lorsque j'étais marié, on avait un appartement, c'était un appartement, 950 euros par mois, parce qu'on avait les moyens de le faire.
1: Oui.
6: Après que, quand mon épouse est partie, je me suis trouvé seul à faire face à tout ça.
1: Bien sûr.
6: Donc avec RMIS, 450 euros par mois.
1: Oui, c'est deux fois plus que ce que vous gagnez au RMI, oui.
6: Voilà. Donc, le temps de retrouver un autre appartement, etc. Donc, c'est vrai que ça a été rapide, quoi. Hein. Je veux dire, la spirale, elle se met rapidement en route. Et après, il n'y a plus tellement de choix. Hein. On est obligé de faire avec.
1: Tout à
6: quoi.
1: Fait. Alors peut-être sur le mécanisme hein, de prise en charge par l'organisme pour sans logement, qu'on comprenne bien, c'est que a priori vous étiez bénéficiaire d'une garantie dans le cadre de votre contrat de bail.
6: Oui.
1: Hein, c'est-à-dire que si effectivement vous ne payez pas vos loyers, à ce moment-là, c'est un organisme qui les prend en charge, ces loyers. C'est
6: oui.
1: ça ça a été le cas dans votre situation. Hein.
6: Voilà.
1: Et donc pendant un certain nombre de mois, a priori ça serait entre 8 et 10 mois, hein, puisque sur le montant des loyers dont vous nous avez parlé, ça doit être ça. Et donc,
6: oui, voilà, tout à fait.
1: Voilà. Donc ce qui évite une procédure d'expulsion et tout ce qui va avec. Par contre, effectivement, l'organisme qui paye votre bailleur, à un moment donné, il va venir vous voir, il va dire, ben écoutez, là j'ai fait l'avance des frais, hein, on a mis en œuvre la garantie, mais maintenant, il faut me rembourser.
6: Oui.
1: Et c'est ce qui se passe là actuellement.
6: Voilà. Seulement, bon, ce qu'il y a, c'est pas que moi j'avais omis de payer, c'est-à-dire qu'il y avait, tellement j'avais tellement de charges à payer. Eux, ils avaient pris, pendant un moment, ils avaient pris le relais. Après, moi, je m'étais arrangé avec le bailleur. J'avais payé encore une somme assez importante.
1: Oui.
6: Et en fait, après, bon, vous n'êtes pas psychologiquement, c'est vrai qu'il y a des moments où vous n'êtes pas spécialement. À l'attention de tout.
1: Oui.
6: Et en fait, je pense que c'est ce qui s'est passé. C'est passé à la trappe. Je pensais que c'était réglé.
1: Mm-hmm.
6: Et voilà. Et donc, j'avais pas une nouvelle de cette société pendant à peu près, on va dire, deux, trois ans.
1: Mm-hmm.
6: Donc, c'est vrai qu'au bout d'un moment de temps, j'ai dit, voilà, bon, il y a eu. Ça a été réglé. Et en fait, là, il me rappelle, au bout de 3 ans.
1: Oui, mais je pense que Maître Edmond va vous apporter des précisions justement sur ces délais et justement pas précipiter dans le paiement, hein, parce qu'effectivement, il y a des choses qu'il faut éclaircir avant. Vous dites qu'il y a eu des paiements qui ont été effectués auprès du bailleur, mm-hmm. il y a eu effectivement le 1% logement qui est intervenu. Je pense qu'il faut éclairer un peu la situation avant mm-hmm. de dire « ok, je paye ».
2: Voilà, il faut être au courant
6: oui,
2: exactement
6: bon,
2: du sens.
6: Moi, auprès de vos services, j'ai une de vos collaboratrices qui m'a conseillé, donc la semaine dernière j'ai écrit une lettre à
1: Alliance 1% logement,
6: à 1% Locapass,
1: oui.
6: Mais qui m'ont dit bon voilà, maintenant ils m'ont envoyé des justificatifs et ils m'ont renvoyé vers cette fameuse société Recocash en disant démerdez-vous avec eux, voilà.
2: Mais il faut juste s'assurer que les sommes réclamées par Recocash, hein, parfois de manière un peu virulente, comme vous l'avez signalé, correspondent bien à ce qui a été payé par l'organisme. Hein. Donc il faut vraiment s'en assurer, tranquillement, être sûr que ce que vous devez, enfin ce qu'on vous dit devoir, est la somme exacte, pour ne pas justement payer plus d'avantages.
1: Bon, a priori, Michel a eu confirmation de 1%, puisqu'il a reçu les documents, c'est ça Michel hein.
6: Oui, j'ai reçu hier après-midi. Hein, donc,
1: D'accord. Donc là, c'est bon. Alors, c'est vrai que sur les sociétés de recouvrement, et vous le disiez aussi, vous étiez surpris de ce ton un peu agressif hein, de la société. Hein. Alors, est-ce que vous avez eu le sentiment, enfin, est-ce que vous avez eu l'impression d'avoir affaire à un huissier
6: en voilà, disant, tout à fait.
1: C'est le cas ?
6: Tout à fait. Bon, on a l'impression, c'est vous avez 8 jours pour payer. Si vous ne payez pas, tant pis pour vous. On arrive et voilà, on prend ce qu'on a à prendre, quoi.
2: Bon, alors, il faut faire très attention, puisque malheureusement, c'est une pratique qui est de plus en plus en vogue. Hein. Ce ne sont pas des huissiers, ils n'ont absolument aucune autorité judiciaire. Donc, à partir du moment où ils se font passer pour des huissiers ou des agents de la force publique disant qu'ils vont venir chez vous pour saisir tel ou tel bien, ils n'en ont absolument pas le droit. Il leur faut nécessairement une décision judiciaire ou quelque chose qui équivaut à une décision judiciaire. Certes, vous devez des sous, vous avez une dette à payer, ça, on n'en disconvient pas. Mais cela ne permet pas à ces organismes d'utiliser tous ces moyens de pression, de harcèlement finalement, pour vous obliger à payer. Donc vous avez certes une dette, mais vous avez également des droits. Et donc simplement, il faut signaler à ces organismes, s'ils vous appellent par exemple, que vous allez mettre en œuvre des démarches pour payer, mais qu'ils cessent leur harcèlement, puisque justement ce genre de pratique relève du code pénal hein, et peut faire l'objet d'une plainte de votre part. Donc faites-leur connaître vos droits si vous sentez que de manière répétitive, ils sont virulents, agressifs à votre égard. Il ne faut pas hésiter à le dire. Il y a une différence entre devoir de l'argent, avoir une dette, et subir ce genre de harcèlement. Cela ne le permet absolument pas. Hein.
6: D'accord.
1: Michel.
6: Ce que j'essaierais de faire, enfin bon, ce que j'aimerais bien, c'est que la dette soit étalée. Mais maintenant, malheureusement, c'est vrai que c'est un divorce qui a coûté très cher et que je continue à payer pour certaines choses. J'avais à l'époque fait une demande de surendettement.
1: Oui.
6: On m'avait fait un plan. Le plan, je l'ai respecté. Je m'en suis sorti. Bon, j'ai quand même regardé quand même des dettes qui étaient importantes et que je continue à payer.
1: Mais vous aviez omis d'intégrer dans ce plan la créance du 1% logement ?
6: Oui, parce que c'est arrivé après, en fait.
1: D'accord. Donc, vous aviez un plan qui s'était bien déroulé, on va dire.
6: Oui.
1: Et ensuite, effectivement, la dette par rapport au 1% logement, elle était postérieure au plan, c'est ça ?
6: Oui, elle était postérieure, après. Oui.
1: D'accord. Donc, vous ne pouviez pas...
6: Ce qui s'est passé, c'est qu'en fait, il y a eu confusion. C'est-à-dire que... J'ai remis le nez dans les dossiers. Et c'est vrai qu'à l'époque, Foyer Moderne me demandait une certaine somme.
1: Mmh.
6: Et donc, j'avais reçu les deux courriers en même temps.
1: D'accord.
6: Et dans la confusion, la précipitation, j'ai dû penser qu'il s'agissait de la même chose.
1: Oui.
6: Donc, j'ai payé là et j'ai laissé l'autre a été de côté, pas volontairement, je veux dire.
1: D'accord, oui, vous pensiez que c'était une relance ou une copie en double, etc.
6: Voilà.
1: Alors, c'est vrai que dans des situations, lorsqu'on est dans la galère, etc., on est beaucoup moins, je veux dire, on est plus fragile. Mmh. Hein, et psychologiquement, c'est des fois plus difficile d'être attentif, concentré sur les documents qu'on reçoit. On a souvent une idée préconçue de ce qu'on va recevoir. On a des angoisses, etc. Et on a tendance un peu à faire des erreurs, hein, qui sont... Et c'est ce qui vous est arrivé, finalement. Hein.
6: Donc c'est ça. Et puis bon, il y a plein de choses. C'est-à-dire que bon, il a fallu changer d'appartement, il a fallu...
1: Donc une multitude de démarches.
6: Un appartement, rechercher du travail. Maintenant, j'ai un CDI, donc je pense que je m'en suis pas si mal tiré que ça.
1: Oui.
6: Donc il y a tout ça qui fait qu'en fait, vous êtes tellement pris aussi dans cette spirale qui un peu partout. Parce qu'en fin de compte, quand ça arrive, un divorce, un chômage, je veux dire, les problèmes, ils arrivent de toutes parts. C'est pas spécialement financier, quoi.
1: Oui. Ce qui est encourageant, Michel, c'est justement de voir que finalement, le surendettement, ce n'est pas une fatalité. Vous en êtes la preuve, hein, vivante, puisque vous nous le dites vous-même.
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1: Bienvenue et bonjour à tous sur Radio Crésus pour ce Flash Info Conso. Aujourd'hui, la livraison d'un bien commandé, à quoi être attentif.
5: Parallèlement au développement de la vente sur Internet, les consommateurs sont de plus en plus souvent confrontés au contexte de la livraison d'un bien commandé. De même, lorsqu'un bien ne peut pas être délivré au moment d'un achat en magasin, le professionnel proposera souvent la livraison de la marchandise. Dans ce contexte, il est utile de connaître les éléments essentiels de la réglementation afin de ne pas avoir de mauvaises surprises. Le professionnel a-t-il l'obligation de prévoir un délai de livraison ?
7: Ah oui, en principe, tous les professionnels sont obligés de préciser sur le contrat la date à laquelle la livraison devra avoir lieu. Mais en pratique, on observe souvent qu'un certain nombre de professionnels ne fournissent aucun délai de livraison sur le contrat. C'est pourquoi la loi, dans ces hypothèses, estime que les professionnels ont l'obligation de livrer le bien au plus tard dans les 30 jours qui suivent la conclusion du contrat.
5: Et si l'objet est perdu ou abîmé pendant le transport, qui est responsable du dommage ?
7: Durant le transport, le risque de perte ou d'endommagement du bien qui a été commandé est en principe toujours supporté par le professionnel qui a vendu le bien. C'est donc ce vendeur qui sera responsable de la perte ou de l'endommagement pendant le transport, le consommateur ne pouvant être responsable qu'à partir du moment où il prend physiquement possession du bien.
5: Le vendeur est-il également responsable d'une perte ou d'un dommage si le consommateur a lui-même choisi le transporteur ?
7: Alors si c'est le consommateur qui choisit lui-même son transporteur, la loi prévoit qu'il doit supporter lui-même les risques liés au transport. C'est une responsabilité qui existe dès que le bien est remis au transporteur pour le voyage. Mais il faut faire attention parce que ce choix du transporteur par le consommateur doit avoir été libre. Ça veut dire que si le professionnel suggère un transporteur, par exemple sous forme d'option à cocher au moment de la commande, la loi va considérer que le consommateur n'a pas choisi librement son transporteur, et à ce moment-là, le professionnel restera responsable des dommages qui peuvent survenir pendant le transport.
5: Quelles sont les démarches à effectuer pour un consommateur qui se rend compte, après la réception du colis, que l'objet commandé est défectueux ?
7: Alors, si le consommateur reçoit la livraison d'un bien et qu'il ne peut pas vérifier tout de suite le bon état du bien, il peut contester l'état du matériel pendant un délai maximum de 10 jours après la livraison. C'est une contestation qui doit évidemment être faite par recommandé avec accusé de réception pendant ce délai de 10 jours. Dans ce cas, ça veut dire que le défaut du bien, qui normalement a été occasionné pendant le transport, n'aura pas à être prouvé par le consommateur. Le professionnel devra automatiquement proposer un échange.
5: Et quelles sont les conséquences si le défaut n'est pas signalé dans les 10 jours qui suivent la réception du colis ?
7: Dans ce cas, si le consommateur signale le défaut après ce délai de 10 jours, la responsabilité du vendeur ne pourra plus être présumée. Et à ce moment-là, si le consommateur souhaite obtenir un échange, il devra faire une expertise pour prouver que le défaut vient du transport.
5: Que faire si le bien commandé n'est pas livré dans les délais prévus ?
7: Alors, si le professionnel ne respecte ni le délai prévu au contrat, ni le délai légal de 30 jours, le consommateur doit commencer par adresser ce qu'on appelle une mise en demeure, donc c'est sous forme de recommandé avec accusé de réception. C'est un courrier qui rappelle au professionnel qui ne respecte pas son délai de livraison et qui permet de demander une livraison dans un nouveau délai que va fixer le consommateur.
5: Et si le professionnel ne donne pas suite à la mise en demeure ?
7: Dans ce cas, à ce moment-là, il faudra faire un second courrier pour demander l'annulation de la vente, toujours par recommandé avec accusé de réception ou tout écrit sur un support durable. Ce courrier peut être envoyé directement sans mise en demeure. Dans deux cas, si c'est le professionnel qui a refusé de livrer le bien, ou alors quand le professionnel n'a pas livré la date indiquée, alors que cette date était une condition essentielle du contrat.
5: Quelles sont les conséquences de l'annulation de la vente suite à l'absence de livraison ?
7: Alors, quand il y a absence de livraison, le professionnel a en principe l'obligation de rembourser au consommateur toutes les sommes qui ont été versées au moment de l'achat. Et ce remboursement doit intervenir dans un délai maximum de 14 jours après la réception de la demande d'aide.

0: Vous êtes sur Radio Crésus, la radio qui vous aide à comprendre l'économie sociale d'aujourd'hui. J'ai l'honneur d'ouvrir cette émission spéciale par l'interview de Madame Martine Pinville, secrétaire d'État chargée du commerce, de l'artisanat, de la consommation et de l'économie sociale et solidaire. Bonjour Madame la Ministre.
1: Bonjour.
0: Alors Crésus est honoré et très heureux de ce moment privilégié que vous nous accordez pour échanger sur l'économie sociale et solidaire en ce mois particulier de novembre. Alors sans tarder, je vais vous poser ma première question. La loi sur l'économie sociale et solidaire du 31 juillet 2014 a fêté sa toute première année. Alors quelles en sont les grandes avancées pour l'économie sociale et solidaire ?
1: Mais tout d'abord, qu'est-ce que l'économie sociale et solidaire ? C'est sans doute, c'est un mode d'entreprendre et un mode de développement économique dont le but n'est plus le seul partage des bénéfices entre associés, mais c'est une gouvernance démocratique. Je pourrais prendre comme exemple le fonctionnement des coopératives, un homme, une voix, et des principes de gestion responsable. Je pourrais également évoquer les familles de l'économie sociale et solidaire, les familles historiques que sont les mutuelles, les fondations, les associations, les coopératives. Et donc la loi ESS a permis l'introduction de sociétés commerciales d'utilité sociale. C'est sans doute une des grandes nouveautés de cette loi ESS. C'est aussi une structuration des acteurs de l'ESS. Grâce à des instances de gouvernance renouvelées, c'est le Conseil supérieur de l'économie sociale et solidaire qui est chargé de définir une stratégie de développement de l'économie sociale et solidaire, une stratégie concertée, par exemple par filière, que nous avons à mettre en place. Je pourrais dire également que le gouvernement croit en cet autre modèle économique qu'est l'économie sociale et solidaire.
0: Vous savez également que Crésus est très sensible aux questions d'argent. Et notre cœur de métier est de trouver des idées, des pratiques innovantes pour mieux vivre la relation à l'argent. Alors je sais que l'économie sociale et solidaire s'intéresse aussi aux questions d'argent et j'ai deux questions à ce sujet. En Alsace, nous avons une nouvelle monnaie locale depuis le 3 octobre 2015 qui s'appelle le Stück. Des monnaies locales, finalement, et complémentaires émergent de plus en plus en France. Première question, sont-elles légales ? Et en quoi sont-elles bénéfiques à l'économie sociale et solidaire ?
1: Alors, bien entendu, ces monnaies locales sont légales. Et avec la loi ESS, elles peuvent, je crois, gagner davantage de reconnaissance. C'est un véritable moyen de paiement et elles peuvent s'inscrire dans le cadre du code monétaire et financier. On voit d'autres modèles, c'est donc le Stück en Alsace, c'est la pêche à Montreuil, et puis on a, comme cela, bien d'autres, cette nouvelle forme, d'échange de biens et de services en utilisant ces monnaies. Peut-être pour revenir sur les dispositifs financiers que vous évoquiez, je crois que je veux aussi là préciser que la loi ESS est très mobilisée aussi sur cet aspect de financement des projets et des structures qui composent l'ESS. Ce sont, et je veux le rappeler, le certificat mutualiste, c'est l'épargne salariale ou bien les titres associatifs. Et je crois qu'il faut vraiment travailler à ce que ces financements soient très mobilisés et nous allons y travailler aussi avec le Conseil supérieur de l'ESS. C'est aussi dans le cadre du PIA, des fonds qui sont mobilisés. Voilà, je crois, en tout cas, quelques premières réponses sur ce que peut être cette loi ESS.
0: Ma deuxième question par rapport à l'argent, c'est celle de l'épargne solidaire. Et on sait qu'aujourd'hui, avec le recul de l'État-providence et les baisses des subventions des collectivités locales, le monde associatif connaît de nouveaux défis de financement. Alors, est-ce que l'épargne solidaire est-elle une des réponses à ces défis aujourd'hui ?
1: Oui, bien évidemment, c'est une des réponses et les associations, vous le dites, comme l'ensemble des entreprises de l'ESS peuvent faire appel à ces financements, mais également à des financements privés et à nouer un certain nombre de nouveaux partenariats. Elles peuvent compter, les associations, c'est d'ailleurs facilité par la loi ESS sur ces aides-là. En comment peut-être peut-être, hein, je pourrais poser aussi la question comme cela, eh bien, il faut que les entreprises de l'ESF relèvent hein, ces nouveaux défis économiques par la transition numérique, par la transition écologique, par la silver economy ou bien l'économie collaborative. Nous avons là des champs qui peuvent être investis de manière très, très forte.
0: Alors c'est vrai que nous aurons l'occasion tout au long de notre émission radio de développer ces points-là, mais j'ai une toute dernière question pour vous, Madame la Ministre. À compter du 1er janvier 2016, et avec le nouveau découpage administratif, la France comptera 13 régions contre 22 actuellement. Quel en sera l'impact sur les actuelles chambres régionales de l'économie sociale et solidaire ?
1: Alors vous savez que je compte en tout cas beaucoup sur ces chambres régionales de l'économie sociale et solidaire que nous appelons les CRES, hein, qui auront un rôle important dans nos régions et qui vont devoir effectivement se réorganiser dans ces futures grandes régions ou dans cette réorganisation territoriale. Il va falloir qu'elles se regroupent pour certaines, qu'elles travaillent ensemble. Je vais d'ailleurs lancer un audit auprès des CRES pour qu'elles trouvent d'abord un appui, un modèle économique, les aider pour cela, parce que ça me semble extrêmement important l'impact et le rôle qu'elles joueront sur le territoire, parce que dans la structuration globale de l'économie sociale et solidaire, nous avons installé le nouveau conseil supérieur de l'ESF, les CRES auront également ce rôle important à jouer. Je tiens à préciser également que le budget des CRES 2016 tient compte de ce redécoupage et il sera maintenu.
0: Très bien, donc je pense que c'est effectivement une information rassurante pour les CRES de France. Alors, pour terminer, c'est vrai que l'interview se termine déjà, et pour reprendre les mots de Jean Tirole, le français lauréat du prix Nobel d'économie en 2014, l'économie est partout et on ne peut y échapper. Alors, je souhaite, Madame la Ministre, qu'un jour, on puisse en dire autant de l'économie sociale et solidaire.
1: Je crois que... Oui, vraiment. Et moi, je souhaite porter cet autre modèle économique qui est l'économie sociale et solidaire de manière très forte. Il me semble que partout, on devra le poser comme un autre modèle économique. Elle est déjà présente dans notre quotidien, en fait. C'est notre mutuelle santé, c'est notre association d'éducation populaire, c'est aussi notre coopérative de produits bio, par exemple, ou autres, d'ailleurs. Ce sont nos enfants, et j'en rencontre beaucoup d'entrepreneurs sociaux. C'est un vrai mouvement qui se met en place, et je crois que nous avons à le promouvoir. Pour autant, et vraiment, ce n'est pas encore suffisamment connu ou reconnu à sa juste valeur comme un poids important de notre économie. Et je souhaite que par ce mouvement, par la loi et ce qu'elle nous permet, eh bien, nous le portions haut et fort comme cet autre modèle économique.
0: Très bien, Madame la Ministre. Merci beaucoup. Je vous remercie pour vos réponses qui nous ont éclairé sur la place grandissante et le chemin que prend l'économie sociale et solidaire en France aujourd'hui. Merci à vous et à très bientôt sur Radio Crésus.
1: Merci.
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0: Et vous êtes toujours sur Radio Crésus. Après l'interview de Madame Pinville, nous avons le plaisir de recevoir Monsieur Frédéric Deck, président de la CRES Alsace. Bonjour Monsieur Deck.
3: Bonjour.
0: Et Mathilde Jean, qui est chargée de mission et en charge de l'organisation du mois de l'économie sociale et solidaire au sein de la CRES. Bonjour.
4: Bonjour.
0: Voilà. Alors, Monsieur le Président Deck, on est très heureux de vous recevoir à Radio Crésus pour nous parler du mois de l'économie sociale et solidaire, mais aussi pour nous parler de la CRES, CRES Alsace, que vous présidez. Donc, je vous laisse la parole, tout simplement.
3: Écoutez, merci d'abord de penser à nous et de nous inviter régulièrement dans vos émissions radio. Effectivement, le mois de novembre est un mois un peu particulier puisque, comme vous l'avez dit, c'est le mois qui met un petit peu en valeur et qui met un éclairage un peu particulier sur ce que c'est que l'économie sociale et solidaire. Alors, qu'est-ce que c'est que l'économie sociale et solidaire? Eh bien, comme l'a en partie dit Madame la Ministre, c'est un mode d'entreprendre qui regroupe des associations, des coopératives, des mutuelles, des fondations, des structures d'insertion par l'économie et qui, en Alsace, représente 10% de l'emploi aujourd'hui. Mais c'est aussi une économie qui a des valeurs. Et parmi ces valeurs, il y a la valeur de la personne. C'est bien la femme et l'homme qu'on remet au centre du projet. C'est bien un projet pour le développement de l'homme avec un grand H. C'est aussi les valeurs de démocratie. Là aussi, ça a déjà été dit, c'est un homme, une voix. Donc on est sur des principes de gouvernance ne déséquilibrent pas le fonctionnement des différentes structures. C'est des principes de solidarité entre les structures de l'ESS. C'est des principes de développement local. C'est des principes de développement durable. Et c'est aussi des principes de mettre les excédents financiers au cœur des projets et au service des projets. Et là aussi, ça a été dit, il n'y a pas de redistribution des bénéfices au sein de quelques membres du conseil d'administration, mais bien une remise au service des projets des excédents financiers, ce qui permet à cette forme d'économie de résister un peu mieux à la crise économique que nous connaissons, puisque entre 2007 et 2013, c'est les derniers chiffres que nous avons, eh bien le nombre de salariés dans l'ESS en Alsace a augmenté de 4,2%. Alors que dans le même temps, le nombre de salariés dans l'économie dite traditionnelle a baissé de 2,1%. Donc vous voyez bien les rapports entre ces modèles d'entreprendre, ces modèles aussi sociaux, de solidarité, sont porteurs aujourd'hui dans notre région.
0: D'accord, on voit effectivement que les valeurs qui sont celles de l'ESS sont porteuses d'emplois.
3: Elles sont porteuses d'emploi encore jusque récemment. Je veux dire qu'une progression de l'emploi, alors qu'on a une stagnation, voire une régression de l'emploi dans les autres structures. Alors, il faut savoir aussi que l'ESS en Alsace, c'est 5660 établissements, employeurs, 5600 établissements employeurs, plus de 70 000 salariés, dans 4300 associations, près d'une centaine de fondations, un millier de coopératives et près de 200 mutuelles.
0: Oui, donc on voit qu'effectivement le poids de l'ESS est important en Alsace, mais aussi dans l'ensemble de la France. Et souvent, on sous-estime, je dirais, ou on méconnaît ce poids-là. On comprend qu'aujourd'hui, effectivement, l'ESS tient la route avec ses valeurs, mais aussi grâce, effectivement, au rôle que peut jouer les CRES dans le développement et dans le faire connaître de l'économie sociale et solidaire.
3: Tout à fait. Alors, le rôle des CRES, c'est bien celui-là. C'est de faire du lien entre les différentes familles, telles que je viens de les citer, associations, coopératives, mutuelles, structures d'insertion. C'est d'essayer de monter des projets communs. C'est de regrouper des acteurs. Mais c'est aussi de faire connaître l'économie sociale et solidaire, d'accompagner son développement et d'animer un petit peu ce secteur de ce nouveau secteur avec des principes qui sont auxquels on reste très attaché, c'est les principes de subsidiarité. C'est-à-dire que la CRES ne fait pas forcément elle-même, mais elle fait faire à ses membres ou à ses réseaux. Aujourd'hui, nous comptons près d'une cinquantaine de réseaux qui sont membres de la CRES. Alors quand je dis réseau, c'est des têtes de réseau,
0: oui,
3: c'est démultipliés. Ça fait évidemment beaucoup plus de personnes, de membres, mais ce sont les têtes de réseaux associatifs, ce sont les grandes mutuelles, les grandes coopératives, l'Union régionale des SCOP. Donc on est bien, nous, en animateurs des têtes de réseau.
0: Oui. Vous parliez tout à l'heure des employeurs en Alsace. Il y a également l'Union des employeurs de l'économie sociale et solidaire qui existe, l'UDES. Et on aura le plaisir d'accueillir Patrick Cochesperger tout à l'heure pour une interview.
3: Tout à fait. Donc je ne vais pas développer, je vais lui laisser là, le privilège quand même d'expliquer lui ce que c'est que l'UDES et qui est le syndicat des employeurs de l'économie sociale et solidaire. Donc, l'UDES est membre de la CRES à ce titre-là.
0: Alors, qui est la CRES Alsace au fond? Parce que c'est vrai que nos auditeurs ne savent peut-être pas qui compose la CRES, la Chambre régionale de l'économie sociale et solidaire d'Alsace. C'est un regroupement d'acteurs alsaciens, c'est ça?
3: Alors, aujourd'hui, bien sûr, c'est un regroupement d'acteurs alsaciens, près d'une cinquantaine, je dirais, de têtes de réseau, réparties donc dans les quatre collèges. Donc on a des têtes de réseau associatives, je vais en citer quelques-unes, sans être exhaustif bien sûr, mais ça peut être la Chambre de consommation d'Alsace, ça peut être Alsace Nature, la Fédération des associations de protection de la nature, mais également l'Union régionale des associations familiales, la Ligue de l'enseignement, les foyers clubs, le CRAGEP, donc l'éducation populaire, voilà, et bien d'autres. C'est aussi des mutuelles, donc des mutuelles, on a les grandes mutuelles qu'on connaît. Alors la Mutualité Française d'Alsace, qui est la Fédération des Mutuelles pour commencer, Mutest pour la santé, la Massif, la Maïf, des coopératives avec un certain nombre de coopératives bancaires, hein, Caisse d'Épargne,
0: oui.
3: Par exemple, Crédit Agricole, je crois que vous recevez également
0: tout à fait.
3: une invitée tout à l'heure au nom du Crédit Agricole, mais aussi Union Régionale des SCOP, hein, donc qui sont le regroupement des petites coopératives qui naissent aujourd'hui dans la région. Et puis un quatrième collège où on trouve des structures dites solidaires, donc Crésus. Je tiens à préciser, Crésus est également membre de la CRES, et également le Code École Sol pour le commerce équitable, ou l'URSIA, qui est l'Union Régionale des Structures d'Insertion par l'Économie. Donc là, qui sont...
0: Alors à vous entendre, Monsieur Deck, on comprend bien que finalement l'économie sociale est partout, et finalement on peut difficilement y échapper si on regarde un peu autour de soi.
3: Alors en fait, tout le monde est, je crois que tous les Alsaciens, ou presque, quelque part au cours de leur vie, ou de leur, pour ne pas dire parfois de leur journée, croisent forcément une structure qui est, j'ai pu dire, labellisée économie sociale et solidaire. Ça peut être des structures associatives qui s'occupent des enfants après le temps de classe, c'est des structures d'accompagnement de personnes âgées, c'est une mutuelle de santé, c'est une mutuelle d'assurance, c'est une banque, ça peut être son employeur, c'est une association de quartier. Donc vous voyez que tout le monde croise, j'allais dire tous les jours, une structure de l'économie sociale et solidaire dans son quotidien.
0: Je crois que c'est important, c'est d'inviter aujourd'hui nos auditeurs à avoir un regard un peu différent dans leur quotidien, justement, et de se poser la question, mais où est l'économie sociale et solidaire dans ma proximité ? Parce que je suis sûr que c'est un regard aujourd'hui qui est encore à travailler, et ça permettrait effectivement de prendre toute la consistance, toute la connaissance d'aujourd'hui de l'implication de l'économie sociale dans notre vie de tous les jours. Alors vous parliez des différents principes de fonctionnement de la CRES, ce principe de subsidiarité qui veut que la CRES n'intervient qu'en complément d'actions mises en place par les structures, mais qui apporte bien sûr les moyens de mutualiser les initiatives. Il y a d'autres principes peut-être.
3: Un des principes de proximité, je disais, un des facteurs, c'est bien le développement local et un principe de proximité, hein. Agir sur le territoire, pour les territoires, hein. On est bien dans ces logiques-là. Et puis un principe de transversalité, hein. C'est-à-dire la CRES a encore une fois pour rôle de coordonner en quelque sorte un certain nombre d'actions, de mettre en relation un certain nombre d'acteurs transversaux, au-delà des logiques de réseau telles que je viens de les énoncer, afin d'apporter des réponses à la hauteur des enjeux de cette autre forme d'économie, et puis surtout mettre, j'allais dire, autour de la table et ensemble des acteurs qui se connaissaient pas forcément il y a quelques années et qui apprennent maintenant à travailler ensemble.
0: Alors c'est vrai que le mois de l'économie sociale, le mois de novembre, est vraiment un mois particulier qui permet de se retrouver entre acteurs de l'économie sociale et solidaire, comme vous le disiez, acteurs qui ne se connaissent pas toujours. Et c'est vraiment un moment particulier. Alors c'est vrai que la CRES contribue activement à consolider et à développer l'économie sociale et solidaire sur le territoire régional alsacien. Et ce qui serait intéressant, c'est qu'on parle effectivement du programme de ce mois. Le mois a déjà bien débuté, hein. Il y a certainement des événements à mettre en lumière au niveau de ce mois de l'économie sociale et solidaire. Juste pour rappeler que le programme papier qui a été édité, c'est un beau programme, hein, qui comporte près de 100 événements, et un programme assez grand puisqu'il fait 80 cm sur 61, hein, donc je l'ai mesuré. Voilà, donc c'est dense. Que jusqu'à aujourd'hui, il y a une trentaine d'événements qui se sont passés. Il en reste près de 70 à connaître, ou voilà. Donc est-ce que vous pouvez nous mettre en lumière justement quelques-uns de ces événements à venir?
3: Oui, alors je vais essayer, sans revenir sur ce qui s'est déjà passé, hein, mais essayer de faire un petit focus sur quelques événements qui vont encore se passer. Alors le mois de novembre se terminera le 5 décembre, mais donc vous avez
0: voilà, c'est exceptionnel
3: exceptionnellement cette année, encore une fois vu l'engouement des acteurs qui participe à ce mois. Alors quelques événements pour montrer aussi la diversité, la pluralité des activités. Eh bien, on peut citer le 12 novembre prochain à Kingersheim, un marché paysan de produits biologiques et locaux. Le 18 novembre, un atelier entrepreneuriat culturel et économie sociale et solidaire à Strasbourg. Le 19 novembre, une journée consacrée aux achats responsables également sur Strasbourg. un forum le 21 novembre au Neudorf sur un forum ouvert sur habitants, créons des initiatives collectives pour notre quartier, une journée le 18 novembre jouons en Carijou à destination des parents et des enfants, hein, Noël approchant, comment acheter intelligemment ses cadeaux de fin d'année.
0: Voilà, alors peut-être pour rappeler un peu l'émission de Carijou, hein, parce que c'est une structure qui est quand même relativement connue, mais qui mérite encore à être connue. Hein. Donc Carijou reçoit des jouets, des dons par exemple, hein, qui sont remis en état, c'est ça ?
3: C'est ça, c'est une structure qui remet en état, des entre guillemets, vieux jouets, qui les remet en état et puis qui les remet à disposition en vente à un certain nombre de publics. C'est un peu la deuxième vie du jouet.
0: Hein. C'est ça.
3: C'est la deuxième vie du jouet. Et là aussi, c'est une structure qui permet à la fois des gens de retrouver de l'emploi en mettant ces jouets en état, et puis qui permet de faire des économies d'un point de vue écologique, quoi, hein, puisque souvent des jouets sont encore en très bon état alors qui partent entre guillemets à la poubelle, et donc c'est à la fois une manière de recycler intelligemment ces jouets, de permettre de l'accès à l'emploi d'un certain nombre de personnes, et puis de faire des cadeaux et d'avoir une seconde vie pour les jouets.
0: Tout à fait. Et croyez-moi, pour l'avoir effectivement, je dirais, utilisé ce service de Carijou, hein, avec mes enfants, mais ils sont très heureux. Et donc ça fait des heureux, c'est ça qui compte. Hein.
3: Et ça fait des heureux, j'allais dire, ça fait plusieurs couches d'heureux dans la vie des jouets. Et puis deux événements encore, mais qui sont en train de se passer ce week-end. C'est d'abord la journée du bénévolat et associatif qui se déroule aujourd'hui même à la région Alsace, hein. Une grosse manifestation, hein, oui, sur l'avenir du bénévolat dans les associations.
0: Important,
3: très important. Et puis un deuxième manifestation là aussi pour y faire un tour encore jusqu'à la fin du week-end, jusqu'à demain dimanche soir. C'est le salon du livre nature au centre d'initiation à la nature et à l'environnement de Bussière à la Robertsau, à côté de Strasbourg. Là aussi pour faire des cadeaux peut-être un peu différents pour vos fêtes de fin d'année.
0: Et prendre une bouffée d'oxygène aussi. Voilà. Alors Monsieur Deck, on voit bien que effectivement les événements sont sur toute l'Alsace, aussi bien le Haut-Rhin que le Bas-Rhin. Je crois que ça, c'est important aussi de le dire. N'ayez pas peur de vous déplacer. Hein, je crois que c'est important.
3: N'ayez pas peur de vous déplacer. C'est effectivement sur l'ensemble de l'Alsace. Certes, peut-être un peu plus urbain que rural dans sa répartition. Et puis n'oubliez pas non plus que vous pouvez retrouver l'ensemble du programme sur le site internet de la CRES Alsace. www.cres avec deux S, -alsace.org, et vous trouverez là une rubrique sur l'ensemble du programme du mois jusqu'encore le 5 décembre.
0: Parfait. Merci beaucoup, Frédéric Deck, président de la CRES Alsace. Nous enchaînons dans quelques instants avec Mathilde Jean pour en savoir un peu plus sur la CRES et son soutien au projet innovant. À tout de suite sur Radio Crésus.
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1: Vous êtes sur Radio Crésus et nous enchaînons avec Mathilde Jean de la Crèce. Mathilde, ma question concernant la Crèce, quel soutien aujourd'hui qu'apporte la Crèce au projet innovant de l'économie sociale et solidaire ?
2: Alors, comme l'a très bien dit Frédéric avant, la Crèce a trois grandes missions qu'elle essaye de mener au quotidien. C'est d'abord faire connaître l'économie sociale et solidaire, avec notamment ce qu'on a dit sur le mois de l'économie sociale et solidaire, tout l'aspect communication, mais aussi l'aspect sensibilisation qu'on peut mener en milieu scolaire. Connaître l'économie sociale et solidaire avec toute une production d'études ou de statistiques sur le secteur, ce qui nous a permis tout à l'heure de donner les chiffres, notamment du nombre de salariés et nombre d'établissements employeurs de l'économie sociale et solidaire. Mais c'est aussi participer au développement, soutenir le développement de l'économie sociale et solidaire sur les territoires, dans son travail de transversalité, de soutien aux projets. Et ça passe notamment par l'animation d'un dispositif de financement à destination des acteurs de l'économie sociale et solidaire, des petits projets associatifs notamment de l'économie sociale et solidaire. Et c'est l'animation d'un dispositif de financement européen.
1: D'accord, il y a effectivement différents niveaux. Alors, faire connaître, c'est pas une mince affaire, faire connaître, hein, il faut utiliser les bons moyens. Alors, c'est vrai que le mois de novembre est un mois très très sensible hein, pour la Crèce, puisque vous êtes vous-même en charge, je dirais, de l'organisation de ce mois au niveau de la Crèce. Donc c'est très très lourd à porter, mais c'est aussi très riche, je pense.
2: C'est très riche et c'est surprenant en fait, parce que quand on a démarré l'organisation du mois de l'économie sociale et solidaire, on s'est dit le public visé, c'est le grand public. Et on s'est rendu compte que le grand public, il est extrêmement difficile à atteindre, même si on y arrive parfois par des événements conviviaux, assez festifs. Mais une des choses qu'on n'avait pas du tout anticipé, c'était le développement du sentiment d'appartenance à l'économie sociale et solidaire qu'on a atteint grâce à l'organisation du mois. C'est-à-dire que des acteurs qui se considéraient comme « moi je fais partie du secteur associatif » ou « moi je fais partie du secteur coopératif », oui, tout d'un coup il y a eu une prise de conscience sur « ah bah en fait non, je fais partie d'une famille beaucoup plus large qui s'appelle l'économie sociale et solidaire ». Et ça, c'est une des grandes réussites du mois de l'ESS, c'est on essaye de le provoquer, et parfois ça se fait même sans notre aide, c'est la rencontre des différentes familles. Et c'est de plus en plus la co-organisation d'événements dans le mois par des gens de familles différentes, de secteurs différents, de structures différentes, qui fait que on développe ce sentiment d'appartenir à une famille plus large.
1: Oui, je crois que c'est vraiment le point crucial, hein. Avoir ce sentiment aujourd'hui d'appartenir à l'économie sociale et solidaire. Je le répète, hein, regardons autour de nous, hein, où est l'économie sociale et solidaire, et vous verrez qu'on a plus d'un pied dedans. Hein. Donc, alors vous parliez également du financement. La Crèce effectivement apporte un soutien pour les structures qui souhaitent démarrer une activité. Alors est-ce que vous pouvez nous parler d'une des formes de soutien qui est l'accompagnement des micro-projets innovants? Qui est soutenu notamment par un financement européen.
2: Oui, alors la Crèce a été gestionnaire de ce financement européen à destination des micro-projets associatifs depuis 2007. Elle a soutenu en tout plus de 220 projets. L'idée de ce financement européen et la position intéressante d'ailleurs de la Crèce pour gérer et animer ce dispositif, c'est le fait qu'elle soit transversale. C'est-à-dire qu'elle va s'adresser à toutes les petites structures associatives de tous les secteurs. C'est une enveloppe de 23 000 euros, en oui, fait, dont 75% de la part du FSE, ce qu'on appelle le FSE, le Fonds Social Européen, donc le 75% de fonds européens, et 25% où il faut aller chercher un cofinanceur. Et c'est là où c'est intéressant, c'est que aller voir une collectivité en disant « j'ai un projet » et j'ai déjà 75% du projet qui est financé par l'Europe, ça va évidemment faciliter la demande de financement faite à la collectivité locale. C'est pas comme aller voir une collectivité locale et dire financez-moi l'ensemble. C'est l'effet levier des fonds européens qui est intéressant pour le projet.
1: Alors peut-être pour recadrer les choses, hein, c'est bien le financement des projets qui sont en phase d'émergence, hein, et qui émanent de structures de l'économie sociale et solidaire.
2: Ouais,
1: c'est ça.
2: C'est ça. Alors c'est à destination de l'économie sociale et solidaire, et c'est phase d'émergence, ça veut dire deux choses. C'est soit une structure qui est en train de se créer et elle veut financer son démarrage, soit c'est une structure qui démarre, amorce un nouveau projet. Elle n'a pas forcément de temps de travail à déléguer sur ce nouveau projet. Et elle va aller chercher un financement européen pour créer un nouveau poste, notamment, et pour pouvoir développer ce nouveau projet dans la structure.
1: Donc c'est souvent en matière au niveau des ressources humaines donc, que le financement est employé. Hein.
2: Alors il y a un double objectif sur l'emploi dans cette mesure de financement. L'objectif général de la mesure du financement, c'est accroître l'employabilité de public éloigné de l'emploi. Ça, c'est la base.
1: Critère, oui.
2: Mais ça passe souvent par la création au sein même de la structure d'un emploi pour développer le projet. Donc il y a de toute façon un emploi créé de suite dans la structure pour mener le projet. Et puis l'objectif plus global, c'est accroître l'employabilité de publics éloignés de l'emploi. C'est des publics cibles qui sont déterminés par l'Europe de toute façon.
1: D'accord. Alors simplement aussi pour éclairer nos auditeurs, donc est-ce que si moi je suis particulier, est-ce que je peux bénéficier de ce mode de financement ?
2: Non.
1: Non.
2: Non, non, il faut avoir une existence juridique, il faut être une personne morale et ça s'adresse plutôt aux petites structures de l'économie sociale et solidaire et à 95% aux structures associatives.
1: D'accord, petite structure avec un effectif salarié en tout cas inférieur à 10.
2: C'est ça.
1: C'est ça.
2: C'est exactement ça.
1: Voilà. Donc oui, je crois que c'est important hein, qu'on ait bien les critères. Et donc ces actions soutenues, elles doivent effectivement intervenir dans le domaine de l'inclusion sociale et de la création d'activités et d'emplois. Hein, c'est bien ça.
2: Hein. C'est ça.
1: Alors, Monsieur Deck, je crois qu'on est assez émerveillé de voir qu'il y a 220 projets qui ont été soutenus par la CRES. Je crois que vous êtes très fier de ces chiffres. Et je crois que c'est important de le rappeler. Hein. La CRES a vraiment un rôle de catalyseur dans cette démarche.
0: Oui, on a à la fois ce rôle de catalyseur et puis d'initiateur. Parce que je crois, ce qui est important à noter dans cette mesure du Fonds structurel européen hein, qu'on porte depuis quelques années maintenant, c'est le côté innovation. C'est-à-dire que sur un certain nombre de projets aujourd'hui connus, bien connus des Alsaciens, je vais citer Cities, Aix-Auto autrement, je vais citer Ciel Bleu, je vais citer Before One, ont bénéficié au départ de leur création de cet effet levier pour leur permettre d'entamer la démarche. Donc on est bien sur un dispositif qui n'existe pas ailleurs et qui n'existait pas dans les collectivités, qui n'existait pas au sein de l'État, de pouvoir financer des projets innovants, qu'ils soient socialement innovants, économiquement innovants, et puis de permettre à des projets parfois un peu fous de montrer que eh bien il y a une viabilité économique, il y a une demande sociale, il y a un service qui est rendu et qui derrière ont pu se développer. Si je reprends l'exemple de Ciel Bleu, c'est aujourd'hui une centaine de salariés en France. Donc à la fois un développement économique, un développement en termes d'emploi et un développement territorial sur le territoire et décémé dans d'autres régions.
1: Alors pour rappeler qui est Ciel Bleu et que fait Ciel Bleu.
0: Alors simplement, je reprenais cet exemple de Ciel Bleu, c'est de l'accompagnement de personnes âgées en maison, j'allais dire de retraite, sur des logiques de gymnastique, hein, d'activité
1: physique,
0: pas,
1: oui.
0: physique oui. Pas sportif mais physique, et qui permet de limiter aussi des risques d'accident. Donc l'activité physique permet de participer au bien-être de ces personnes âgées. Et puis il y a un nouveau projet, alors je sais pas si on peut déjà le dire, mais je crois qu'ils ont été contactés, mais il faudrait leur poser la question, y compris par de grandes entreprises du BTP, pour faire de l'échauffement, en quelque sorte, de leurs ouvriers du BTP, se rendant compte qu'ils diminuent de près de 40% les accidents de travail sur des ouvriers, des collaborateurs qui ont fait un quart d'heure, 20 minutes d'échauffement, hein, comme quand on fait, quand on va faire une manifestation sportive,
1: hein,
0: pour éviter des claquages et autres problèmes. Donc voilà, donc on est là sur vraiment des démarches qui sont intéressantes et que nous poursuivrons encore dans les années à venir en collaboration avec le Conseil régional d'Alsace pour l'instant, sur les prochaines années, puisque le dispositif a été reconduit.
1: Très bien. Alors une dernière question sur ce soutien. Donc à qui s'adresser finalement si je suis une personne morale? Alors ça peut être une association par exemple, une autre forme de structure. Hein, Donc, est-ce que je vais voir la CRES? Comment ça se passe?
2: Oui, la CRES, c'est la porte d'entrée pour ce financement, en particulier ce financement européen.
1: Oui.
2: Comme l'a expliqué Frédéric, c'est en co-construction avec le Conseil régional d'Alsace, puisque c'est eux qui portent la gestion, mais qui ont, disons, délégué l'animation à la CRES, parce que la CRES a cette expertise depuis plusieurs années d'avoir géré d'abord cette mesure de financement. Et donc, la région a choisi de travailler en collaboration avec la CRES pour que nous, CRES, puissions accueillir les porteurs de projets, les aider à monter la demande de financement. Et puis après, une fois que le financement est accepté, il y a toute la partie gestion du projet et derrière contrôle, parce que c'est de l'argent européen, donc il y a forcément un contrôle des dépenses.
1: Bien
2: et
1: sûr.
2: Donc la CRES est dans l'accompagnement des porteurs de projets pour que ça se passe le plus simplement possible pour eux. Et,
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1: Bienvenue sur Radio Crésus pour ce nouveau Flash Info Conso. Avec nous, Marilyn Wächter, responsable juridique à la Chambre de Consommation d'Alsace. Bonjour Marilyn.
2: Bonjour.
1: Et à l'antenne Régis Alter de Crésus Alsace. Alors, la thématique d'aujourd'hui, le nouvel extrait standard des tarifs de banque. La comparaison du coût des services de banque est-elle possible? Alors, il faut savoir que depuis avril 2011, les banques se sont engagées à afficher le tarif concis de 10 services les plus communément utilisés par les clients. Cette information est-elle vraiment suffisante pour arrêter son choix sur tel ou tel établissement de banque?
2: Alors, où trouver cet extrait standard des tarifs?
1: Alors, cet extrait standard des tarifs, on peut y avoir accès de deux façons. Soit sur les plaquettes tarifaires de l'établissement, soit sur son site internet. Et je vous propose de voir en détail chacun de ces 10 services de référence.
2: Que peut-on dire sur le premier service de référence, c'est-à-dire l'abonnement permettant de gérer ses comptes par Internet?
1: Alors, selon les banques, le coût de ce service varie de 0, c'est-à-dire qu'il est gratuit, à 36 euros par an. Sachant que vous trouverez beaucoup de banques où ce service n'est aujourd'hui plus payant. Environ 68 établissements sur les 126 référencés. Alors attention, car comme l'annonce le premier rapport de l'Observatoire des tarifs bancaires, les niveaux de services proposés par les établissements sont variables et vont de la simple consultation des comptes à des services de virement, voire même des services de transactions boursières.
2: Que s'étend sur le deuxième service au tarif affiché, c'est-à-dire les alertes SMS sur la situation du compte?
1: Alors ce service vous coûtera au plus cher et par mois environ 5 euros ou sera gratuit auprès d'autres banques. Ce service vous permet d'être informé par SMS, par exemple, du solde d'un compte, selon une périodicité choisie, d'un dépassement du découvert autorisé ou encore de la position d'un compte lorsqu'un seuil défini est atteint. Là encore, les offres de ce service sont très variées. Il faudra bien vérifier l'étendue du service selon chaque banque. Il est à noter que ce service alerte par SMS peut être utilisé pour une bonne gestion budgétaire.
2: Et en ce qui concerne les tarifs affichés pour les cartes bancaires et les cartes de paiement?
1: Alors pour les cartes internationales à débit immédiat, leur coût varie de 0 euros à 42 euros par an, la majorité étant facturée entre 30 et 40 euros par an. Les cartes internationales à débit différé ont un coût qui varie entre 0 et 54 euros par an. Pour les cartes de paiement à autorisation systématique, leur coût varie de 15 euros à 34 euros par an. Alors il est dommage que ces dernières cartes à autorisation systématique soient facturées alors qu'elles sont un bon outil de gestion budgétaire, notamment pour éviter un découvert bancaire. On peut également constater qu'il y a une hausse des tarifs observée pour ces trois types de cartes.
2: Un autre service au tarif affiché concerne les retraits d'argent dans les distributeurs de banques hors réseau. Que peut-on en dire?
1: Alors, ce service concerne les retraits effectués dans des distributeurs qui ne sont pas gérés par le réseau de l'établissement bancaire. Le coût de ce service varie entre 0 et 1 euro le retrait. Et lorsque ce service est payant, il n'est souvent appliqué qu'à partir d'un certain nombre de retraits. Par exemple, à compter du quatrième retrait, eh bien la banque vous facturera 1 euro.
2: Et concernant les virements externes dans la zone euro, ou virements SEPA?
1: Là encore, ce service est soit gratuit, soit payant à hauteur maximale de 5 à 6 euros.
2: Et est-ce la même chose pour les tarifs de prélèvement?
1: Alors, pour les prélèvements, attention, il faut bien distinguer le coût de la mise en place de l'autorisation de prélèvement du coût unitaire de chaque opération de prélèvement qui s'ensuit. En très grande majorité, les établissements pratiquent la gratuité pour la mise en place des prélèvements au bénéfice des organismes publics ou assimilés. Par exemple, pour payer une facture d'électricité ou de gaz. Pour les autres établissements privés, par exemple, les tarifs de mise en place peuvent vous coûter jusqu'à 9,75 € l'autorisation.
2: Et que peut-on dire des frais d'intervention?
1: Alors, ces frais d'intervention vous sont facturés en cas d'opération impliquant une intervention spécifique de la banque sur votre compte, par exemple, en cas de dépassement du découvert autorisé, obligeant à forcer le paiement. Ces frais sont en moyenne de 8 euros, tarif élevé qui vaut pour chaque incident obligeant une intervention sur le compte. Nous savons à Crésus que ces frais peuvent rapidement rendre un budget fragilisé totalement ingérable.
2: En conclusion, que dire des informations tarifaires délivrées par l'extrait standard des tarifs de banque?
1: Alors cet extrait standard est une première étape vers plus de clarté des tarifs pratiqués, mais cela n'est manifestement pas suffisant pour trouver la banque la moins chère à service équivalent. Donc nous pouvons formuler deux conseils. Premier conseil, ne vous arrêtez pas donc au seul tarif de cet extrait standard. Et ensuite, si vous voulez vraiment faire jouer la concurrence, il vous faudra rechercher quelle est la réalité du service rendu qui se cache derrière cette liste un peu trop standard.
2: Merci pour ces informations et à bientôt pour un nouveau Flash Info Conso.

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1: Bonjour à tous et bienvenue sur Radio Crésus pour un nouveau Flash Info. Aujourd'hui, achats de fêtes et marchés de Noël, être attentif pour éviter les pièges. Les achats sur les marchés de Noël et à l'occasion des fêtes de fin d'année sont souvent l'occasion de se faire plaisir et de céder un coup de cœur. Malheureusement, l'achat impulsif ne s'avère pas toujours satisfaisant et la relation avec le vendeur peut parfois s'envenimer. Dans ce contexte, il est utile de s'informer pour vous permettre de passer de bonnes fêtes de fin d'année. Je fais mes achats de cadeaux en boutique ou au marché de Noël. Est-ce que je dispose d'un délai de rétractation ?
2: Alors non, en fait, l'achat effectué en boutique ou sur le marché de Noël ne dispose jamais d'aucun délai de rétractation. Ces achats sont fermés définitifs dès que vous procédez au paiement. Ça veut dire aussi que vous ne pourrez pas y renoncer, sauf si le vendeur est d'accord. Et même s'il est d'accord, il pourra vous demander le versement d'une partie du prix pour un dédommagement.
1: Et si j'ai commandé une tablette numérique que je souhaite offrir à Noël et que j'ai déjà versé une partie de la somme en avance, et que le vendeur ne m'a pas précisé qu'il s'agissait d'art ou d'acompte, et si je devais être amené à annuler cette commande, quelles en seraient les conséquences ?
2: Alors les conséquences d'une

0: annulations seront différentes selon la somme que vous avez déjà versée, c'est-à-dire est-ce que ce sont des arts ou est-ce que c'est un acompte. Les deux ne fonctionnent pas de la même manière. Il faut savoir que pour un versement d'art, le professionnel et le consommateur pourront revenir en arrière par rapport à l'achat. Simplement, le montant des arts sera perdu pour le consommateur. Et du côté du professionnel, s'il annule sans motif légitime, il devra verser le double des arts à son client. Si vous avez versé un acompte, par contre, là, il s'agit d'un premier versement à valoir sur l'achat et ça implique un engagement ferme du côté du professionnel et du consommateur. Après ce versement, il n'y a plus aucune possibilité de revenir en arrière.
1: Et comment savoir s'il s'agit d'art ou d'un acompte ?
0: Alors, il suffit tout simplement de vérifier ce qui est mentionné sur votre bon de commande, sachant que si rien n'est précisé, à ce moment-là, la somme versée est forcément des arts.
1: J'ai remis plusieurs chèques au vendeur en convenant d'un encaissement différé. Il n'a donc pas le droit de les encaisser avant les dates convenues.
0: En fait, si les chèques peuvent être encaissés avant les dates convenues, il faut toujours avoir à l'esprit que le vendeur n'est pas obligé d'encaisser des chèques à des dates différées, même si ça a été convenu par écrit d'ailleurs. Tout chèque est toujours encaissable dès qu'on le remet à son bénéficiaire.
1: Je souhaite effectuer un certain nombre de mes achats de Noël sur Internet. Comment savoir si les sites vendeurs sont fiables ?
0: Alors malheureusement, il n'y a pas de solution miracle pour être sûr qu'un site marchand est fiable à 100%. Il y a simplement quelques petites précautions à prendre, quelques petits trucs pour éviter le pire. On peut par exemple vérifier que le site Internet est bien immatriculé en France auprès du registre du commerce et des sociétés. Pour ça, il faut relever le numéro d'enregistrement, soit Terceres, Siret ou Sirène, du site, hein, et se connecter à l'un des sites de recherche, par exemple infogreffe.fr, pour vérifier si l'immatriculation est bien attribuée et si le site existe toujours. On peut aussi vérifier que le site dispose d'une interface sécurisée de paiement. Donc ça, c'est facilement vérifiable. Vous avez soit une petite clé, soit un petit cadenas ou une adresse en HTTPS.
1: Et est-ce que je dois privilégier les sites vendeurs situés en France ?
0: Alors oui, effectivement, il est toujours préférable de privilégier les sites qui sont immatriculés en France pour les achats sur Internet, même si vous devez payer un prix légèrement supérieur. Alors pourquoi est-ce qu'il faut le privilégier ? Parce que si jamais vous avez le moindre problème avec un site qui n'est pas immatriculé en France, ça va être très difficile d'obtenir gain de cause, parce qu'il faudra d'abord obtenir un jugement en France pour faire condamner le site, et ensuite il faudra faire homologuer ce jugement dans le pays d'immatriculation du site, ce qui est assez difficile, ça suppose de gros investissements en temps, en énergie et en argent, sans garantie d'obtenir un résultat.
1: Et au niveau de l'achat des jouets, quelles sont les précautions à prendre ?
0: Alors il faut toujours s'assurer que le jouet comporte des informations légales obligatoires et ce qu'on appelle le marquage CE. Ce sont des informations qui permettent de penser que le jouet a été fabriqué selon les normes de sécurité minimales qui sont en vigueur.
1: Et quelles sont les informations qui doivent apparaître sur les jouets ?
0: Alors tous les produits destinés à être utilisés pour les jeux, en tout cas aux enfants de moins de 14 ans, doivent être accompagnés toujours d'un étiquetage qui comprend notamment les avertissements qui sont destinés à attirer l'attention sur les risques inhérents à certains types de produits. Quand vous avez des jeux de chimie, par exemple, il faut avertir sur les risques principaux. Et puis, il doit y avoir toujours le marquage CE.
1: Et à quoi correspond le marquage CE ?
0: Alors, c'est une signalétique particulière qui signifie que le fabricant ou alors le responsable de la mise sur le marché a tout simplement attesté que le jouet est conforme aux règles de sécurité qui sont exigées en France. C'est un marquage obligatoire qui doit être lisible et toujours indélébile.
1: Merci pour toutes ces informations et à bientôt sur Radio Crésus pour un nouveau Flash Info.
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0: Rousseau. Depuis le début de l'année, la LME, loi de modernisation de l'économie, modifie la réglementation des soldes. Explication, Marilyn Wächter, responsable juridique à la Chambre de consommation d'Alsace.
1: Effectivement, la loi LME a fait quelques modifications, notamment par rapport aux périodes où les soldes sont autorisés. Donc, depuis le début de l'année, il n'y a plus que 5 semaines consécutives de soldes pour 2 périodes dans l'année, donc les soldes d'hiver et les soldes d'été. Il faut savoir que, en plus, les commerçants sont aujourd'hui autorisés à faire 2 semaines supplémentaires de soldes n'importe quand dans l'année, qu'elles soient consécutives ou non. La seule condition, toutefois, que ces soldes soient terminés au maximum un mois avant la période de 5 semaines fixée nationalement pour l'hiver et pour l'été. Par ailleurs, ce qu'il faut garder à l'esprit, effectivement, c'est lorsqu'on est en période de solde, la réglementation légale en ce qui concerne les garanties doit rester la même que pour tout type d'achat en dehors des soldes, de même que pour les conditions d'échange ou de remboursement. Il n'y a pas de différence sur un article soldé par rapport à un article acheté en période normale de vente.
0: Pour de plus amples renseignements, vous pouvez contacter la Chambre de consommation d'Alsace au 03 88 15 42 42.
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1: Bonjour à tous et bienvenue pour ce nouveau Flash Info Conso de Radio Crésus. Avec nous, Marilyn Wächter de la Chambre de Consommation d'Alsace et à l'antenne, Régis Alter de Crésus Alsace. La thématique est l'assurance de l'emprunteur en cas de crédit à la consommation. C'est vrai que bien souvent, lorsque l'on souscrit un contrat de prêt à la consommation, il est proposé de prendre en plus une assurance emprunteur dont la durée est généralement égale à la durée du prêt. Alors bien sûr, cela engendre un coût supplémentaire, mais permet d'éviter des situations de difficulté financière en cas d'accident de la vie.
2: Pourquoi assurer son crédit à la consommation ?
1: Alors le principe est simple, vous vous assurez contre certains risques qui peuvent remettre en cause votre capacité de remboursement. Par exemple, il est courant de s'assurer contre le risque de décès. Cela veut dire que si vous décédez, c'est l'assurance qui prendra en charge tout ou partie du remboursement du crédit et non votre conjoint ou vos enfants qui n'auront plus à les payer.
2: Si j'ai souscrit un crédit à la consommation, est-ce que je suis obligé de prendre l'assurance proposée ?
1: Non, car l'assurance d'un prêt à la consommation n'est jamais obligatoire. Si vous souhaitez prendre une assurance emprunteur, vous avez le choix de l'établissement qui l'assure. Autrement dit, vous n'êtes pas obligé d'opter pour l'assurance proposée par le prêteur. Il faut également savoir que la personne ayant ou ayant eu des problèmes de santé graves peut bénéficier de la convention AERAS, s'assurer et emprunter avec un risque aggravé de santé.
2: Pouvez-vous me rappeler quels sont justement les risques couverts par l'assurance emprunteur ?
1: Alors vous avez la possibilité de choisir les risques à garantir. Généralement, les risques qui sont garantis sont le décès de l'emprunteur, la maladie et l'invalidité ou la perte d'emploi. Il faudra bien vérifier dans votre contrat aussi les exclusions de garantie, c'est-à-dire les risques pour lesquels l'assurance n'interviendra pas.
2: Et en cas de réalisation du risque, pendant combien de temps l'assurance va-t-elle payer le crédit à ma place ?
1: Alors cela dépend vraiment du contrat d'assurance. Lisez bien votre contrat, car la prise en charge par l'assurance peut être limitée dans le temps. Par exemple, sur 12 mois, voire 18 mois. Et à l'issue de ces 18 mois, si le crédit n'est pas soldé, vous devrez reprendre le paiement des mensualités.
2: Je viens de souscrire un crédit renouvelable. Le commercial m'a dit que si je prends une assurance, cela ne me coûterait pas plus cher. Dois-je le croire ?
1: Non, et je crois qu'il faut faire preuve de bon sens. L'assurance n'est pas gratuite et vous coûtera toujours. Et si la prime d'assurance que vous payez est incluse dans la mensualité du crédit à payer, je dirais, cela va allonger votre durée de remboursement du crédit et votre assurance vous coûtera d'autant plus cher.
2: J'ai maintenant 4 crédits à la consommation et une assurance pour chacun d'eux. Comment payer moins d'assurance ?
1: Alors dans votre cas, il est recommandé de souscrire une assurance unique qui garantit l'ensemble de vos crédits. Cela peut réduire de plus de 60% votre facture, mais il faut bien sûr ne pas oublier de résilier les contrats d'assurance initiaux.
2: Je sais qu'en cas de dossier de surendettement, je dois suspendre le paiement des mensualités de mes crédits le temps qu'une réponse soit trouvée par la commission. Dois-je aussi suspendre le paiement de mon assurance associée au crédit ?
1: Alors il est vrai qu'à partir du moment où votre dossier Banque de France est recevable, vous devez effectivement suspendre le paiement des crédits. Par contre, il n'est pas recommandé de suspendre le paiement des primes d'assurance liées à ces crédits, car vous risquez de perdre la garantie pour laquelle vous avez certainement déjà payé depuis plusieurs mois.
2: Merci pour toutes ces informations utiles et à bientôt pour un nouveau Flash Info Conso sur Radio Crésus.
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2: Aujourd'hui, un grand nombre de sociétés utilisent le téléphone pour vendre leurs produits. Si vous êtes démarché par téléphone, sachez que vous bénéficiez d'une protection particulière. Explication, Marilyn Wächter, responsable juridique à la Chambre de consommation d'Alsace.
3: La vente par téléphone est assimilée à un type spécifique de démarchage, appelé démarchage téléphonique, qui procure une protection particulière sur un certain nombre de points. Donc, d'une part, lorsque vous êtes démarché, il faut savoir qu'entre commerçant et particulier, l'accord verbal n'a aucune valeur particulière. Le commerçant, pour pouvoir considérer que vous êtes engagé dans le cadre de la vente, devra renvoyer une confirmation de l'offre faite par téléphone. Il devra vous la renvoyer écrite et vous ne pourrez être engagé qu'en contresignant cette proposition et en la retournant au commerçant. Une fois que cette opération a été faite, vous bénéficiez en plus d'un délai de rétractation de 7 jours qui part du jour de la signature du document. Donc effectivement, avoir à l'esprit que l'accord verbal seul n'est pas valable, contrairement à ce que certains commerçants essayent de laisser croire. Si malgré tout vous vous retrouvez confronté à un vendeur qui ne tient pas compte de cette réglementation et qui vous envoie tout de même la marchandise spécifiée, à ce moment-là, il faut simplement lui faire parvenir un courrier pour lui dire que vous n'avez pas souhaité recevoir cette marchandise, qu'aucun contrat n'existe entre vous et lui, et que vous tenez le matériel à sa disposition, mais ça n'est pas à vous en tant que client de supporter les frais de retour du matériel.
2: Pour de plus amples renseignements, vous pouvez contacter la Chambre de consommation d'Alsace au 03 88 15 42 42.
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1: Bienvenue sur Radio Crésus pour ce Flash Info Conso avec Marilyn Wechter de la Chambre de Consommation d'Alsace. Bonjour Marilyn.
2: Bonjour.
1: Et Régis Alter à l'antenne de Crésus. Aujourd'hui, la thématique est l'assurance automobile. Que faire si l'on refuse d'assurer votre véhicule ? L'assurance responsabilité civile automobile est obligatoire en France. Il est illégal de faire circuler une voiture, une moto ou un scooter sans cette assurance. Paradoxalement, les sociétés d'assurance sont libres d'assurer qui elles souhaitent. Il est donc parfaitement possible pour un assureur de refuser d'assurer un automobiliste. Dans un tel cas, il existe une procédure précise qui permet de respecter l'obligation légale d'assurance. Alors Marilyn, à qui s'adresser si l'on est confronté à un refus d'assurance ?
2: Lorsqu'un automobiliste va être confronté à un refus d'assurance, il va falloir s'adresser à une autorité administrative indépendante qu'on appelle le Bureau central de tarification.
1: Alors, quel est le rôle du Bureau central de tarification ?
2: En fait, il a pour rôle de fixer le montant de la prime d'assurance contre laquelle une entreprise d'assurance va avoir l'obligation d'assurer une personne qui souhaite circuler avec un véhicule. Donc, ça veut dire que le Bureau central de tarification peut imposer à un assureur de garantir un automobiliste contre une prime qui, bien souvent, va être majorée. Donc ça veut dire aussi qu'il est compétent que pour des assurances obligatoires. Donc la responsabilité civile uniquement en France, qui est la seule obligatoire pour les véhicules. Le bureau central ne pourra pas être contacté pour les assurances facultatives, comme par exemple les protections juridiques, les garanties dommages corporels du conducteur ou les dommages au véhicule comme le vol ou le bris de glace.
1: Alors, dans quel cas une personne peut-elle saisir le Bureau central de tarification ?
2: Alors, il y aura plusieurs cas de figure qui pourraient être envisagés, mais ils seront toujours liés, en fait, au refus d'assurance préalable par une société d'assurance. On peut donner quelques exemples, effectivement. Lorsqu'une assurance va refuser de garantir une personne parce qu'elle estime qu'elle ne correspond pas à sa clientèle, par exemple parce que le malus est trop important, aussi on va pouvoir contacter ce bureau central quand on va avoir eu un problème de résiliation de son précédent contrat d'assurance parce qu'on avait trop de sinistres ou parce qu'on a coûté trop cher à son assurance. Ça peut être aussi un motif de saisine lorsque le contrat d'assurance a été annulé par l'assurance pour ce qu'on appelle une fausse déclaration ou une omission. On n'a pas transmis toutes les informations nécessaires. On pourra aussi contacter le bureau central de tarification quand une assurance ne répond pas à une demande d'inscription dans un délai maximum de 15 jours.
1: Alors dans ces cas, comment saisir le bureau central de tarification ?
2: Il s'agit d'une procédure qui est absolument formaliste. Et avant de pouvoir envoyer concrètement son dossier, il va falloir passer plusieurs étapes. Des étapes au cours desquelles on va réunir plusieurs documents. Vous avez notamment l'obligation d'obtenir ce qu'on appelle le relevé d'information. Donc c'est un document qui va récapituler tous les sinistres d'un automobiliste pendant les 5 dernières années d'assurance. C'est un document obligatoire pour le bureau central qui va lui permettre d'évaluer la situation. Autre document absolument nécessaire, c'est ce qu'on appelle la formule de souscription. C'est en fait un questionnaire qui va devoir être rempli par le candidat à l'assurance, si on veut, qui va réunir l'ensemble des informations, les coordonnées, le véhicule à assurer, le nombre de sinistres antérieurs. Alors, il est important de remplir ce document avec honnêteté, parce qu'il faut savoir que le contrat d'assurance peut être annulé si la personne qui veut s'assurer a fait de fausses déclarations volontairement ou même involontairement d'ailleurs. Et ce qu'il faut retenir également avant de pouvoir envoyer son dossier au bureau central, c'est qu'il va falloir avoir obtenu de la part d'un assureur soit un courrier dans lequel il refuse explicitement d'assurer, ou alors il va falloir pouvoir établir qu'on a fait une demande d'assurance, mais que l'assureur n'a pas répondu dans un délai de 15 jours.
1: Très bien. Alors, que se passe-t-il une fois ces étapes préalables franchies ?
2: Alors, une fois qu'on a la preuve que l'assureur n'a pas voulu assurer cette personne, la personne qui a cette preuve a 15 jours maximum pour envoyer tout son dossier au bureau central de tarification, obligatoirement par lettre recommandée avec avis de réception. Et là aussi, il va encore falloir joindre des documents à l'envoi.
1: Alors justement, quels sont les documents nécessaires à adresser au bureau central de tarification ?
2: En plus de ceux qu'on a déjà évoqués, la formule de souscription, le relevé d'information, le courrier de refus, il y a encore 4 autres documents qui devront obligatoirement être fournis au bureau central. Donc vous avez un devis qui doit être donné par l'assureur auprès duquel on souhaite s'inscrire, une copie de la carte grise, une copie du permis de conduire, et si on a déjà malheureusement été condamné pour conduite en état d'alcoolisme, il va falloir mettre une copie du jugement dans son courrier au bureau central.
1: Alors, sur la durée de prise de décision, justement, à quel moment le bureau central de tarification rendra-t-il sa décision ?
2: Alors, il va falloir être un peu patient.

0: l'assuré a eu la décision du bureau central, il peut effectivement s'adresser directement à l'assureur choisi, qui devra établir un contrat conformément à la prime proposée par le bureau de tarification. Et le contrat entre en vigueur pour une durée minimale d'un an.
1: Alors pour conclure, Marilyn, quel conseil donner à nos auditeurs ?
0: Alors je pense que la chose la plus importante à retenir en matière d'assurance automobile, effectivement, c'est que même si ça met un peu de temps entre le moment où on sollicite un assureur et où on peut être concrètement assuré, il faut surtout éviter de rouler avec un véhicule qui n'est pas assuré, parce que rouler sans assurance va impliquer des sanctions très lourdes en droit français, notamment une amende de 3 750 euros, le fait de pouvoir voir son permis de conduire annulé ou suspendu, et il y a pas mal d'autres sanctions complémentaires qui peuvent aussi être envisagées, donc ça c'est quelque chose qu'il faut absolument éviter, d'autant plus qu'on peut aussi être responsable et devoir indemniser la victime si malheureusement on renverse quelqu'un.
1: Merci beaucoup Marilyn Wächter, vous êtes sur Radio Crésus pour ce Flash Info Conso, à bientôt, merci.
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1: Bienvenue sur Radio Crésus pour un nouveau Flash Info Conso. Aujourd'hui, la saisie sur compte bancaire. Lorsque je ne paie pas mes dettes aux échéances prévues, mon créancier, c'est-à-dire celui à qui je dois de l'argent, peut engager une procédure de saisie sur compte bancaire.
2: Comment cela est-il possible ?
1: Alors, le principe est simple. D'un côté, j'ai un ou plusieurs comptes ouverts dans un établissement bancaire, et d'un autre côté, je dois de l'argent, par exemple, à un organisme de crédit. Si je ne le paie pas, cet organisme pourrait aller voir ma banque pour obtenir le paiement de ce que je lui dois. C'est la saisie sur compte bancaire qui est une forme de ce que l'on appelle les saisies attributions.
2: J'imagine que la saisie sur compte bancaire doit respecter une certaine procédure.
1: Vous avez tout à fait raison. Il faut savoir que votre créancier ne pourra pas engager une procédure de saisie s'il ne possède pas au préalable un titre exécutoire. Ce titre exécutoire est l'acte qui reconnaît la réalité de la créance de la somme due. Ce titre exécutoire prend très souvent la forme d'un jugement ou d'une ordonnance d'injonction de payer.
2: Et quels sont les types de comptes bancaires qui peuvent faire l'objet d'une saisie ?
1: Alors, l'ensemble de vos comptes bancaires peuvent faire l'objet de la saisie, aussi bien les comptes courants que les comptes épargne.
2: Comment puis-je savoir qu'une saisie est faite sur mon compte ?
1: Alors, lorsque la saisie est engagée, vous devez être informé de cette saisie par acte d'huissier et dans un délai de 8 jours suivant la notification de l'acte de saisie à la banque. Et cela sous peine de nullité de la procédure. Il arrive souvent que l'on découvre la saisie avant cette information, car l'usage de notre compte est bloqué du fait de cette saisie. Et le compte peut rester bloqué entre 15 jours minimum et 1 mois maximum.
2: Et si mon compte est bloqué, comment vais-je pouvoir me payer à manger ?
1: Alors il faut savoir que la loi a prévu un solde bancaire insaisissable. C'est un minimum qui doit impérativement et automatiquement être laissé à votre disposition. Son montant est fixe, quelle que soit la composition de votre foyer, que vous soyez seul ou avec 4 enfants. En 2011, par exemple, le solde bancaire insaisissable est de 466,99 €. D'autres sommes restent insaisissables, comme par exemple les pensions alimentaires, ce qui, bien sûr, limite les effets de la saisie sur compte bancaire.
2: Et si mon compte bancaire est débiteur, est-ce que j'ai droit à ces 466 €?
1: Dans ce cas-là, non, car ce solde bancaire insaisissable est disponible à condition que votre compte bancaire soit provisionné. Et si vous utilisez un découvert bancaire, autorisé ou non, celui-ci sera supprimé et vous vous retrouverez privé de cette avance de trésorerie. Si vous n'avez que 200 € sur votre compte lors de la saisie, seuls ces 200 € seront alors disponibles.
2: Finalement, quelle attitude puis-je adopter en cas de saisie de mon compte bancaire ?
1: Alors vous avez trois attitudes possibles. La première est de contester la saisie. Vous avez un mois à compter de la saisie pour le faire. C'est la durée de votre délai de recours. Deuxième possibilité, vous acceptez d'emblée de payer. Dans ce cas-là, l'huissier vous fera alors signer un acquiescement à la saisie. Et troisième possibilité, vous ne réagissez pas et attendez l'expiration du délai de recours. À l'issue de ce délai d'un mois, l'huissier saisira effectivement la somme due.
2: Merci pour toutes ces précisions utiles. À bientôt pour un prochain Flash Info Conso.
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1: Chat, chien ou autre, vous avez décidé d'acheter un animal de compagnie chez un éleveur. Cet achat implique un certain nombre d'obligations du professionnel. Explication, Marilyn Wächter, responsable juridique à la Chambre de consommation d'Alsace.
2: Lorsque vous achetez un animal de compagnie chez un éleveur, il doit vous remettre un certain nombre de documents. Un certificat de cession, donc qui prouve bien la passation de propriété par rapport à l'animal, mais également un document d'information sur les caractéristiques principales de l'animal et quelques conseils d'éducation. Il faut savoir également qu'un éleveur n'est pas autorisé à vous vendre un animal qui a moins de 8 semaines. Il se peut malheureusement que lorsque vous achetez un animal de compagnie chez un éleveur, celui-ci présente certaines maladies une fois que vous l'avez acheté. Alors, il faut savoir que il n'existe pas beaucoup de recours. Le premier consiste à faire valoir ce qu'on appelle un vice rédhibitoire. Alors, c'est une liste limitative qui est prévue par le code rural et qui concerne certaines maladies bien spécifiques de l'animal, là qui sont consultables auprès des vétérinaires ou auprès des sociétés protectrices des animaux, et qui permettent d'obtenir l'annulation de la vente avec restitution du prix, ou alors si vous souhaitez conserver l'animal, la restitution d'une partie du prix ou la prise en charge des frais de vétérinaire par l'éleveur. Autre solution, si votre animal n'est pas atteint dans de ces vices dits rédhibitoires, c'est de faire valoir ce qu'on appelle la garantie légale de conformité, parce que légalement, effectivement, votre animal est considéré comme un objet. Donc cette garantie permet également de demander une prise en charge par l'éleveur, et elle est plus large au niveau des maladies que ne l'est le principe des vices rédhibitoires. Attention toutefois, car pour pouvoir faire valoir ces principes de recours, il faut que la personne à qui vous avez acheté votre animal de compagnie soit bien considérée comme éleveur. Alors, la personne a le statut d'éleveur à partir du moment où elle possède des femelles destinées à la reproduction, qu'elle vend deux portées par an ou plus, et également qu'elle possède un certificat de capacité d'éducation d'un animal, ce qu'on appelle le CETAC. Si malheureusement la personne n'a pas le statut d'éleveur, il sera beaucoup plus difficile d'avoir un recours contre elle, parce que le principe des vices rédhibitoires et la garantie légale de conformité ne sont opposables qu'aux professionnels et donc aux éleveurs. Si par contre la personne qui vous a vendu l'animal est considérée comme particulier, donc non éleveur, les recours sont très difficiles parce que ce sera à vous en tant que client de prouver que l'éleveur savait qu'il vous vendait un animal en mauvaise santé. Ce qui, en pratique, bien évidemment, est très très difficile. C'est une preuve qui est quasi impossible à rapporter.
1: Attention, les animaleries que l'on rencontre la plupart du temps dans les centres commerciaux ne sont pas classées dans la catégorie des éleveurs. Malgré cela, les recours sont identiques. Pour plus de renseignements, vous pouvez appeler la Chambre de consommation d'Alsace au 03 88 15 42 42.
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1: Bienvenue sur Radio Crésus pour ce nouveau Flash Info Conso. Aujourd'hui, le délai de grâce en matière de crédit à la consommation. Alors, le délai de grâce est un délai accordé par le juge pour le remboursement d'un crédit. Le Code de la consommation prévoit cette possibilité, notamment lorsque l'emprunteur se trouve en difficulté financière.
2: Pour quel type de difficulté cette demande de délai est-elle acceptée ?
1: Alors, la demande de délai de grâce est adaptée aux difficultés de paiement temporaires et en lien avec une baisse de ressources ponctuelles, c'est-à-dire une difficulté qui ne devrait pas durer plus de 24 mois.
2: Est-ce que la baisse de ressources liée à la perte d'emploi est un motif valable pour demander un délai de paiement ?
1: Oui, tout à fait. Mais ce n'est pas le seul motif que l'on peut invoquer. Une baisse de ressources liée à une activité réduite ou en lien avec un événement familial tel qu'une séparation, un divorce ou un décès sont tout autant des motifs valables.
2: Et si je n'arrive plus à payer une pension alimentaire, puis-je utiliser cette procédure pour réduire, voire suspendre son paiement ?
1: Dans ce cas-là, non, car la demande de délai de grâce ne concerne pas les dettes d'aliments. Le montant de la pension alimentaire doit être discuté devant le juge aux affaires familiales.
2: Et pour ma demande de délai de grâce, à qui dois-je m'adresser ?
1: Si votre prêteur vous a refusé à l'amiable le report de mensualité, il faudra alors vous tourner vers un juge. Si le montant des échéances à suspendre est inférieur à 4000 euros, c'est au juge de proximité qu'il faut consulter.
2: Et si le montant est supérieur à 4000 euros ?
1: Si le montant est supérieur à 4000 euros, une assignation en référé devant le tribunal d'instance est obligatoire. Vous devrez alors choisir un huissier qui procédera aux formalités d'assignation de votre prêteur. Et cela vous coûtera environ 80 euros.
2: Et si ma demande est acceptée, quelle décision peut prendre le juge ?
1: Alors, si la demande est acceptée, le juge peut accorder des délais de paiement jusqu'à 24 mois maximum. Il peut également choisir de réduire le montant des mensualités, soit de suspendre leur paiement. Il peut aussi réduire le taux d'intérêt sans aller en dessous du taux légal, qui est actuellement de 0,38%. Enfin, le juge peut décider que les paiements réalisés s'imputeront sur le capital.
2: Le juge peut-il rejeter ma demande ?
1: Oui, tout à fait. C'est une possibilité car le magistrat a tout pouvoir d'appréciation de votre situation difficile.
2: Et si je m'aperçois que la suspension des mensualités pendant 24 mois n'est pas suffisante pour me soulager, que faire alors ?
1: Alors dans ce cas, vos difficultés ne sont ni passagères ni ponctuelles. Il faut alors envisager sérieusement de s'engager vers une procédure de surendettement.
2: Merci pour ces informations utiles. À bientôt pour un prochain Flash Info Conso.
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1: Bonjour et bienvenue sur Radio Crésus pour ce nouveau Flash Info Conso. Avec nous aujourd'hui, Régis Alter, directeur adjoint de Crésus Alsace.
2: Bonjour.
1: Et Marilyn Wächter, responsable du service juridique de la Chambre de Consommation. Donc aujourd'hui, ce Flash Info Conso a vocation à rappeler certaines règles applicables entre la banque et son client en cas de découvert bancaire. Plus précisément, en matière de durée du découvert bancaire. Donc bien souvent, les personnes qui sont accompagnées par le réseau Crésus présentent un compte bancaire avec un solde débiteur. En d'autres termes, elles ont dépensé plus qu'elles n'avaient d'argent sur leur compte bancaire. Donc, quels sont les articles du Code de la consommation qui s'appliquent dans ce cas entre la banque et son client ?
2: Alors, pour répondre à votre question, Marilyn, il faut rechercher s'il existe une autorisation du découvert entre le banquier et son client.
1: Pouvez-vous nous donner une définition de ce qu'est l'autorisation de découvert ?
2: Alors bien évidemment, et cela est d'autant plus facile que nous retrouvons cette définition à la lecture de l'article L311-1 du Code de la consommation. L'autorisation de découvert est un contrat de crédit en vertu duquel le prêteur, c'est-à-dire la banque, autorise expressément l'emprunteur, c'est-à-dire le client, à disposer de fonds qui dépassent le solde du compte de ce client.
1: J'ai entendu dire que selon la durée autorisée des découverts, on n'appliquait pas les mêmes règles juridiques. Est-ce vrai ?
2: Oui, c'est tout à fait. Alors il faut distinguer trois durées différentes de découvert autorisé. Le premier cas est celui où le découvert négocié doit être remboursé par le client dans le mois. Pour ce découvert-ci, c'est principalement la convention de compte entre le banquier et son client qui fixe les règles et notamment les conditions tarifaires. Il faut savoir que depuis le 1er mai 2011, le banquier a l'obligation de mentionner le TAEG du découvert sur le relevé de compte.
1: Et quel est le deuxième cas ?
2: Le deuxième cas est celui où le découvert est autorisé pour une durée supérieure à un mois, mais sans pour autant excéder trois mois. Ici, les obligations formelles du banquier sont plus fortes. Par exemple, il y aura une rédaction d'un contrat spécifique pour ce découvert. Le banquier devra également fournir un relevé de compte relatif à ce découvert. Il doit consulter le FICP pour voir si son client n'est pas fiché pour impayé de crédit. Il devra également être en possession d'une fiche d'évaluation de solvabilité de son client. Et il devra informer préalablement son client si le banquier décide d'augmenter le taux débiteur du découvert. Et il faut savoir que pour ce type de découvert, le client ne bénéficie pas du droit de rétractation de 14 jours qui lui permettrait de revenir sur sa décision.
1: Et enfin, pour le troisième cas ?
2: Le troisième cas est celui où le découvert est autorisé pour une durée supérieure à trois mois. Le banquier doit respecter les règles du formalisme du crédit à la consommation classique et donner les explications à son client pour savoir si le crédit est adapté à ses besoins et à sa situation financière. Et dans ce cas-là, le client peut se rétracter dans les 14 jours.
1: Et pourriez-vous nous dire combien coûte un découvert ?
2: Alors, les coûts de ce service varient selon les banques et les formules proposées. Le plus simple, finalement, est de se référer aux grilles tarifaires des établissements pour les comparer. À titre d'indication, il faut savoir que le taux d'intérêt atteint souvent 15 à 18%.
1: Et quelle est la différence entre l'autorisation de découvert et le dépassement ?
2: Alors, le dépassement, à la différence de l'autorisation de découvert, consiste à pouvoir disposer de fonds qui dépassent le solde de mon compte, et cela sans autorisation préalable, c'est-à-dire sans que cela soit prévu par convention ou contrat. Par exemple, on peut parler de dépassement lorsque la banque accepte d'elle-même de payer un chèque que j'ai rédigé, alors que je n'ai pas sur mon compte suffisamment d'argent et pas obtenu une autorisation de découvert préalable. On peut aussi parler de dépassement lorsque le client dépasse le montant autorisé du découvert, et dans ce cas, effectivement, le taux d'intérêt sera bien souvent majoré.
1: Et enfin, pouvez-vous nous dire quel risque il y a à utiliser un découvert bancaire ?
2: Alors, l'autorisation du découvert est souvent perçue comme la solution pour faire face à un décalage de trésorerie. Mais si j'utilise systématiquement mon découvert et pour des montants de plus en plus importants, le risque est de ne plus pouvoir m'en passer et d'aggraver mon problème de trésorerie. Et au final, ce qui devait être une solution temporaire devient un problème persistant.
1: Merci beaucoup pour toutes ces précisions. C'était le Flash Info Conso sur Radio Crésus. À bientôt.
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1: Bonjour, vous êtes sur Radio Crésus pour un nouveau Flash Info. Aujourd'hui, la résiliation des contrats de téléphonie avec Marine Vechter de la Chambre de Consommation d'Alsace et Régis Alter de Crésus Alsace.
2: Oui, alors c'est vrai qu'aujourd'hui, il est de plus en plus facile de souscrire des abonnements de téléphonie mobile hein, sous prétexte de faire bénéficier d'une offre exceptionnelle ou d'un téléphone gratuit. Les opérateurs proposent des contrats d'abonnement qui sont assez variés et d'une durée plus ou moins longue. Une fois abonné, par contre, il ne sera pas toujours évident de pouvoir résilier son contrat et des règles précises ne sont pas respectées.
1: Alors justement, Marilyn, un contrat de téléphonie mobile peut-il être rompu à n'importe quel moment ?
2: Alors, en principe, oui, un contrat de téléphonie mobile peut être rompu n'importe quand, tout simplement parce que la loi interdit les contrats perpétuels. Par contre, ça ne veut pas dire que la résiliation à n'importe quel moment, par exemple au bout d'un mois, sera forcément gratuite pour le client. Pour que la résiliation se fasse librement et sans frais, il faut que la durée initiale d'engagement soit dépassée.
1: Alors, qu'est-ce que c'est que cette durée initiale d'engagement ?
2: Alors, c'est un terme qui signifie en fait que le contrat qui a été souscrit doit être maintenu pendant une période minimale obligatoire qui va varier selon les contrats entre 12 et 24 mois, 24 mois étant le maximum légal autorisé aujourd'hui. C'est une durée qui n'est pas négociable et qui s'impose aux clients. Et actuellement, la plupart des clients vont avoir des durées d'engagement de 24 mois, tout simplement parce que plus la durée d'engagement initiale est longue, moins on paye mensuellement un coût élevé.
1: Alors, quelle est l'influence de cette durée ?
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1: Bonjour à tous, bienvenue sur Radio Crésus pour cette émission du mois de décembre. Et oui, nous sommes déjà au mois de décembre et en plus en pleine période de confinement, période particulière. Et nous aurons l'occasion effectivement d'échanger avec nos témoins, les personnes qui sont accompagnées par Crésus, de la manière dont ils perçoivent effectivement ce confinement. Comment sont-ils accompagnés pendant cette période de confinement ? Autant de réponses que nous aurons aujourd'hui sur Radio Crésus. Et vous le savez, nous aurons également la présence de notre juriste fédéral, juriste du réseau Crésus, Pauline Dujardin, qui nous rejoindra dans quelques minutes en studio. Alors sans attendre, je vous propose eh bien, tout simplement de prendre le premier témoignage de cette matinée. Franck est avec nous. Bonjour Franck.
3: Bonjour.
1: Bonjour Franck. Alors vous êtes sur Radio Crésus, hein, c'est une radio qui est ouverte à tous et qui permet de mieux comprendre aussi comment on peut vivre des situations de tension financière, de difficultés financières et comment on peut finalement aussi en sortir. Alors,
3: c'est ça.
1: Voilà, exactement. Alors pouvez-vous nous parler de votre situation tout simplement Franck ?
3: Alors suite à un mauvais investissement hein, avec un prêt, j'ai acheté un salon un commerce.
1: Oui.
3: Et puis la locataire ne payait plus ses loyers.
1: Oui.
3: Je me suis retrouvé, si vous voulez, à la rue pendant 2 ans.
1: Alors ça, c'est très, très synthétique comme histoire. Alors c'est vrai que vous aviez fait un investissement, c'est-à-dire que vous aviez décidé de mettre de l'argent dans un bien immobilier, c'est ça ?
3: C'est cela, dans un local commercial, en fait.
1: Oui, tout à fait.
3: Et puis, ça a capoté.
1: Oui.
3: Et on se retrouve très, très vite dans des situations pas possibles.
1: Hein.
3: Donc, moi, pendant 2 ans, si vous voulez, j'étais à la rue.
1: Oui.
3: C'est très difficile de pouvoir s'en sortir quand j'avais plus de carte bleue, je pouvais plus voir sur mon compte, etc., etc. On est complètement perdu, on se retrouve face à soi-même.
1: Oui.
3: Et du coup, il faut prendre un petit peu les taureaux par les cornes, si je puis dire. Heureusement que j'ai été aidé aussi, hein, une personne qui m'héberge en ce moment depuis le début du confinement, et puis qui donne un coup de main, et puis après... Il faut prendre les taureaux par les cornes et je suis allé voir une assistante sociale que je remercie aussi et du coup elle m'a donné le numéro de téléphone de Crésus. J'ai pris contact avec eux, ça a été très rapide, on m'a passé un bénévole,
1: oui.
3: Hein, on m'a On m'a rappelé dans les 2-3 jours suivant mon appel.
1: D'accord.
3: C'est un bénévole. Je n'ai pas donné le nom, mais je le remercie aussi. Et,
1: merci.
3: Et puis tout ça, il y a un accompagnement. Il vous explique comment il faut faire. Mmh. Et puis là, j'arrive à m'en sortir à peu près. Je dois encore finaliser le dossier. Mais ça a été une très bonne aide. Et il faut dire aussi que vous êtes, à part l'assistante sociale, Crésus, c'est le seul organisme qui a même rappelé après, hein,
1: oui.
3: Téléphone, comment, qui demande des nouvelles, qui s'intéresse au dossier réellement, qui rappelle. Et je trouve ça, c'est super, c'est un accompagnement, c'est formidable. Quand on se retrouve tout seul, et pendant longtemps tout seul, et de se retrouver avec un interlocuteur en face, c'est vraiment... Même dans cette période qui est très très difficile,
1: oui.
3: Crésus a été quand même très présent.
1: D'accord. Alors Franck, vous nous avez bien sûr expliqué aussi que vous étiez à la rue, donc sans domicile fixe, hein, c'est bien le cas. Alors comment est-ce qu'on peut tomber finalement dans une situation où on a fait un investissement locatif et on se dit ok, ça va marcher, je vais pouvoir gagner oui. un peu d'argent et peut-être en mettre aussi de côté, et là tout bascule finalement, vous avez votre locataire, donc c'était pour un salon de coiffure, c'est ça,
3: ou c'est pas? Ça, c'est ça,
1: ouais. Donc qui a apparemment n'a pas marché, et donc bien sûr
3: en fait c'était mon ancienne copine, si
1: oui.
3: vous voulez, petite amie, et puis
1: d'accord.
3: On s'est séparés, et puis du coup elle payait plus ses loyers, enfin bref,
1: d'accord.
3: Je passais des voilà.
1: Voilà. Alors comment vous en êtes venu finalement à ne plus avoir de toit sur la tête? Parce que c'est parce que vous viviez ensemble avec votre amie, c'est ça?
3: C'est ça, c'est ça. Puis on s'est séparés, et puis je me suis retrouvé dans ma voiture. Alors le plus exceptionnel dans tout ça, c'est que en parallèle, je travaillais aussi, hein, j'avais un travail donc. Hein.
1: Oui.
3: Je travaillais chez un bailleur social.
1: Oui.
3: Dont je tairai le nom.
1: Oui.
3: Ils n'en valent pas la peine. Donc je travaillais pour les logements sociaux.
1: Oui.
3: Et moi-même, j'étais chargé de travaux. Moi-même, je dormais dans ma voiture.
1: Oui, c'est un peu ubuesque, hein, comme situation. Et on voit que tout peut vite basculer finalement.
3: Ah oui, c'est... Et puis c'est l'enfer, hein.
1: Oui.
3: C'est l'enfer. Hein. Là, on n'arrive même plus à se retourner. Imaginez trouver un point d'eau, pouvoir se prendre soin de soi. Ça, c'est du quotidien, c'est tous les jours. Hein. Pouvoir dormir tranquillement dans une voiture en plein hiver, c'est pas évident.
1: Oui. Alors, comment vous faisiez? Alors, il y a à la fois les soins, il y a l'hygiène, il y a tout ça qui entre en ligne de compte. On n'imagine même pas, je dirais, quand on n'est pas dans cette situation, toutes les contraintes qu'on peut vivre au quotidien, des choses qui nous semblent tellement évidentes. C'est ça, hein. Et pourtant, là, tout devient compliqué.
3: Juste l'accès à l'eau courante, hein.
1: Oui.
3: Déjà, juste ça, il faut trouver, on arrive toujours à s'en sortir, hein, je pense que... L'être humain est constitué quand même pour essayer de s'en sortir. Mais c'est difficile, c'est pas évident.
1: Vous avez quel âge, Franck?
3: J'ai 47 ans.
1: 47 ans. C'est la première fois que ça vous arrive, ce genre de situation?
3: Oui.
1: Vous pensiez que c'était possible?
3: Non, jamais. J'aurais jamais pensé ça.
1: Vous avez toujours travaillé dans votre vie? Vous aviez toujours
3: travaillé, c'est ça.

0: chez elle et qui m'héberge à titre gratuit, hein. Je peux
1: Oui, bien sûr.
0: Même pas participer à quoi que ce soit, à des frais de la maison et tout ça, hein, parce que j'ai plus rien, moi, qui rentre. Hein. Comme argent, maintenant, il va y avoir le RSA qui va être versé, mais comme je suis à la banque, je suis en négatif, je vais rien toucher du tout. Enfin, c'est très compliqué, hein.
1: D'accord. Oui, vous voulez dire que il y a un découvert bancaire, c'est ça qui va être
0: Voilà, c'est
1: finalement
0: ça, ouais.
1: renfloué par le versement du RSA.
0: C'est ça.
1: Alors, quelles sont les astuces que vous avez pu trouver pour vous en sortir? Comment vous avez pu finalement remonter un peu progressivement la pente, puisqu'on comprend bien qu'il y a eu un moment donné où vous avez été au fond
0: Ah oui,
1: du...
0: complètement, on laisse tomber, on reçoit plus de courrier, on n'a plus rien, j'ai même pas fait mes déclarations d'impôts, je crois depuis
1: Oui.
0: 2018,
1: Oui,
0: 17.
1: oui, oui,
0: Donc
1: oui.
0: on a aussi un peu peur, hein, de reprendre aussi le contact avec la réalité et avec nos devoirs, hein, parce que un citoyen a des devoirs aussi, hein. Donc on a un petit peu peur, et puis du coup, on se rend compte qu'on n'a vraiment plus trop le choix. Et puis, j'ai pu rencontrer une assistante sociale à côté de là où je suis hébergé. Et c'est là que tout a déclenché. Numéro à Crésus. Et puis là,
1: D'accord.
0: c'était vraiment le coup de main. Écoutez, j'ai appelé Crésus, je crois, en début novembre. Et aujourd'hui, j'ai même de nouveau des lettres et des papiers, enfin des choses comme ça, quoi. J'ai pu avancer et pouvoir. Voir un petit peu l'avenir un petit peu meilleur.
1: Bien sûr. Alors c'est vrai que dans le cadre d'une procédure de surendettement, c'est vers l'orientation vers laquelle vous êtes allé, hein, monter un
0: Oui.
1: dossier de surendettement.
0: Oui.
1: C'est vrai qu'il faut beaucoup de documents.
0: Ouais, et j'en avais plus, hein, j'ai plus rien, j'avais plus de papier, j'ai plus rien.
1: Oui. Alors comment ça se règle du coup cette difficulté-là?
0: Alors, ces difficultés, elles passent surtout aussi avec le banquier, hein.
1: Oui.
0: J'ai repris contact avec lui, je lui ai demandé mes extraits bancaires pour savoir ce que j'avais gagné dans les années précédentes, qui a pu donner des chiffres à partir de là. On monte au fur et à mesure son dossier, hein. Après, il est sûr que je pense que je dois avoir encore un petit peu des dettes par rapport à ce salon, etc. Mais je pense aussi les impôts, hein.
1: Bien sûr,
0: Donc,
1: alors peut-être oui, il y a encore à voir à ce niveau-là.
0: ouais, c'est ça, c'est ça. Alors, j'essaye déjà maintenant, qui a eu le RSA avec qui va venir, mais il y a aussi les soins, hein, la CMU, enfin ça
1: Oui.
0: s'appelle plus comme ça aujourd'hui, mais voilà, ça aussi ça a été très rapide, hein. La CAF, hein, par exemple, qui a répondu très vite, la Sécurité sociale qui a répondu en 30 jours aussi. Et là,
1: Bien sûr.
0: j'ai pris rendez-vous chez le dentiste, je vais pouvoir me faire soigner les dents, hein.
1: Oui. Donc c'est
0: Parce
1: une
0: que
1: remontée.
0: si vous n'avez pas un
1: Oui.
0: beau sourire pour trouver un travail,
1: Bah
0: voilà.
1: c'est un obstacle, hein, vous avez raison. C'est
0: Voilà.
1: autant d'éléments qu'on n'imagine même pas, au fond. Hein, quand on ne vit
0: Non,
1: pas la
0: non.
1: situation, c'est très compliqué de se projeter
0: Tout à
1: dans
0: fait.
1: ces difficultés. Hein. Donc
0: Ensuite,
1: aujourd'hui, oui, allez-y.
0: ce que j'aimerais dire, excusez-moi, c'est pendant un moment, j'étais encore payé, hein, par ce
1: Par
0: bailleur
1: votre emploi,
0: social,
1: oui.
0: mais. Quand vous gagnez de l'argent, vous ne pouvez pas aller voir une assistante sociale. Je ne sais pas si je m'exprime bien. C'est-à-dire, comme vous gagnez de l'argent,
1: Oui.
0: vous devez vous débrouiller, hein.
1: Oui.
0: Et j'ai essayé de prévenir, d'alerter, comment dire, je suis dans une situation difficile, mais là, les portes, elles se ferment.
1: Auprès de votre employeur ou auprès d'autres personnes?
0: Ah oui, déjà auprès de l'employeur, hein,
1: Oui.
0: puis je dormais dans ma voiture, tout le monde était au courant, c'est des logements sociaux. Bref, ils n'ont même pas daigné nous trouver un logement, hein.
1: Alors c'est vrai
0: Voilà.
1: que c'est compliqué. Alors on le sait, trouver un logement même social aujourd'hui, hein, et je pense que vous le savez aussi, c'est compliqué. Il y a des listes d'attente, il y a des
0: Tout à fait.
1: procédures qu'il faut suivre. Il y a un numéro à obtenir quand on fait une demande, un
0: C'est
1: numéro
0: ça.
1: départemental, etc. Et tout est géré finalement. À ce niveau-là, c'est vrai que c'est pas évident, mais on comprend bien la frustration et comment vous avez pu vivre et ressentir cette relation avec votre employeur qui est un bailleur social et qui doit normalement aider les gens qui sont en difficulté, en principe, hein.
0: Oui,
1: C'est un peu
0: voilà,
1: ça le paradoxe, hein.
0: ouais, c'est très, c'est impensable. On se demande même quand je raconte des choses comme ça à des anciens copains ou

0: des personnes que je rencontre, ils me disent, mais non, c'est pas possible. Je dis, bah,
1: Oui.
0: si, si, c'est largement possible.
1: Auprès de votre employeur, est-ce qu'il n'y avait pas aussi un dispositif? Il y a quelquefois des services, enfin de l'action sociale qui existent au sein de l'entreprise, notamment si c'est un grand bailleur social ou toute grande entreprise a généralement un service social qui permet d'aider les salariés. Et
0: Oui,
1: ouais.
0: tout à fait. Tout
1: Et
0: à fait.
1: à ce niveau-là, est-ce que vous aviez pu un peu voir comment être aidé ou pas?
0: Oui, j'ai fait les démarches, j'ai eu un numéro pour les logements, hein,
1: Oui, bien
0: ça
1: sûr,
0: passe en
1: d'accord.
0: commission, etc., etc., mais ça n'a jamais abouti, hein. Donc du coup, en plus, j'étais chargé de travaux, ce qui fait des fois aussi, je me retrouvais face à des expulsions, hein.
1: Bien sûr.
0: Des gens, après bon, ça dure longtemps, les procédures sont très longues pour mettre quelqu'un dehors, etc., etc.
1: Oui, c'est vrai.
0: Mais on arrivait, le logement était vide, des fois l'ancien locataire était là pour faire l'état des lieux, et on voit, on touche la misère de très près,
1: Oui.
0: et vous mettez quelqu'un en dehors, entre guillemets, c'est pas volontaire, enfin c'est pas de ma faute,
1: Oui,
0: enfin bref,
1: c'est
0: vous
1: la
0: voyez ce que je veux
1: procédure, oui,
0: dire,
1: malheureusement,
0: mais
1: oui.
0: vous-même vous dormez dans la voiture et vous, enfin c'est très très compliqué, hein.
1: Oui, non, mais pour vous, ça avait un écho tout particulier et vous
0: Ouais,
1: reconnaissiez
0: c'était
1: dans...
0: dévastateur, hein.
1: Ouais.
0: Vous laissez tomber, hein.
1: Ouais.
0: Voilà, hein.
1: Et finalement, après, avec votre employeur, vous avez mis un terme au contrat. Comment ça s'est passé où vous
0: Ah,
1: êtes...
0: j'ai fait une rupture de contrat conventionnel.
1: D'accord.
0: Donc j'ai été payé par pendant 2 ans, hein, donc un CA Pôle emploi, un pointage à faire, et puis un organisme qui m'a payé pendant 2 ans.
1: D'accord.
0: Voilà.
1: D'accord. Et donc aujourd'hui, donc le dossier a été, il est en cours de montage. Est-ce qu'il a été déposé déjà ou pas encore?
0: Non, non, pas encore. Il me
1: Ouais.
0: manque encore beaucoup d'éléments. Il faut que je remplisse encore les impôts.
1: Oui.
0: Et ensuite, réunir encore un peu plus de papiers pour pouvoir le mettre dans le dossier, hein, c'est-à-dire ben, principalement les dettes que je ne connais pas encore, mais qui
1: Oui.
0: vont, à force de faire des déclarations, de donner déjà une adresse, hein, pour avoir du courrier, des
1: Bien
0: papiers,
1: sûr.
0: et ben, ça va m'aider. Donc, mais. Je dis que
1: Ouais.
0: c'est un peu long, mais c'est pas vrai en fait, hein. En un mois, j'ai pu réaliser beaucoup, beaucoup de choses, hein.
1: Oui, tout est relatif sur la durée. Alors c'est vrai
0: C'est ça.
1: qu'on aimerait que les choses se règlent rapidement et c'est normal.
0: C'est ça.
1: Hein, je dirais que c'est humain de vouloir tourner la page d'une situation aussi difficile. Et alors, il faut bien comprendre qu'à un moment donné, il y a beaucoup d'éléments au niveau administratif à réunir. Hein. La Banque de France, elle souhaite effectivement avoir avec précision le montant des dettes qui sont en cours. Et donc tout
0: Tout
1: ça, il
0: à
1: faut le
0: fait.
1: rassembler. Ça va prendre un peu de temps. En tous les cas, ce
0: Tout à
1: que je peux vous
0: fait.
1: dire, Franck, c'est que, bien sûr, Crésus est à vos côtés pour monter ce dossier de surendettement et que on prendra le temps nécessaire qu'il faudra. Et c'est important que vous sachiez que vous pouvez compter sur nous. Ça, c'est
0: Ah,
1: fondamental.
0: ça c'est évident et je le sais. D'ailleurs, même après moi j'ai passé un coup de fil, il y a eu une prise de rendez-vous avec des bénévoles
1: Oui.
0: qui font merci à eux, hein, parce que sinon
1: Et
0: voilà.
1: qui reste sur le pont hein, malgré le confinement. Hein, donc on continue l'activité
0: C'est ça,
1: d'accompagnement, hein, même si
0: c'est
1: c'est à
0: ça.
1: distance.
0: Tout à
1: On
0: fait.
1: fait tout pour qu'on puisse accompagner des personnes qui ont besoin de nos services. Ça,
0: C'est ça, et
1: c'est
0: même
1: pas un obstacle.
0: après vos assistants, ils rappellent aussi tout de suite, 3-4 jours après, pour savoir si ça s'est bien passé, est-ce
1: Oui,
0: que vous
1: oui.
0: voulez encore des renseignements, etc., etc. Non, vraiment très bien accompagné.
1: Alors c'est vrai qu'on a renforcé aussi ces liens avec nos bénéficiaires, tout simplement parce qu'on est en période de confinement et on sait que l'isolement peut être pesant. Et c'est important de savoir qu'on pense aussi aux personnes que nous accompagnons. Alors Franck, j'ai peut-être pour terminer cette interview, et je vous remercie vraiment d'avoir parlé à cœur ouvert de votre situation qui est pas facile hein, et que
0: Oui.
1: certains de nos concitoyens vivent hein, de la même façon. Si vous aviez un conseil à donner à nos auditeurs pour terminer votre interview.
0: Ah, le conseil, c'est de ne pas avoir peur. Il faut ouvrir les portes, aller là où on vous dit d'aller, faire les papiers. Il faut vraiment se prendre en main et faire les démarches. Et surtout, ne pas avoir peur. Moi, je sais aussi, on culpabilise aussi beaucoup. Moi, quand j'entends Banque de France monter un dossier, ça fait peur, hein. Vous comprenez, c'est
1: Oui.
0: quand c'est jamais arrivé avant, j'ai toujours travaillé. Enfin, quand ça se passe comme ça, il faut le faire, il faut pas avoir peur et puis faut pas avoir honte parce que ça peut arriver à n'importe qui. Je le souhaite à personne évidemment, mais ça peut aller très très vite. Je m'en suis rendu compte moi-même. Donc il ne faut pas hésiter à essayer, à demander et à se rapprocher ben, des organismes comme le vôtre, comme Crésus, quoi.
1: Merci Franck. Donc on a bien compris, hein, ne pas avoir peur, surtout ne pas avoir peur.
0: Hein, oui, c'est
1: ça. Et puis ne pas avoir honte et ne pas culpabiliser non plus. Hein. Merci infiniment. On vous souhaite bon courage pour la suite. Hein. On en est au début. Hein, donc il y aura encore beaucoup de rendez-vous avec Crésus. Et on ne manquera pas effectivement éventuellement de revenir à vous pour peut-être une autre émission. Hein. Merci infiniment Franck.
0: Merci à vous.
1: À bientôt. Au revoir.
0: À bientôt, au revoir.
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1: Et vous êtes toujours sur Radio Crésus, et après le témoignage de Franck, je vous propose de faire un point d'information avec la juriste du réseau fédéral de Crésus, Pauline Dujardin, qui est avec nous en studio. Bonjour Pauline.
3: Bonjour Régis.
1: Voilà, alors ce que je vous propose, c'est de parler un peu de la question de la recevabilité du dossier de surendettement, et notamment que faire quand cette recevabilité elle est remise en question, et qu'on se retrouve finalement en tant que personne surendettée avec une décision d'irrecevabilité.
3: Alors, lorsqu'on a une décision d'irrecevabilité, forcément, on est déçu, mais ce n'est pas sans solution. La première chose à faire lorsqu'on reçoit cette décision d'irrecevabilité, c'est de regarder les motifs d'irrecevabilité. Certains motifs ne vont pas être contestables. Je vous donne un exemple. Par exemple, lorsque la personne est travailleur indépendant, elle est professionnelle, considérée comme professionnelle, oui, et elle n'est pas admise à la procédure de surendettement.
1: Donc ça, c'est un motif.
3: C'est un motif, et vous pourrez toujours redéposer un dossier si vous êtes toujours travailleur indépendant. Vous ne serez jamais accepté à la procédure de surendettement parce que ces personnes-là, ce statut-là, doit passer, le traitement de ces dettes doit passer par le tribunal de commerce ou le tribunal judiciaire, par une procédure collective.
1: Une autre procédure qui existe.
3: Tout à fait.
1: D'accord.
3: Néanmoins, même dans cette situation-là, il reste des solutions. Si vous êtes, par exemple, micro-entrepreneur, que vous êtes déclaré irrecevable parce que vous avez ce statut, si vous comptiez arrêter votre activité, il est toujours possible de vous radier de ce statut de micro-entrepreneur. Et ça, c'est une précision importante, si vous n'avez pas de dette professionnelle, oui, une fois radié, votre dossier est tout à fait admissible à la procédure de surendettement.
1: D'accord. Donc, ça veut dire que même le lendemain de la radiation, si je puis dire, hein, si on a le justificatif de radiation qu'on peut télécharger sur Internet.
3: Tout à fait. Les démarches se font sur Internet et même... On peut même aller au-delà de ça. J'ai déjà traité un dossier. La personne était encore inscrite, elle ne le savait pas, au registre du commerce. Elle s'est radiée durant l'étude de son dossier. Oui. Elle a prévenu sa gestionnaire à la Banque de France et son dossier est passé sans souci.
1: D'accord. Alors là, c'était effectivement une tolérance de la Banque de France. Mais il est quand même plus prudent d'apporter les éléments lors du dépôt du dossier et tous les éléments nécessaires.
3: Ça va même plus loin que ça. Je pense que c'est très important pour tous les gens qui ont eu une activité, au moins qui ressemble à du travail indépendant, de vérifier sur des sites du type Infogreffe ou Société.com que vous n'êtes pas inscrit. Parce que parfois, je vous donne un exemple, en cas de VDI, donc les vendeurs à domicile indépendants, vous êtes considéré comme travailleur indépendant, mais l'entreprise avec laquelle vous travaillez sur ce travail vous dira « Non, non, non, vous inquiétez pas, vous n'êtes pas travailleur indépendant. » C'était le cas de ma bénéficiaire dont je parlais tout à l'heure. Donc, pour être sûr, et c'est ce que fera le gestionnaire de la Banque de France, on passe sur Internet, on vérifie qu'on est bien pas inscrit au registre du commerce ou au registre des activités indépendantes pour s'assurer que son dossier va passer sans problème.
1: Alors juste une précision, si cette activité n'est que l'accessoire d'une activité salariée, imaginons que j'ai mon activité, je suis employé auprès d'une entreprise privée par exemple, et je fais vendeur à domicile indépendant. Est-ce que c'est le statut de VDI qui va prendre le dessus ?
3: C'est bien le statut de VDI qui va prendre le dessus. Quand je parle de micro-entreprise, c'est même quand il s'agit d'une activité complémentaire.
1: D'accord.
3: À partir du moment où vous êtes travailleur indépendant, même si c'est 2 heures par mois, vous êtes considéré comme professionnel.
1: D'accord. Donc c'est une précision importante. Alors ça, c'est un cas qui peut justifier et motiver l'irrecevabilité. Hein, et le recours, là, n'est pas opportun. Est-ce qu'il y a d'autres motifs d'irrecevabilité ?
3: Alors effectivement, il existe d'autres motifs d'irrecevabilité. Cela peut être, par exemple, l'absence de surendettement. Donc là, il faut toujours étudier également la décision. Je vous donne un exemple également sur un dossier que j'ai traité. La Banque de France avait considéré que la personne n'était pas en surendettement parce que la valeur de sa résidence principale était supérieure au montant de ses dettes. Et là, le code nous dit bien, non, ce n'est pas parce que la résidence principale a une valeur plus importante que les dettes qu'on n'est pas en surendettement. Pourquoi ? Parce que à un instant T, on ne peut pas régler ses dettes. Tant que le bien n'est pas vendu, on ne peut pas régler ses dettes. Et donc là, dans ces cas-là, ce que je conseillerais, c'est d'aller devant le juge. À partir du moment où vous recevez le courrier d'irrecevabilité, vous avez un délai de 15 jours pour saisir le juge. Alors attention, la saisine de juge ne se fait pas directement. Il faut envoyer un courrier, bien écrire contestation dans ce courrier à la Banque de France, qui elle transmettra au juge, et le juge étudiera, vous serez convoqué devant le juge, et le juge étudiera votre demande.
1: Donc si on comprend bien, le motif que vous invoquez, c'est de dire finalement, la personne a déposé un dossier, mais finalement, on lui oppose une fin de non-recevoir parce qu'elle n'est pas surendettée. C'est ça le...
3: Tout à fait.
1: C'est ça, c'est l'argument. Et l'argument qui a été dit, c'est vous avez une maison qui vaut, je sais pas moi, 500 000 euros, je dis n'importe quoi. Vous avez des dettes de 400 000 euros, donc du coup, vous ne seriez pas éligible à la procédure.
3: Tout à fait. Et là, le bénéficiaire me dit, bah oui, mais moi, là, tout de suite, je n'ai pas les 500 000 euros.
1: Bien sûr. Et puis, on sait aujourd'hui aussi que la valeur estimée des biens immobiliers, elle est très relative.
3: Tout à fait.
1: Hein, puisque elle dépend du prix du marché et qu'à un moment donné, il peut y avoir un effondrement. Et une valeur de 300 000 euros à un instant T, eh bien, ça peut passer à 200 000 euros à l'instant T plus 1.
3: Ça, c'est sûr. D'autant plus que cet argent, il n'est pas à ce moment-là liquide. On ne peut pas s'en servir pour payer ses dettes. Et encore une précision, on se trouve dans des cas, et là, le cas dont je parlais, c'était vraiment le cas. On se retrouve dans des cas où la législation aujourd'hui est plutôt protectrice du bénéficiaire, qui est propriétaire de sa résidence principale. Et dans le cas dont je vous parlais, non seulement la bénéficiaire a été reconnue recevable, mais en plus, elle a eu un plan qui a permis de maintenir son bien immobilier comme résidence principale.
1: D'accord. Alors, pour résumer, premier cas de figure, cas d'irrecevabilité, on a un statut qui n'est pas celui d'un particulier, donc on est écarté. Deuxième cas de figure, on n'est pas économiquement ou financièrement véritablement en surendettement. Ça, c'est un deuxième cas de motif. Est-ce qu'il y a encore un autre motif qui...
3: L'autre motif, c'est la mauvaise foi. Et la mauvaise foi, si, c'est un vaste débat, parce que la mauvaise foi, petit 1, c'est relatif. Est-ce qu'on parle de mauvaise foi quand on a conclu les contrats ? Est-ce qu'on parle de mauvaise foi au moment où on a déposé le dossier ? Et ça, on n'a pas vraiment de cadre qui est donné par la Cour de cassation. Ce qu'il faut savoir sur la bonne foi et sur la mauvaise foi, c'est que la Banque de France part du principe que vous êtes de bonne foi. On dit que la bonne foi est présumée. C'est-à-dire que si quelqu'un invoque votre mauvaise foi, il doit pouvoir le prouver. Donc la mauvaise foi, on ne l'aura que dans très peu de cas directement par la Banque de France. Ça pourrait être dans un cas où la Banque de France se rend compte que vous n'avez pas tout déclaré. Mmh. Raison pour laquelle il faut toujours être extrêmement transparent avec la Banque de France lorsque vous remplissez un dossier de surendettement.
1: Bien sûr.
3: Quitte à contester des dettes plus tard dans la procédure, mais... Le conseil le plus important quand on réalise un dossier de surendettement, c'est vraiment de tout écrire et d'être complètement transparent. Le deuxième cas de mauvaise foi qui peut être éventuellement reconnu par la Banque de France, ça va être le non-respect d'un plan ou de mesures imposées précédemment. Je donne un exemple. Un bénéficiaire doit vendre son bien dans le cadre du plan de surendettement. Il ne vend pas son bien et redépense un dossier de surendettement. Là, la Banque de France pourra dire, vous êtes de mauvaise foi, vous n'avez pas respecté les recommandations que nous avions faites. Dans ces cas-là, tout n'est pas terminé. Il est toujours possible de prouver, devant le juge éventuellement en faisant une contestation, que vous avez essayé de vendre le bien, mais que vous n'avez pas réussi.
1: Oui, c'est plus une obligation de moyens qu'une obligation de résultats. On l'a bien compris, on parlait du marché immobilier. À un moment donné, il peut être un peu bouché, etc. Ou on peut effectivement ne pas pouvoir vendre le bien au prix auquel on aimerait le vendre.
3: Tout à fait.
1: Donc ça peut être des obstacles. Donc on comprend bien trois cas de figure finalement qui peuvent se présenter et qui peuvent motiver une irrecevabilité. Donc on l'a bien compris. Et la dernière, c'est effectivement cette remise en question de la bonne foi. Alors Pour terminer, quel est le recours finalement quand on veut, vous l'avez dit, on écrit à la Banque de France, on conteste. Est-ce qu'il y a un délai à respecter pour cette contestation? Enfin, pour dire je ne suis pas d'accord avec cette irrecevabilité?
3: Cette contestation doit être transmise dans un délai de 15 jours à compter de la réception du courrier. La Banque de France est au courant du jour de la réception du courrier parce que le courrier d'irrecevabilité vous est envoyé en lettre recommandée avec accusé de réception. Une fois le courrier envoyé à la Banque de France, vous serez convoqué, le débiteur sera convoqué devant le juge. Il est possible que des créanciers se présentent à cette contestation de la recevabilité. Alors, c'est toujours très impressionnant d'aller devant le juge. Mais ce qu'il faut savoir, c'est que le juge qui s'occupe du contentieux du surendettement, c'est le juge des contentieux de la protection. Avant, il s'appelait le juge d'instance. Et c'est un juge qui est habitué à entendre les gens, même sans avocat. Et je conseillerais même pour des dossiers qui ne sont pas très compliqués, d'y aller seul. Le plus important, même si vous avez un avocat, c'est de s'y rendre à ce jugement.
1: Bien sûr.
3: Pourquoi ? Parce que le juge, il veut entendre votre histoire. Et c'est par rapport à votre histoire qu'il va juger.
1: Alors, on peut donner aussi des conseils, on le fait souvent à Crésus. Si vous êtes effectivement engagé dans cette procédure et amené à vous présenter à une audience au tribunal, ces audiences sont des audiences publiques. Donc on peut y assister même en tant que quidam, en tant que citoyen, et se renseigner avant d'avoir sa propre audience, s'il n'y a pas des audiences avant, pour voir comment ça se passe.
3: Tout à fait, et ça permet de dédramatiser l'audience, parce que c'est toujours impressionnant de se rendre devant un tribunal.
1: Tout à fait. Écoutez, Pauline, merci infiniment pour toutes ces précisions sur la question de l'irrecevabilité au dossier de surendettement. On reviendra sur d'autres points d'information. Merci beaucoup à vous.
3: À bientôt. De rien, merci Régis.
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1: Et nous poursuivons avec un nouveau témoignage, celui de Clément. Alors Clément est un peu victime aujourd'hui de la pandémie, alors pas tant au niveau sanitaire, mais plutôt parce qu'il a perdu son emploi en raison de la pandémie de la Covid-19. Et il a accumulé plusieurs dettes, notamment celle de loyer et peut-être aussi quelques amendes. Il va nous en parler tout de suite. Clément, bonjour Clément.
4: Bonjour.
1: Voilà Clément, alors j'ai un peu résumé votre situation en expliquant que vous aviez perdu votre emploi suite à la pandémie, c'est ça ?
4: Oui, c'est ça.
1: Alors vous travaillez dans quel domaine ?
4: C'est surtout de l'intérimaire, donc tout ce qui était après en préparation de commandes, manutention ou un peu d'usinage.
1: Alors c'est quand même surprenant parce qu'on entend aujourd'hui beaucoup que tout ce qui est préparateur de commandes, ça explose et qu'il y a des recrutements. Et vous, au contraire, vous êtes licencié.
4: Ça dépend en fait les endroits et les boîtes qui étaient. Après oui, c'est vrai qu'il y a eu plusieurs opportunités. Après, c'est un peu compliqué avec les crises sanitaires, avec les déplacements et pas mal de choses. Y compris par rapport avec mon fils, en fait, les gardes, qui étaient compliquées parce que les écoles avaient fermé.
1: Oui.
4: Donc ça avait fait beaucoup de changements en fait par rapport à tout ça et qui était très compliqué pour après le travail derrière aussi.
1: D'accord. Alors est-ce que vous aviez bénéficié du chômage partiel ou pas ?
4: Oui.
1: Oui. Et à un moment donné, l'entreprise a décidé de mettre un terme au contrat ?
4: C'est ça. Bon, après non, c'était de l'intérimaire, donc j'avais le chômage de oui. Les indemnités c'est journalières vrai. Et pas d'entreprise. C'est les indemnités journalières de mon chômage.
1: D'accord. Et donc il n'y a pas eu de nouveaux contrats ou de nouvelles missions qui ont été prises par la suite, c'est ça ?
4: Non, c'est ça, oui.
1: Et donc, vous allez auprès d'une entreprise d'intérim qui vous propose des missions, c'est ça, d'habitude ?
4: Bah, ils proposaient quand ils en avaient, mais il y a eu des périodes assez difficiles dans certaines boîtes où ils ne recrutaient plus, parce que justement à cause de ça, pour éviter d'avoir un surplus de monde.
1: D'accord.
4: Donc après, pareil, parce qu'il y a certains magasins qui avaient fermé, donc ça avait bloqué aussi pas mal d'entreprises.
1: D'accord.
4: Et du coup, ils ne recrutaient plus forcément du monde.
1: D'accord. Alors, quelles sont les conséquences, finalement, de ces renouvellements des missions et comment vous en sortez aujourd'hui ? Qu'est-ce qui se passe ?
4: Ben, à l'heure actuelle, j'ai recommencé une formation là, début de la semaine. Donc, une formation qui est prévue, qui a l'air stable, qui va être sur un an. Donc, tu vas peut-être aider. Ça a été compliqué pour retrouver. J'avais fait pas mal d'entretiens, pas mal de recherches d'emploi et pas mal de postulations qui n'avaient rien donné.
1: D'accord. Et c'est quel type de formation que vous suivez ?
4: Là, j'ai commencé une formation dans le secteur de la métallurgie.
1: D'accord. Et pour quel type de métier ?
4: Ce serait pour travailler comme pour Peugeot, en fait. C'est d'accord. La production en ligne.
1: D'accord. Et donc là, vous êtes lancé sur une année, comme vous le dites, hein, c'est ça ?
4: C'est ça, sur une année, bien sûr, ou ça va être, on va dire, une stabilité pour le moment.
1: D'accord. Alors, financièrement, comment vous tenez la route ?
4: Ça a été compliqué avec le chômage, parce que entre le loyer et toutes les factures, très peu de chômage, ça ne pouvait pas tout payer.
1: Oui.
4: Donc ça avait été très compliqué jusqu'à maintenant. Donc là, justement, le temps de m'en ressortir, de trouver des solutions et d'avoir un salaire de nouveau, on va dire, stable et fixe, ça reste encore assez compliqué pour le moment.
1: D'accord. Est-ce que ça s'est manifesté par des complications dans la relation avec votre banque, avec avec le bailleur ? Comment ça s'est traduit, ces difficultés ?
4: Avec mon bailleur, oui, ça s'est compliqué parce que du coup, j'ai eu des loyers en retard. Donc, vu que c'est un logement en fait, via une association, ça leur a pas plu. J'avais essayé de trouver des solutions. J'ai essayé de m'engager pour retrouver du travail assez rapidement, mais j'avais pas de travail. Donc, j'ai pas pu en fait tenir mes engagements.
1: D'accord.
4: Donc, à l'heure actuelle, un avis d'expulsion, donc j'essaie de trouver des solutions justement par rapport à tout ça à l'heure actuelle.
1: D'accord, c'est allé assez vite la procédure manifestement, hein, parce que vous avez déjà l'avis d'expulsion, hein, donc on comprend bien que c'est compliqué. Alors, est-ce que vous avez trouvé des solutions pour vous en sortir ?
4: J'ai appelé justement une personne de chez vous, Grésus, qui puisse m'aider pour dossier de surendettement, pour essayer de trouver des solutions. Après, je lui ai donné aussi des paiements pour bloquer tout ça. Je me suis tourné aussi vers des assistantes sociales qui sont compréhensibles et qui sont en train de regarder aussi pour m'aider pour le dossier, pour pouvoir m'aider à régler un peu toutes les factures, faire un suivi de ma vie, en fait, pour voir comment on s'en sortir, plus ou moins.
1: D'accord. Et donc là, actuellement, le dossier est en cours de montage,
4: Oui, il est en cours, oui.
1: D'accord. Et vous trouvez que c'est compliqué à monter ou
4: Non, ça va. La personne que j'ai eue au téléphone, elle a monté, elle, le dossier, elle a juste pris mes informations, les choses qu'elle m'avait demandé, donc par rapport à mes revenus, à mes dettes, à toutes mes sorties d'argent, en fait, donc que ça soit après aussi personnel ou facture. Elle a été très, très claire, la personne, elle était super gentille, donc ça s'est fait assez facilement.
1: D'accord. Et donc, il y a encore quelques éléments à produire, peut-être, pour finaliser le tout ?
4: Oui, c'est ça, oui.
1: D'accord.
4: Faut que je renvoie encore certains documents. Hein, donc.
1: D'accord. Et comment vous pourrez vous exprimer par rapport à l'aide que vous avez pu solliciter et recevoir ? Est-ce que pour vous, c'était indispensable ? Est-ce que vous auriez pu vous en passer ? Comment vous pourriez la qualifier ?
4: Non, j'en avais vraiment besoin. Parce que là, tout seul, j'ai essayé justement, pendant cette période de Covid, de trouver des solutions tout seul.
1: Oui.
4: Donc au final, c'est des solutions où ça n'a pas abouti, ça a été dur et ça n'a pas réussi. Donc avoir une aide en fait extérieure aussi est quand même avantageux.
1: Oui, oui, oui.
4: Toujours mieux et bon à prendre.
1: D'accord. Oui, alors il y a peut-être Pauline Dujardin, notre juriste, qui veut aussi intervenir. Oui, Pauline.
3: Je me permets d'intervenir. C'est vrai que votre témoignage montre bien ce que les gens vivent assez régulièrement en pensant qu'ils vont réussir à s'en sortir tout seuls. Et c'est vrai que, et je pense que vous ne pourrez, enfin, je pense que vous serez d'accord avec moi, il ne faut vraiment pas hésiter à venir demander de l'aide parce qu'avoir un regard, comme vous le disiez, extérieur sur son budget et sur sa situation, ça permet toujours d'avancer mieux que seul parce que forcément, quelqu'un d'extérieur va avoir moins de sentiments, va dédramatiser la situation et on va pouvoir avancer.
4: Oui, c'est sûr, oui, je comprends tout à fait. Après, comme dit, moi au début, je me disais que je pouvais m'en sortir tout seul parce que demander de l'aide maintenant à une personne extérieure, une assistante sociale ou quelque chose, c'est un peu gênant en fait pour moi d'aller chez une personne, lui expliquer mes problèmes, ma difficulté. En me pensant en fait autonome. Donc aller demander maintenant à une personne c'est quand même un peu dur, on va dire, mais ça fait quand même du bien au final, quand on voit que c'est des bonnes personnes qui sont agréables et qui sont là quand même pour nous aider. Donc,
1: Oui, et qu'elles ne sont pas là pour vous juger, mais pour prendre la difficulté à bras-le-corps avec vous, pour vous aider effectivement à surmonter ce moment difficile. Hein. Alors Clément, on va terminer cette interview. Hein. Je sais que vous avez un timing serré, vous allez reprendre votre formation dans quelques secondes. Si vous aviez un conseil à donner à nos auditeurs,
4: Ne pas hésiter à aller demander de l'aide quand on voit que la situation en fait commence à devenir difficile dès le début et pas attendre en pensant qu'on va arranger les choses tout seul.
1: D'accord, écoutez, c'est clair.
4: Prendre tôt au final.
1: Ouais, voilà, tout est résumé.
3: Parfait.
1: Hein. Très bien Clément, merci à vous pour ce témoignage sur Radio Crésus. Et puis on vous souhaite bonne formation et puis une nouvelle vie qui suit ensuite. Hein.
4: Je vous remercie, je vous souhaite une bonne journée.
1: Merci à vous aussi, au revoir.
4: Au revoir.
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1: Et nous avons à présent Fabien qui est avec nous. Bonjour Fabien.
5: Bonjour.
1: Alors, vous savez qu'à Radio Crésus, on aime entendre les témoignages, les morceaux de vie hein, des personnes que nous accompagnons. Alors, quel est votre parcours de vie aujourd'hui?
5: Alors, mon parcours de vie est le suivant. Donc, j'étais il y a 3 ans de ça, j'étais encore marié, donc je suis papa de 3 enfants. Et donc, voilà, tout ça s'est arrêté, donc, comme je vous l'ai dit, il y a 3 ans. Et lorsque donc j'ai divorcé donc avec mon ex-épouse, on s'est séparé pas en bon terme, donc ce qui veut dire pas en bon terme. Donc voilà, j'ai eu toutes les dettes sur le dos. Il s'est rajouté ma perte d'emploi. Donc aujourd'hui, je suis actuellement au chômage, alors qu'avant j'étais quand même assimilé cadre, donc chef d'équipe, j'avais une bonne place. Et voilà, donc je me suis retrouvé un peu, si je peux m'exprimer ainsi, dans un engrenage, de prêts, des choses comme ça, voilà, donc les dettes qui me sont arrivées à moi. Donc aujourd'hui, avec mes 560 euros que je gagne par mois, je me retrouve un peu aujourd'hui pris à la gorge. Et voilà, donc de ce fait, longtemps je voulais pas faire appel à Crésus, je pensais pouvoir m'en sortir. Mais malheureusement, sans l'aide de Crésus, j'aurais jamais pu m'en sortir. Voilà.
1: D'accord. Alors on comprend bien que c'est une descente hein, dans les enfers qui s'est faite progressivement.
5: Oui, tout hein? à fait, oui, c'est ça. Et oui, tout à fait.
1: Et tout a commencé avec la séparation, je dirais. Et ensuite, le chômage, il est venu dans la foulée. Comment ça s'est passé pour la période de chômage?
5: Donc il y a eu, on va dire, le chômage n'est pas venu tout de suite dans la foulée. Il y a eu une période de maladie, une longue période de maladie. Donc oui. Quand je dis longue, c'est pendant un an. Donc je pense que vous savez un peu, voilà, tout ce qui est dépression et tout ça, avec le divorce, hein, ça fait beaucoup de choses sur la santé. Donc voilà, donc j'étais pendant un an donc en maladie. Et puis après cette longue année de maladie, donc j'ai été licencié, voilà, par mon entreprise. Et donc je me suis retrouvé au chômage début 2019. Et avec tout ce qui suivait tout de suite derrière, donc voilà, les créanciers qui sont venus taper à ma porte, machin, enfin voilà, c'était vraiment une descente aux enfers, quoi, hein, voilà. Oui.
1: Alors une précision, vous expliquiez aussi il y a un instant que vous aviez eu toutes les dettes sur le dos. Alors, mais est-ce que vous n'aviez pas contracté ces dettes avec votre épouse? C'était pas dans le cadre de la communauté du ménage?
5: Si, tout à fait. Donc on avait contracté ces prêts-là ensemble, hein, tous les deux, et, oui. Voilà, comme vous l'expliquez. Par contre, elle, de son côté, comme je vous l'expliquais juste avant, le dialogue aujourd'hui n'est plus possible avec mon ex-épouse. Mm-hmm. Donc elle, de son côté, elle a monté un dossier, si vous voulez, tout seul, de surendettement. Donc pour elle, auprès des créanciers, elle était effacée. Donc les créanciers, le seul qui avait encore, donc c'était moi. Donc ils se retournaient, tous ces créanciers se retournés vers moi. Voilà.
1: Oui, et elle, donc, c'est important.
5: Elle était donc tirée d'affaire, si vous voulez, entre guillemets. Et moi, je me suis retrouvé là, donc, avec toutes les dettes, jusqu'à que j'ai fait appel, donc, à Crésus, hein. D'accord. Et donc, j'avais une personne, donc, de Crésus, au téléphone, parce que malheureusement, avec
1: le confinement
5: actuellement dans notre pays, on peut pas se rencontrer physiquement, donc, on a fait tout ça par téléphone, je peux m'exprimer aujourd'hui et dire que j'étais très bien accueilli au téléphone, que ça a été super bien expliqué. Merci. Que la personne elle a pris son temps, et surtout quand on a des questions, des choses qu'on ne comprend pas, on peut revenir vers elle, prend son temps, elle répond jusqu'à qu'on a compris. Et si on a bien compris, et ben on monte le dossier, et je peux vous garantir que ça fonctionne.
1: Merci pour ce témoignage, Fabien, parce que ça veut dire aussi que l'accompagnement à distance, aujourd'hui, on le sait, est tout à fait possible. Et Crésus, le pratique maintenant depuis plus de 10 ans, parce qu'on a aussi, je dirais, une plateforme d'accompagnement qui existe depuis 2010 et qui permet d'accompagner toute personne sur le territoire national. Donc votre témoignage, c'est vraiment la preuve qu'on peut aussi accompagner à distance et que ça fonctionne. Alors j'ai juste une précision quand même à apporter par rapport à ce que vous avez dit. Il y a un autre élément fondamental que vous avez aussi annoncé, et je voudrais faire intervenir notre juriste fédéral qui est avec nous, Pauline Dujardin, sur une précision. Quand on est marié, Pauline, et qu'on est en tension, hein, comme l'ont été Fabien et son épouse, sur la séparation, et qu'à un moment donné, il y en a un des deux qui décide de déposer un dossier et pas l'autre. Qu'est-ce qui se passe ?
3: Eh bien, dans ces cas-là, on va dire qu'il y a deux choses. En général, vous avez contracté le crédit à deux, vous avez signé le crédit à deux, et lorsque cette personne, une des personnes, dépose un dossier de surendettement, elle va se protéger, elle, et pas l'autre co-contractant. Donc, qu'est-ce que va faire, par exemple, la banque dans le cadre d'un crédit ? Elle va laisser la personne qui a déposé un dossier de surendettement, mais par contre, elle va demander l'intégralité, ce qu'elle peut faire, à l'autre personne. Et c'est très important ce point, parce que vous parliez, votre ex-épouse, si j'ai bien compris, il y a eu un effacement de dette. Les effacements de dette sont personnels. La dette, quelque part, existe toujours. C'est juste qu'on ne peut plus la demander à la personne qui bénéficie d'un effacement de dette par la Banque de France. Et donc là, dans ce cadre-là et dans votre situation, une fois que la dette n'allait plus être payée par votre ex-épouse, la banque est revenue de manière assez classique vers vous pour vous demander l'intégralité des dettes.
1: Merci beaucoup pour ces précisions, Pauline. Alors, et on comprend bien qu'à un moment donné, cette réaction des banques qui vont aller vers le débiteur solvable, en tout cas celui contre lequel une action est possible, eh bien, il va peut-être être amené lui-même à déposer un dossier, comme vous l'avez fait, Fabien.
5: Voilà, c'est ça, oui. Tout à fait, voilà. J'ai, comme je vous l'ai expliqué, longtemps, je voulais pas le faire parce que je trouvais ça un peu mesquin ou un peu arrogant, voilà, ou même un peu demander de la pitié. Alors donc, longtemps, je voulais pas le faire, mais là, franchement, j'étais pris à la gorge, donc voilà, j'ai dû le faire. Et franchement, moi, je le conseille à toute personne qui se retrouve dans ma situation de faire appel à Crésus, parce que franchement, c'est des gens qui sont bien, qui vous accompagnent, qui vous laissent pas tomber. Voilà, il y a franchement, c'est le conseil.
1: C'est l'essentiel. Voilà. Alors sur le montage du dossier aujourd'hui, vous en êtes à quel niveau?
5: Ben là, donc alors mon dossier, ben il est cintré. Donc hier j'ai encore un peu travaillé dessus parce qu'il manquait encore quelques photocopies, mais que j'ai réussi à faire encore ce matin. Donc mon dossier il est cintré, il est ficelé, donc il va partir peut-être encore aujourd'hui, sinon lundi au plus tard il partira.
1: Ben c'est parfait. Hein.
3: Et vous verrez aujourd'hui, on a une chance, alors jusque quand, ça c'est l'inconnu, mais on a une chance parce que la Banque de France prend en charge les dossiers beaucoup plus rapidement que d'habitude.
5: Oui, c'est ce qu'on m'a expliqué au téléphone, oui.
1: Et donc vous avez complété le dossier, un dossier papier ou sous format PDF ?
5: Non, c'est un dossier en format papier, donc que j'ai téléchargé via le site de la Banque de France.
1: Hein, d'accord.
5: Avec les différentes, parce qu'il y a trois pochettes où ils demandent de mettre des documents dedans, voilà, oui, qui justifient les dettes, des choses comme ça, quoi.
1: C'est
5: ça. Exactement. Donc voilà, non, j'ai téléchargé ça via le site de la Banque de France.
1: D'accord. Oui. Alors il faut savoir, Fabien, qu'effectivement aujourd'hui, il y a plusieurs possibilités pour déposer un dossier. Bien sûr, on peut télécharger et imprimer le document pour le compléter de façon manuscrite, ça c'est tout à fait possible. On peut également le compléter sous format PDF et l'imprimer après, par exemple. Et aujourd'hui, et dans les prochains temps, là, au courant du mois de décembre, on pourra même déposer son dossier de surendettement en ligne. Donc ça, c'est une nouveauté qui va apparaître dans quelques jours.
3: Qui va apparaître lundi, normalement.
1: Voilà, donc la seule contrainte, c'est qu'effectivement, c'est des dossiers qui ne peuvent pas être déposés conjointement encore en ligne. Hein, c'est que à titre personnel, mais en tous les cas, c'est déjà une belle avancée pour déposer plus facilement son dossier. Alors Fabien, pour terminer, un conseil à nos auditeurs, hein, c'est le principe à Crésus. Quel est le conseil que vous donneriez à ceux qui nous écoutent aujourd'hui?
5: Eh ben bon, bah alors moi j'aimerais leur donner plein de conseils, mais bon voilà, je vais pas non plus prendre beaucoup de temps à l'antenne. Mais si j'aurais des conseils à donner, donc le premier et le principal pour moi, ça serait si vous vous retrouvez dans ma situation, n'attendez pas trop longtemps comme moi j'ai attendu, parce que moi j'ai quand même attendu un an pour faire tout ça. Voilà, c'est dommage parce que ça aurait pu être traité plus vite, mais faites-le et n'ayez pas peur et n'ayez pas honte de faire appel à Crésus, parce que aujourd'hui il y a beaucoup de gens qui se retrouvent dans ma situation et qui n'osent pas le dire encore, malheureusement, et qui après se retrouvent pris à la gorge, et ça va même aller ça peut aller jusqu'au suicide et tout ça. Mais ça, il faudrait Il faut vraiment, quand on est dans ma situation, il faut faire, voilà, faut faire appel à ces gens-là qui sont Crésus, qui franchement qui sont là pour donner un coup de main à des gens comme
1: moi. Merci beaucoup Fabien pour ce témoignage poignant, hein, et cette clarté aussi sur la réalité aujourd'hui des situations. Malheureusement, on sait que avec l'impact économique que va avoir la pandémie, il y aura sûrement des personnes qui vont se retrouver, qui se retrouvent déjà, mais encore plus peut-être en 2021 dans votre situation. Hein, donc c'est important aussi qu'ils puissent entendre votre témoignage. Donc oui, je vous souhaite bon courage pour la suite, et puis on attendra effectivement les prochaines étapes. Hein, après le dépôt, ça sera la recevabilité pour vous. Et donc n'hésitez pas à revenir à nous pour nous en tenir informés. À très bientôt, Fabien.
5: À très bientôt. Bonne journée à vous.
1: Merci, au revoir.
5: Merci, au revoir.
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1: Et nous avons en ligne Cindy qui témoigne sur Radio Crésus. Bonjour Cindy.
6: Bonjour.
1: Voilà, vous avez accepté de parler sur Radio Crésus et peut-être de nous exposer aussi vos préoccupations, parce qu'il me semble que pour l'instant vous êtes un peu dans le questionnement. Est-ce qu'il est et le questionnement, c'est ce qui est pour vous, est-ce qu'il est utile ou pas de déposer un dossier de surendettement, c'est ça la question?
6: Utile, oui, mais après ça dépend des conditions, puis ça dépend le choix des personnes, je dirais.
1: Oh, ok. Alors ce que je vous propose,
6: c'est pas toujours la solution adéquate, oui, non plus.
1: Bien sûr. Alors justement, on est là pour y répondre à cette interrogation. Oui. Et ce que je vous propose, c'est un peu de nous expliquer quelle est votre situation actuelle, pour voir et que aussi que nos auditeurs comprennent si cette situation que vous vivez aujourd'hui, elle est éligible ou non à un dossier de surendettement. D'accord.
6: D'accord. Oui. Oui.
1: Donc on vous écoute.
6: En fait, au jour d'aujourd'hui, non. Faire un dossier de surendettement, non. J'ai trouvé un autre arrangement.
1: D'accord.
6: C'est quand même pendant 5 ans que ça dure. Et puis, je dirais que non, quoi.
1: Alors, on va prendre la question autrement. Aujourd'hui, qu'est-ce qui a fait qu'à un moment donné, vous êtes posé cette question? Pourquoi pas un dossier de surendettement? Ou quelle est la situation difficile que vous avez vécue aujourd'hui?
6: Bon, en fait, c'est-à-dire, c'est pas que je me suis posé la question, j'ai voilà, un tas de soucis qui arrivaient, on va dire, en pratiquement 3 jours.
1: Oui.
6: Et voilà, on m'a suggéré ça, on me l'avait déjà suggéré il y a un an passé, que j'ai refusé. Je me suis dit, si je peux me débrouiller autrement, c'est mieux.
1: Mais vous avez raison.
6: Moi, c'est mon point de vue.
7: Vous savez, chez Crésus, on est spécialisé en surendettement, mais effectivement, comme vous le dites, c'est pas la seule solution. Et quand on vient nous voir assez tôt, on peut même trouver d'autres solutions que le surendettement.
1: Voilà, donc ça, c'est Pauline Dujardin, notre juriste, hein, qui vous a répondu. Alors, il est important de le dire aussi à nos auditeurs que, effectivement, même si la procédure de surendettement existe, à Crésus, on va, dans la mesure du possible, chercher des alternatives à ce dépôt de dossier. Ça, c'est important de l'entendre. Et que s'il y a d'autres solutions qui sont possibles, évidemment, on va les proposer.
6: Hein? Oui, oui,
1: c'est pas parce qu'on a cette expertise qu'on va forcément forcer les gens à déposer.
6: Ah ben non.
1: On est bien d'accord. Alors, Cindy, il me semble que vous avez un travail à temps partiel, c'est ça?
6: Oui, je travaille à temps partiel, je suis 24 heures, donc le salaire n'est pas très... Voilà.
1: 24 heures par semaine?
6: 24 heures par semaine, oui.
1: Voilà. Et donc, vous êtes dans quel type d'activité, sans dévoiler forcément votre métier, mais c'est quel
6: Pardon
1: type, dans quel type d'activité vous œuvrez?
6: Je travaille pour les personnes sans-abri, milieu social, justement.
1: D'accord. Donc, c'est forcément des personnes sans domicile fixe, mais en plus des personnes sans-abri.
6: Sans domicile fixe, qui se relogent dans des appartements disponibles et qui vivent dans des conditions très, très difficiles.
1: Oui. Alors, il paraît qu'en France, il y aurait à peu près 300 000 personnes sans domicile fixe. C'est le chiffre qu'on peut avancer aujourd'hui.
6: Mm-hmm.
1: Et à peu près 30 000 qui seraient sans abri, c'est ça?
6: Oui, c'est ça, 30 000 sans abri, oui.
1: Hein, c'est, voilà. Alors,
6: c'est beaucoup.
1: C'est beaucoup, hein. Oui, bien sûr, c'est énorme. Hein. Donc,
6: oui, donc,
1: vous avez un travail qui est très prenant.
6: Très prenant, oui.
1: Oui. Et qui est, alors bien sûr, vous l'avez dit, à temps partiel. Donc, est-ce que vous avez une autre activité à côté ou pas?
6: Non, malheureusement non, parce que voilà, le planning horaire ne permettrait pas d'aller travailler ailleurs encore, quoi, malgré tout.
1: Alors, en principe, il y a quand même une règle qui fait que quand on travaille à temps partiel, je dirais que l'employeur doit aussi, à un moment donné, adapter les horaires pour que le salarié puisse trouver aussi un emploi ailleurs, en principe. Hein.
6: Oui, bien sûr, mais ce n'est pas le cas dans toutes les entreprises.
1: Alors, Pauline va intervenir là-dessus.
7: Je me permets, je souris, hein, effectivement, parce que en principe.
1: en principe, hein, voilà. évidemment, la réalité est tout autre. Alors, qu'est-ce qui fait, alors, vous aviez eu quelques difficultés là pendant 2-3 jours, des doutes sur la manière de pouvoir maintenir votre budget à flot, c'est ça?
6: Bah oui, c'est ça en fait, parce que voilà, c'est des choses qui étaient impayées depuis plus, on va dire, il y a plus d'un an que j'ai laissé, parce que voilà, je me suis séparée il y a 3 ans, je suis partie de chez moi juste avec mes propres affaires, quoi, c'est le cas de le dire.
1: Oui.
6: Et puis voilà, pour se reconstruire, pour être, c'est très difficile, quoi. Finalement, étant donné qu'une femme seule, on n'a pas de droit, j'ai fait 1000 et 1000 démarches et ça n'a rien donné.
1: Oui.
6: Donc voilà, quoi, c'est une situation très compliquée.
1: Des démarches auprès d'associations ou de travailleurs sociaux?
6: D'associations, oui, d'associations, je veux dire, entre guillemets, ensuite niveau administratif.
1: Oui.
6: Pour m'expliquer que voilà, les gens qui bénéficient avant tout d'aide, c'est avec des gens avec leur enfant avec eux. Mm-hmm. Ce qui n'est pas mon cas. Donc du coup, j'étais privée de beaucoup de choses et je me suis dit, bon, il faut que tu assumes toute seule, quoi, parce que.
1: D'accord.
6: Pas attendre,
1: voilà. Oui, donc vous n'étiez pas dans les publics prioritaires pour bénéficier des dispositifs et des aides, hein, c'est ça ce que vous nous dites.
6: Oui,
1: hein.
6: Oui.
1: Et donc, comment vous en êtes sorti finalement?
6: Comment je m'en suis sorti? Avec du courage, avec.
1: Ça, sûrement, oui.
6: Boire, et puis voilà, je veux dire, il n'y a pas le choix, tu y arrives comme tu peux, quoi, je veux dire.
1: Oui.
6: Il n'y a pas 36 solutions. Hein.
1: Et aujourd'hui, vous avez un toit pour vivre, vous avez
6: Oui, j'ai un toit pour vivre. Et puis bon, les choses commencent à s'éclaircir au fur et à mesure. Bon, je ne suis pas encore sortie au niveau de dette et tout ça, mais voilà, j'ai fini des plans d'échelonnement, j'essaie de m'arranger du mieux possible pour ne pas aggraver la situation.
1: D'accord. Alors, c'est important de voir effectivement les solutions alternatives au dossier de surendettement. Aujourd'hui, comment vous avez pu trouver une solution sans forcément passer par un dépôt de dossier de surendettement?
6: La solution, j'ai trouvé en m'arrangeant avec l'organisme à qui je dois de faire un échelonnement de, comment dire, une petite somme chaque mois. Le but, c'est de pouvoir régler au fur et à mesure. J'ai expliqué ma situation, j'ai été comprise, j'ai été entendue, et ça a été accepté.
1: D'accord.
6: Voilà, moi je suis retournée comme ça, qui est plutôt de faire un dossier de surendettement qui est quand même lourd. Voilà.
1: Oui. Alors, la durée, elle a été doublée, triplée pour le remboursement de la dette?
6: J'en ai quand même pour un an, quoi, mais c'est pas grave, le but c'est de rembourser, quoi.
1: Oui, c'est tout à votre honneur, hein, je veux dire, de le faire et de régler.
6: Et puis bon, oui, voilà. Et puis bon, si la situation niveau travail, je veux dire, je trouve autre chose, un temps plein, etc. Voilà, je vais
1: retraiter,
6: vous voyez, par rapport aux échéances.
1: Le montant de la dette que vous aviez là à régler, c'était de quel niveau?
6: Il y a 1800, il y a 540, voilà.
1: Ouais, ça fait un peu plus, 2300 euros
6: beaucoup,
1: à régler, hein.
6: Oui.
1: Alors, bien sûr, quand on travaille avec un temps partiel et qu'on a effectivement 24 heures par semaine, effectivement, ça peut être une somme assez conséquente. Et ça implique forcément aussi des sacrifices dans sa vie au quotidien, je pense.
6: Tout à fait, oui, parce que voilà, il y a encore le reste qui suit derrière, quoi, donc.
1: Oui. Et donc aujourd'hui là, vous avez pris les devants, hein,
6: j'ai pris les devants.
1: Avec courage, hein, il faut le rappeler, hein. Donc vous avez trouvé une solution, et donc vous avez pu ainsi éviter le dossier de surendettement. Hein. Donc
6: voilà,
1: ça, c'est très bien. Est-ce qu'il y a des choses que vous vouliez rajouter par rapport à votre témoignage ou peut-être pour nos auditeurs aussi?
6: Pardon.
1: Un conseil pour nos auditeurs pour terminer cet entretien.
6: Par rapport à l'entretien, c'est ça?
1: Non, de façon générale, par rapport aux difficultés quand on les rencontre, est-ce qu'il y a un conseil que vous aimeriez donner aujourd'hui?
6: Un conseil que j'aimerais donner, je veux dire, aux personnes qui traversent les mêmes difficultés comme moi, enfin comme beaucoup, si elles peuvent trouver un arrangement comme moi, j'ai pu le faire.
1: Oui.
6: Je leur conseille plutôt ça. Et si vraiment il n'y a pas d'autre moyen, que c'est trop lourd, effectivement, passer par dossier de surendettement qui aide quand même. Je ne dis pas le contraire.
1: Oui.
6: Après, ça dépend des cas de chaque personne. Voyez.
1: On est d'accord.
6: Moi, je vois ça de cette manière-là.
1: Oui, vous avez raison, Cindy. C'est très juste ce que vous dites. Dans un premier temps, il faut bien sûr échanger avec ses créanciers et voir quelle mesure une solution négociée peut être mise en œuvre.
6: Je dis, en restant honnête, en expliquant la situation, bon, ça ne passe pas partout, je précise bien. Hein.
1: Oui.
6: Il faut toujours essayer.
1: Et il faut faire cette démarche.
6: Communiquer,
1: il faut prendre son courage. Oui, il faut prendre son courage à deux mains, comme on l'a bien compris, hein, et que vous avez réussi à le faire. Et bravo à vous, hein, Cindy. Mm-hmm. Donc, on vous souhaite bon courage pour la suite.
6: Oui, merci. Puis bon, je remercie quand même voilà, votre vos conseils. Et puis
1: oui.
6: Voilà,
1: Alors, je vais juste apporter quand même une précision, si vous voulez, parce que vous savez que Crésus ne fait pas, bien sûr, que du surendettement, mais certaines associations du réseau Crésus ont obtenu ce qu'on appelle le label « Point Conseil Budget ».
6: D'accord.
1: Et ce label, c'est un label qui est délivré par l'État, on va dire, par le gouvernement, et qui permet finalement d'identifier des lieux ressources pour avoir des informations sur le budget, de façon générale, sur des connaissances budgétaires, quand on veut mieux maîtriser les services bancaires, quand on veut avoir des informations sur le découvert, tout ça.
6: Oui.
1: C'est possible de venir à Crésus sans pour autant avoir des difficultés financières.
6: D'accord.
1: Hein,
6: donc, c'est une bonne chose.
1: Voilà, donc c'est pour vous dire aussi que si vous êtes en attente ou en besoin d'informations, n'hésitez pas à nous contacter. On est aussi là pour ce genre de choses, hein, d'accord ?
6: D'accord, bah, je ne manquerai pas, monsieur. D'accord.
1: Voilà, je vous en prie, Cindy. Hein. Bonne journée à vous.
7: Merci,
6: Merci
7: Cindy.
6: Merci à vous aussi, bonne journée.
1: Merci, au revoir.
6: Merci.
7: Au revoir.
6: Au revoir.
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1: Alors pour faire suite au témoignage de Cindy, il y a quand même une question qu'on peut se poser. Quelles sont les alternatives finalement au dossier de surendettement ? Alors je vais poser la question à Pauline Dujardin, juriste du réseau fédéral Crésus. Est-ce qu'il y existe des solutions différentes finalement qu'un dossier de surendettement quand on est en difficulté financière ?
3: Bien sûr, et on peut vraiment remercier Cindy pour son témoignage, parce que ce qu'il faut savoir, c'est que tout accompagnement va commencer par un diagnostic. On va demander des informations à la personne qui vient nous voir pour savoir exactement, moi je dis toujours, on fait une photo de la situation, savoir dans quelle situation celle-ci se trouve. Ensuite, il y a une possibilité, c'est de faire un dossier de surendettement. Mais le surendettement, même si c'est notre spécialité, on ne fait pas que ça. Et donc les alternatives au surendettement, ça peut être, comme Cindy, de faire des arrangements directement avec les créanciers. Et comme elle le disait dans son témoignage, c'est très important de garder toujours un contact avec les créanciers jusqu'au moment où ce n'est plus possible, hein, parce que les relations sont parfois tellement tendues que ce n'est plus possible.
1: Alors Pauline, oui, mais justement, alors là, on a un peu peur d'aller voir le créancier parce qu'on sait qu'on lui doit de l'argent et donc qu'on est en position, on n'est pas en position de force, mais que le créancier, lui, il l'est puisqu'il peut exiger. Alors c'est ce qui freine aussi souvent quelquefois les personnes à aller voir le créancier.
3: Et c'est bien compréhensible, mais plus on prendra les choses tôt et plus on gardera le contact avec le créancier, plus on arrivera à obtenir justement des arrangements avec ce créancier pour ne pas arriver dans une situation dramatique.
1: Oui.
3: Les autres alternatives au dossier de surendettement, il y a la procédure du délai de grâce. Le délai de grâce est une procédure qui permet de demander au juge de suspendre les crédits pendant une durée maximum de 2 ans. C'est une procédure qui est spécifique à certaines situations, notamment lorsqu'on a la quasi-certitude d'avoir un retour à meilleure fortune. Par exemple, on est au chômage et on va retrouver un emploi, ou alors on veut vendre sa maison, mais durant cette période de vente, on a besoin de respirer et donc de suspendre les crédits. Et ça, c'est une procédure qui n'est pas très connue. Mais...
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1: Vous avez reçu un courrier de France Télécom vous annonçant que vous ne bénéficiez plus de leur service parce que vous avez changé d'opérateur. Pourtant, vous n'avez signé aucun contrat. On appelle cela le dégroupage abusif. Alors que faire si vous en êtes victime ? Réponse de Marlene Wächter, responsable juridique à la Chambre de consommation d'Alsace.
2: En cas de dégroupage abusif, vous allez devoir effectuer deux types de démarches différentes. Premier type de démarche auprès de France Télécom. Car à partir du moment où France Télécom vous considère comme ne faisant plus partie de son réseau, intervient une coupure de ligne téléphonique. Donc si vous n'avez pas souhaité quitter France Télécom, il va falloir rétablir cette ligne téléphonique. Alors il faut savoir que ce rétablissement, normalement, est facturé 55 euros. Cette facturation peut être contestée si vous remplissez une attestation sur l'honneur certifiant que vous n'avez jamais contracté chez un autre opérateur et que vous n'avez pas souhaité quitter ce réseau France Télécom. Deuxième type de démarche, envers l'opérateur qui est à l'origine du dégroupage abusif et qui a demandé à France Télécom de vous basculer sur son réseau alors même que vous n'avez pas signé de contrat. Il faut simplement envoyer une contestation au service client de l'opérateur en question à partir du moment où celui-ci vous aura envoyé une facture d'abonnement ou une facture de communication, selon les cas. Une fois que vous aurez effectué toutes ces démarches, en principe, vous devriez à nouveau utiliser le réseau France Télécom. Et pour plus de sûreté, il vaut mieux demander à France Télécom une confirmation écrite de la date à laquelle le réseau a été rétabli.
1: Pour plus de renseignements, vous pouvez appeler la Chambre de consommation d'Alsace au 03 88 15 42 42.
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1: Bonjour à toutes et à tous, nous nous retrouvons pour une nouvelle édition de l'émission On vous aide sur Radio Crésus. Je vous rappelle le principe, certains de nos auditeurs ont la possibilité d'exposer au téléphone leurs soucis financiers ainsi que les difficultés juridiques qu'ils rencontrent. Nos juristes présents en studio leur apportent un éclairage personnalisé qui permet de trouver des solutions par rapport à leur situation particulière. Aujourd'hui, Michel Knull et maître Cathy Neubauer se chargeront d'apporter des solutions concrètes aux différents cas de figure exposés. Bonjour Michel.
2: Bonjour.
1: Bonjour.
3: Bonjour.
1: Bonjour maître.
3: Bonjour.
1: Alors nous allons débuter en musique avec un extrait du dernier Rodolphe Burger et juste après on prend le premier appel sur Radio Crésus.
2: Ouais.

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1: À l'instant, c'était Rodolphe Bourget avec un extrait de son dernier live en avant-première sur Radio Crésus. Nous avons un premier appel. Il s'agit de Gaël. Gaël, bonjour. Est-ce que vous m'entendez bien? Vous êtes en antenne de Radio Crésus. Je propose d'exposer votre cas. Michel Knoll est à l'écoute. Votre dossier est en train de s'ouvrir. Je vous écoute. Michel.
2: Oui, bonjour Gaël. Je connais votre problème. Et donc, vous avez eu plusieurs petits emplois, et c'est toujours des petits emplois qui ne dégagent pas un salaire important. Donc, vous êtes toujours très limité dans les ressources. Il faut aussi se débrouiller pour se loger, c'est pas le plus facile. Et donc, c'est un ensemble de choses qui peuvent paraître des fois un peu décourageantes, ce qui a fait que vous avez essayé de trouver votre voie dans d'autres régions que l'Alsace, et puis dernièrement vous êtes revenu, vous avez retrouvé un job, vous êtes plein de qualités, mais en fin de compte, là où vous travaillez, vous êtes dans la restauration, et bien ils ont aussi licencié pas seulement vous, mais d'autres. Donc vous êtes toujours au même point, et puis avec des revenus effectivement qui ne permettent à peine de faire face à ce qui est nécessaire. En conséquence, cette dette est très vieille vis-à-vis d'une banque, elle a enflé, elle a enflé, elle a enflé. Vous avez donc l'huissier aussi qui vous poursuit. Et compte tenu de ce contexte qui est très pesant, vous avez la chance en Alsace, donc Moselle, et vous êtes revenu à vos sources, de pouvoir faire une faillite civile. Je crois même que vous avez déposé des dossiers en ce sens. Je vais veiller pour que dans les 8 jours, vous ayez votre dossier, que vous puissiez bien bientôt retrouver aussi votre plénitude. Je sais que vous n'aurez plus aucune envie de faire un crédit bancaire, mais des fois, ils amplifient plus vite qu'on le pense. Ça fait des petits, hein. Donc, je vais demander à mon amie avocate, maître Cathy, si elle a quelque chose à rajouter.
3: Oui, je crois que dans le cas... Bonjour Gaëlle. Je crois donc que votre cas, c'est effectivement la solution la plus simple, d'adopter une faillite civile. Parce que, tout simplement, ça va vous permettre effectivement de revenir complètement à zéro dans vos dettes et de repartir d'un bon pied. Ça a surtout un avantage, c'est que depuis quelques années, ce n'est plus du tout au casier judiciaire, donc c'est sans trace actuellement. Voilà.
2: Voilà, Gaëlle, vous avez d'autres questions? Si vous avez envie un jour de construire votre vie, eh bien, vous voulez vous enlever les épines avant. Hein?
3: Simplement une petite observation, comme vous disiez tout à l'heure que les huissiers vous pèsent. C'est vrai que c'est plutôt déplaisant, mais sachez qu'à partir du moment où vous êtes en liquidation judiciaire, ça arrête toutes les procédures. Donc, à partir du jour où vous avez passé devant le tribunal, que le tribunal vous a déclaré en faillite civile, enfin en liquidation judiciaire, vous pourrez dire à tous vos créanciers poursuivants, ben non, maintenant adressez-vous à l'administrateur judiciaire. Donc, le mauvais moment à passer encore, c'est encore d'aujourd'hui jusqu'au jour où vous passerez devant le tribunal. Après, ça ira beaucoup mieux. Je vous en prie.
1: Je rappelle le numéro du standard, le 03 88 16 19 69. Nous sommes sur Radio Crésus, l'émission On vous aide en poursuivant musique.

0: effectivement à l'écoute de Radio Crésus, l'émission On vous aide, en compagnie de Michel Knull et maître Cathy Neubauer. Nous avons un nouvel appel, il s'agit d'Estelle. Estelle, bonjour. Alors je vous propose de nous exposer votre cas. Michel et Cathy sont à l'écoute. Allez-y, je vous en prie. Je vous propose d'exposer votre cas dans le détail. Michel Knull est à l'écoute, ainsi que maître Cathy Neubauer. Oui. Excusez-moi, est-ce que vous pourriez parler un tout petit peu plus fort? Je vous en prie. Merci.
1: Oui, bonjour Estelle. Donc vous êtes très courageuse, vous retrouvez seule avec un enfant, mais qui est en même temps un ferment de dynamisme pour vous, parce que vous voulez pas couler, c'est bien. C'est ce qu'il faut. Vous avez un emploi à mi-temps, mais c'est déjà bien d'avoir un emploi, je crois, d'auxiliaire de vie, hein. Donc vous allez voir si dans le futur vous pouvez éventuellement augmenter légèrement les heures de travail, parce que vous êtes dans un métier où il y a encore à faire, hein. Voilà, donc ça, il n'est pas tellement sinistré. Et donc vous, dans votre tête, vous n'êtes pas non plus, parce que vous allez avoir la possibilité de reprendre le dessus. Je crois que votre budget est effectivement serré, sinon déficitaire. Donc il ne faut pas céder à la panique. Il faut d'abord voir toutes les possibilités de finances auxquelles vous pouvez avoir droit. Vous avez le travail qui est insuffisant, il faudra voir si vous pouvez le monter. Vous avez vos APL, donc vous avez un appartement que vous aimez sans doute. Et puis vous n'avez pas de pension alimentaire, puisque votre ex-chérie adorée, sans doute, n'a pas fait face à ses obligations élémentaires. Donc voilà, il faut aussi voir aux côtés des allocations familiales pour une allocation de parents isolés. Vous avez très bien fait votre budget d'ailleurs. Vous avez un loyer de 510, des charges en plus de 40. Si je dis une bêtise, vous me rectifiez, mais j'avais pris bonne note de ce que vous aviez remarquablement analysé. Vous avez un chauffage au gaz qui revient très cher, hein. Ça, on le retrouve souvent. Vous avez un deux pièces, donc 130 euros, si vous pouvez effectivement économiser un peu, ça me paraît délicat, parce que 130 euros, c'est à peu près la moyenne pour un 3 pièces, vous avez un 2 pièces, vous voyez. Vous avez certes aussi l'eau chaude, mais bon, on ne se baigne pas toute la journée, donc il faut juste voir de gérer ce gaz, parce que pour vous, chaque 10-20 euros compte beaucoup, hein. L'assurance logement, vous avez dit 20 euros, ça me paraît un peu élevé pour un petit deux pièces, d'autant plus que vous n'avez pas des biens de grande valeur dans le logement. Il faut juste être couvert si vous faisiez par votre faute un incendie ou quelque chose dont vous seriez effectivement responsable. Le téléphone, c'est 50 euros, bon. Si on peut le diminuer, ça serait pas mal. C'est un poste qu'on retrouve partout et des fois des montants, bien sûr, bien plus élevés. Taxe d'habitation, il faudrait faire une demande de dégrèvement, hein. Donc, s'il y a un problème, on se verra, on fera le courrier. Puisque compte tenu de vos revenus, et sans doute, il faut aussi voir vos avis d'imposition ou non-imposition antérieure, je pense que là, on peut obtenir quelque chose, hein. Frais de transport, donc c'est minimaliste, et je sais que l'alimentation, l'hygiène, c'est aussi minimaliste. Donc pour vous, il n'y a pas de gros problèmes, il n'y a pas de grosses dettes, il faut juste reprendre le volant pour que vous puissiez retrouver la bonne conduite, hein, et la maîtrise donc de votre budget, que vous faites très sérieusement. Il y a juste un peu de retard, etc., de petites dépenses. Et donc, vous aviez le locapas quand vous êtes entré, etc. Tout ça, on le verra. D'abord, posez-vous bien et faites toutes les démarches nécessaires pour avoir ce à quoi vous pouvez avoir droit, pour avoir cet équilibre budgétaire qui est dans votre cas à peu près un budget de l'ordre de entre 1000 et 1100 euros, hein, avec vous et votre enfant. Ok. Il y a aussi notre avocate, maître Cathy, qui est là. Je vais lui donner la parole.
2: Oui, merci. Merci, Michel. Bonjour, Estelle. Il a quel âge, votre enfant ? Il a 4 ans. Donc, il faut absolument que vous demandiez une pension alimentaire au papa. Même... Pardon ? C'est en cours. Donc, si c'est en cours, vous savez que vous pouvez passer à la CAF avec la justification que vous avez demandé quelque chose en justice et que la CAF, en attendant, vous donne un peu plus d'allocation. C'est fait. D'accord, c'est en cours. Bon, bah, c'est très bien. Donc, vous avez bien appréhendé la situation. C'est tout ce que je voulais rajouter parce que moi, ça m'avait fait bondir d'entendre que le papa n'assume pas. Voilà, je vous souhaite une bonne continuation et vous verrez que vous allez vous en sortir.
0: Merci Estelle, on poursuit en musique avec un extrait du dernier YouTube.
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2: Vous êtes sur Crésus et nous poursuivons notre série d'entretiens. Nous avons au téléphone Claudine. Claudine, bonjour. Vous pouvez nous exposer votre cas. Michel consulte votre dossier. Il va vous répondre dans un instant, mais dites-nous tout en détail.

0: rencontre parfois. Ouais. Alors il y a Maître Katina Hubauer qui était très à l'écoute, un peu amusée par votre témoignage, dites-nous tout.
1: Oui, tout à fait. Tout d'abord, bonjour Claudine. Donc effectivement, quand vous dites responsable ou coupable, ça me fait penser à beaucoup de choses. En fait, bon, je dirais coupable d'avoir des dettes, non. C'est vrai que sans ça, on serait au pénal. On a effectivement des aléas dans la vie. On a des aléas dans la vie. Pardon ? Je suis d'accord avec vous, mais pour l'instant, le droit pénal ne fait pas encore cette distinction. Donc, en droit, pour le moment, il n'y a effectivement pas de notion de culpabilité. Par contre, il y a effectivement plutôt une notion de responsabilité. Et par contre, moi, j'aurais tendance parfois à mettre aussi un peu en cause la responsabilité des prêteurs, parce que j'ai vu dans certains dossiers où avec très peu de justificatifs, on accordait des prêts qui n'étaient peut-être pas des prêts à accorder, puisque ça n'a fait que qu'enfoncer les gens dans leurs problèmes. Bien sûr, on en reçoit tous les jours, c'est horrible. Oui, ça existe effectivement. Ça s'appelle la publicité, ça.
2: Oui, Claudine, vous avez tout à fait raison. Ce système de plan Banque de France n'est pas aussi parfait qu'on voudrait bien nous le laisser croire. Hein. Voilà, et on peut même plus avoir un petit chat ni un petit chien parce qu'effectivement, ils n'en prennent même pas compte. Hein. Oui, c'est vrai. Mais j'ai vu une Banque de France, puisque chacune d'après, dans chaque région, est tout à fait différente. Vous aviez dit vous-même, Claudine, vous en avez vu qui, effectivement, était charmant avec vous, et vous aviez envie de les embrasser, vous l'avez sans doute fait, hein. Donc ça vous laisse... Oui, c'est ça, effectivement, le problème évoqué, que votre mari avait une entreprise qui a, hélas, déposé le bilan en liquidation, et vous vouliez l'aider de tout votre cœur, parce que vous êtes sans doute une femme généreuse et très bonne. Donc, vous qui aviez une excellente activité quand même protégée, et où vous avez fait vos preuves au plus haut niveau, vous avez une bonne retraite, mais qui est bouffée par ces bêtises du passé liées à l'entreprise et qu'on retrouve hélas souvent parce que l'entreprise aussi n'est pas suffisamment respectée. Il y a beaucoup de cadavres là, mais cela, on n'en parle pas. Ouais. Et il restait des dettes, hein. Tout à fait. Ouais. Donc, actuellement, donc, il y a, je crois, un troisième plan, etc., qui n'est pas signé et qui est contesté, hein. avait un autre plan en 2005 au mois d'août. Mais donc le problème est depuis 2007 avec le nouveau projet où ils voulaient carrément vous faire payer. Vous faire payer 1635 donc euros par mois, soit quasiment la moitié des revenus confondus d'un mari que vous soutenez encore aujourd'hui puisqu'il a eu un accident de travail, puisqu'il est aux assédiques, puisqu'il est proche de la retraite, et dans quelques mois, donc la retraite de lui, parce que pauvre petit entrepreneur, vous savez, ils sont pas protégés, j'y reviens toujours, ça me tient à cœur, et c'est le tissu de la France de demain. Et on n'en est pas conscient tout à fait. Donc, il y aura encore une fois des revenus en moins, et c'est vous qui maîtrisez, qui conduisez le bateau, mais vous avez beaucoup de choses sur les épaules, hein. Je comprends. Je comprends. Ouais, ouais. Non, je comprends tout à fait. Cette psychose de responsable ou coupable, parce que tu as volé, tu es condamné à 18 mois, tu en ressors et c'est fini. Tandis qu'avec les problèmes d'argent, ben, tu t'en sors pas. Quoique maintenant, depuis la loi Borloo, le montant est ramené à 10 ans, mais 10 ans c'est long dans une vie aussi. Et dans votre dossier, il reste encore un montant de dette proche de à peu près 100 000 euros. Donc fois 10, ça fait 10 000 euros par mois. Mais il y a déjà des années passées depuis 2005, puisque 2002 c'était antérieur au plan Borloo. Donc à partir de août... Oui, puisqu'il y avait la maison qui a été vendue, hein, en somme à perte, hein, aussi à l'époque.

0: Oui, vous voulez dire l'effacement des dettes dans le cadre de la loi Borloo, hein? Vous pensez à ça? Temps de paiement, c'est... Oui, depuis la loi 2003, qui a été, il y avait le décret d'application en février 2004, depuis lors, les 10 ans courent. Pour les dossiers qui ont commencé en 2000, 2001, 2002, même 2003, ben, s'il n'y a pas eu de nouveaux dossiers, les 10 ans ne courent pas. Ça n'a pas été prévu dans la loi. Ouais, voilà. Excellent sujet, on va d'ailleurs en débattre parce que vous avez encore beaucoup de choses à donner à travers les expériences vécues personnellement. Au revoir Jeanne d'Arc, à bientôt.
1: Merci Claudine, le message est passé. On poursuit en musique sur Radio Crésus avant un nouvel appel juste après.
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1: Bonjour à tous, Régis Alter, directeur adjoint de Crésus Alsace à l'antenne. Alors nous avons le plaisir de recevoir aujourd'hui à Crésus, à Radio Crésus, monsieur Mamad Salah, formateur en comptabilité qui souhaite développer une antenne locale Crésus sur Lyon. Nous recevons également monsieur Denis Cotte qui nous vient de Paris, qui est fondateur du site moncreditpropre.com et qui donne notamment des conseils aux entreprises et qui nous parlera des pratiques bancaires qui existent aujourd'hui. Et nous avons également parmi nous monsieur Mathieu Arias qui est chargé de mission sur la plateforme d'accompagnement budgétaire. Alors nous allons commencer avec monsieur Denis Cotte. Bonjour monsieur Cotte.
2: Bonjour.
1: Voilà, alors est-ce que vous pouvez nous parler un peu de votre site et de l'action qui est menée par Mon Crédit Propre?
2: Mon Crédit Propre, c'est un site d'information et de conseil gratuit aux consommateurs que j'ai lancé il y a un petit peu moins d'un an pour en fait expliquer, décrypter un petit peu tout ce qui se passe sur le marché du crédit à la consommation. Parce que les consommateurs, je pense qu'ils ne sont pas assez informés de tous les pièges qui peuvent exister dans les différents produits. Alors, l'action de Mon Crédit Propre, en fait, elle est double. Il y a une première action qui est à destination des journalistes, avec qui je travaille énormément. Je collabore à beaucoup de dossiers sur le crédit à la consommation, parce qu'il est très très très difficile pour les journalistes d'obtenir des informations autres que celles présentes dans les dépêches AFP. Et dès lors qu'ils veulent aller un petit peu plus loin pour comprendre ce qui se passe, régulièrement on assiste à des drames dus au surendettement, on voit que le nombre de dossiers de surendettement augmente de manière vertigineuse chaque année, et les journalistes sont ont un petit peu de mal à obtenir l'information dont ils auraient besoin pour alerter leurs lecteurs. Et donc j'effectue un gros travail à destination de la presse. Mais je travaille également gratuitement pour les consommateurs, parce que sur donc moncreditpropre.com, qui est un site d'information donc sur lequel il y a 8 petits livrets.
1: Oui, j'allais vous poser la question, qu'est-ce qu'on trouve justement sur votre site?
2: Eh bien, il y a 8 petits livrets qui expliquent les grands sujets relatifs au crédit à la consommation. Alors il y a un livret sur les prêts personnels, un livret sur les crédits revolving et sur toutes les perversions que ce produit peut cacher. Mm-hmm. Un livret sur les pièges dans les méthodes de commercialisation des crédits à la consommation qui peuvent parfois être présents dans les offres commerciales faites par certains acteurs.
1: Et ces livrets sont accessibles gratuitement, tout le monde peut y accéder sans problème.
2: Hein. Tout à fait. Il suffit de s'inscrire sur le site, l'inscription est gratuite. Et à partir du moment où vous devenez membre de la communauté Mon Crédit Propre, vous avez accès à absolument toutes les publications sous format électronique ou sous format PDF. Et en plus de ces 8 livrets, il y a des décryptages, donc des chroniques sur différents sujets qui sont régulièrement postés sur le site. Et également des décryptages des sites internet des principaux leaders du crédit à la consommation français, et sur lequel je mets en garde les consommateurs concernant les pièges les plus grossiers qui peuvent exister sur ces sites internet.
1: Alors, quand vous parlez de pièges, en fait, ce sont des pratiques des banques. C'est quoi? C'est des informations qui ne sont pas connues des consommateurs?
2: C'est des informations qui sont données de manière tellement partiale ou
1: cryptée.
2: C'est des informations qui ne sont compréhensibles que par des experts du secteur. Alors, en règle générale, les prêteurs respectent la loi à la lettre, mais ils ne respectent absolument pas l'esprit de la loi, et leur manière de s'exprimer est tellement complexe qu'une personne non avertie peut tout à fait comprendre l'exact contraire de ce que veut dire la phrase prononcée par un expert.
1: Parce que bon, il existe quand même des outils qui permettent aux consommateurs de s'y retrouver. On pense au TAEG qui permet justement, qui a vocation à pouvoir comparer le prix d'un crédit par rapport à un autre.
2: Ben justement, détrompez-vous. Pour les prêts personnels, le TAEG qui est un indicateur qui n'a été créé que pour comparer deux offres concurrentes. Il est possible de le faire en prêt personnel, mais en crédit revolving, aussi incroyable que ça puisse paraître, c'est pas possible. Il y a des établissements de crédit qui calculent le TAEG avec une formule, alors que d'autres calculent avec une autre formule. Et un TAEG plus faible qu'un autre peut cacher en fait un crédit plus cher qu'un autre. C'est absolument invraisemblable, mais c'est comme ça. La loi n'est pas parfaite, elle sera jamais parfaite. Certains établissements en profitent. Et donc le but de Mon Crédit Propre, c'est d'alerter les consommateurs sur les pratiques les plus douteuses, voire nauséabondes, qui peuvent exister chez certains.
1: D'accord. Alors, justement, vous parlez de décryptage. Alors, la question, est-ce que vos livrets sont accessibles à tout public? Est-ce qu'ils sont... Il y a une vulgarisation, en fait, parce que c'est ça qui est important pour bien comprendre.
2: Oui. Ils sont écrits dans un style très, très pédagogique. Et surtout, dès lors que l'on aborde un sujet un peu financier, des exemples sont donnés de manière à ce que la compréhension de la partie texte puisse se faire relativement facilement. Donc c'est des livrets qui sont véritablement à destination du grand public, bon, sur un sujet qui n'est pas... c'est pas un roman, hein, bien évidemment, c'est un sujet technique, mais démystifié, et surtout j'ai fait attention à mettre le plus possible d'exemples pour vraiment, vraiment, vraiment imager tous les propos qui peuvent être tenus dans ces livrets.
1: D'accord. Alors, il y a des sujets d'actualité. On pense notamment à la loi Lagarde.
2: Oui.
1: Donc là, justement, mon crédit est propre. S'est-il attaché à expliquer les effets de la loi, les conséquences que ça peut avoir sur la vie du consommateur?
2: Oui, oui. Il y a un livret sur la loi Lagarde. Il y a énormément de chroniques sur la loi Lagarde. Et beaucoup des dossiers sur la loi Lagarde parus dans les magazines ou les quotidiens au cours des derniers mois ont été réalisés en collaboration avec Mon Crédit Propre. Et donc là, le but de Mon Crédit Propre, il est double, en fait, sur la loi Lagarde. La loi Lagarde, c'est une excellente loi. C'est même certainement la première loi qui, en France, va s'attaquer aux causes du surendettement, alors que les lois précédentes s'attachaient plutôt à en traiter les conséquences. Donc c'était un pansement mis sur une jambe de bois, les lois précédentes. Là, la loi Lagarde, elle s'attaque aux causes. Mais il a fallu du temps déjà pour que les pouvoirs publics puissent découvrir certaines de ces causes très cachées. Et devant la complexité de la chose, évidemment, la loi Lagarde, elle ne résoudra pas tout d'un coup. Elle est incomplète, elle est imparfaite, elle est parfois

0: Donc il y a deux, trois principes qui sont inscrits dans la loi, mais dont l'efficacité immédiate sera peut-être relativement faible pour plusieurs sortes de raisons. Soit il manque de précision, et la possibilité d'interpréter ces principes par les établissements de crédit est encore trop grande. Soit, carrément, les décrets d'application qui précisent ces principes vont à l'encontre de ce que voulait le législateur.
1: Oui, il y en a déjà certains qui sont sortis, hein, des décrets d'application, hein, puisque bon, il y a, au niveau de la loi Lagarde, il y a différents volets. Donc le volet surendettement, il est entré en vigueur le 1er novembre 2010.
0: Oui.
1: Là, on a le volet sur le taux d'usure, c'est le 1er avril.
0: Oui.
1: Et puis le volet sur le crédit à la consommation à proprement parler, c'est le 1er mai 2011.
0: Tout à fait. Mais par exemple, sur la durée maximale de remboursement, le fait de rembourser plus vite les crédits revolving que ce qui arrivait jusqu'à maintenant, bon, le décret d'application clairement dit le contraire de ce qui avait été dit en séance au Parlement par Christine Lagarde et par le rapporteur du projet de loi.
1: C'est extraordinaire. Comment est-ce qu'on peut dire le contraire de ce qui a été discuté ?
0: Ah, le pouvoir administratif n'agit pas toujours en fonction de l'intérêt général, on va dire, pour des raisons qui m'échappent. Mais mon crédit propre, justement, le rôle de mon crédit propre est d'alerter et les journalistes et, par ricochet, les pouvoirs publics sur le fait qu'il est quand même relativement antidémocratique qu'une mesure votée par des députés en fonction d'engagement pris par la ministre et le rapporteur de cette loi à l'Assemblée nationale, que cette mesure puisse être complètement dénaturée par des hauts fonctionnaires de Bercy. Et donc, mon crédit propre joue là un rôle de contre-lobby parce que, pour moi, il ne fait absolument aucun doute que la volonté de Madame Lagarde et de Monsieur le rapporteur était d'aller très loin dans cette mesure et que les lobbyistes ont réussi à convaincre les rédacteurs du Conseil d'État ou de Bercy, ceux qui rédigent les décrets, les lobbyistes ont réussi à détricoter sans trop le faire voir cette mesure et à la rendre inopérante. Mais ce genre de victoires, ce sont des victoires à la Pyrrhus parce que ça sert à rien. Les pouvoirs publics s'en rendront compte. De toute façon, cette loi, elle est pas. Son objectif, c'est pas d'embêter les banquiers, mais de faire en sorte de lutter contre le surendettement. Et si le surendettement continue à se développer de manière vertigineuse, bon, ben, les pouvoirs publics, il va falloir qu'ils se posent des questions. Donc, mon crédit propre.
1: Mon crédit propre, en fait, a vocation à transmettre une information à l'ensemble, je dirais, des consommateurs, une information claire et précise sur les produits qui existent, certaines pratiques de banque aussi, dans une certaine mesure, pour bien comprendre les mécanismes qui se jouent.
0: Exactement.
1: Et justement pour les aider à lutter contre le surendettement, le malendettement, et arriver, je dirais, à une situation beaucoup plus saine au niveau de l'utilisation des produits bancaires.
0: Exactement. Alors, une dernière petite précision sur le site Mon Crédit Propre. Je vous ai indiqué tout à l'heure que l'inscription à la communauté Mon Crédit Propre est gratuite.
1: Oui.
0: Il suffit d'avoir une adresse email pour pouvoir s'inscrire. Cette inscription donne accès à toutes les publications qui ont été rédigées par les équipes Mon Crédit Propre, mais elle permet également aux membres de poser de manière confidentielle des questions aux spécialistes de Mon Crédit Propre. Les spécialistes de Mon Crédit Propre répondent de manière personnalisée à chacune des questions qui leur sont adressées.
1: Et quel type de questions peuvent être posées ?
0: J'ai toutes sortes de questions, des clients qui me demandent que faire, si mon banquier fait ceci, comment je dois comprendre cette clause dans mon contrat, est-ce que j'ai le droit de faire ceci.
1: Ça peut être sur le rachat de crédit, sur le...
0: Surtout sur l'avis d'un dossier, alors en plus des décryptages qui concernent plutôt les offres commerciales, là c'est plutôt sur l'avis des dossiers. Quand un client a un petit litige avec son établissement de crédit et qu'il se demande si l'établissement de crédit lui dit l'entière vérité, j'ai beaucoup de questions qui me sont adressées. Donc on répond de manière confidentielle, le membre de la communauté qui a posé la question sur sa page personnelle du site a la réponse et la réponse lui parvient également par email.
1: Très bien. Ben, on voit effectivement que les outils que vous mettez à disposition sont importants pour informer collectivement et pour informer aussi individuellement, hein, et personnellement. Je vous remercie beaucoup pour votre intervention, Monsieur Cotte. Merci pour ces informations qui sont très précieuses. Hein.
0: Merci à vous également.
1: Merci, à bientôt.
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1: Bonjour, bienvenue sur la radio web Crésus. Régis Alter, directeur adjoint de Crésus Alsace à l'antenne. J'ai le plaisir de recevoir aujourd'hui donc Monsieur Mamad Salas, formateur en comptabilité, qui s'occupe des professionnels, des professions libérales. Également Monsieur Denis Cotte, qui nous vient de Paris, fondateur de Mon Crédit Propre. Et Mathieu Arias, chargé de mission, plateforme, accompagnement budgétaire à Crésus Alsace. Alors Monsieur Mamad Salas, vous habitez Lyon ?
2: Tout à fait, bonjour à tous.
1: Bonjour, et donc vous souhaitez effectivement développer une antenne locale Crésus ?
2: Oui, effectivement, c'est un projet qui me tient fortement à cœur. Avant toute chose, je tiens à remercier à toutes les personnes présentes ici de m'accueillir sur votre antenne. Ça me fait chaudement plaisir.
1: C'est un plaisir de vous recevoir, hein. C'est vrai que c'est important de développer, je dirais, les réseaux de proximité. Oui. On sait que la fédération Crésus comporte actuellement une vingtaine d'antennes locales.
2: Tout à fait.
1: Et ce travail de proximité avec les consommateurs en difficulté, les ménages en difficulté financière, est très, très important. Alors, quel est votre profil, monsieur Mamad ?
2: Alors, Crésus, je souhaite vraiment m'investir dans ce projet sur le département, dans le département du Rhône. Pourquoi ? Parce que je me suis rendu compte il y a quelques mois que Crésus n'était pas présent. Pour commencer, il y a une association qui est Association en Isère, qui a différentes antennes affiliées à Crésus, mais dans le Rhône, aucune association proche de Crésus. Donc c'est la raison pour laquelle je me suis rapproché du directeur, monsieur Jean-Louis Kiel, qui m'a accueilli ici au siège Crésus Strasbourg et qui m'a fait l'honneur de me recevoir. Je lui ai expliqué mon projet d'un développement d'une antenne sur Lyon, moins dans l'agglomération lyonnaise, et c'est un projet qui me tient fortement à cœur.
1: Alors vous êtes en contact avec les professions libérales.
2: Oui.
1: Mais le surendettement, ça concerne effectivement les particuliers. Alors qu'est-ce qui vous motive à aider les ménages en situation de difficulté financière ?
2: D'une part parce que les ménages n'ont pas toujours conscience d'une bonne gestion de leur budget. J'estime qu'il est important de pouvoir leur apporter une formation concrète, une pédagogie dans la gestion, dans l'optimisation de leur budget. C'est une manière de pouvoir prévenir le surendettement et éviter le surendettement. Et ensuite, ils ont besoin d'un accompagnement quand ils sont en période difficile. Nous pouvons être à un moment ou à un autre de notre vie confrontés à une perte de chômage, une perte d'emploi, un divorce, une séparation qui peuvent nous conduire à une situation malheureuse de surendettement.
1: C'est vrai qu'à Crésus, on rencontre effectivement des gens de toutes catégories socio-professionnelles qui sont touchés par le malentendement et le surendettement.
2: Oui.
1: Alors, vous parlez effectivement de l'accompagnement budgétaire. Alors, Monsieur Arias va nous expliquer aussi son activité au sein de Crésus en matière d'accompagnement. Monsieur Arias.
3: Pour résumer, en fait, la plateforme d'accompagnement budgétaire qui a été mise en place au sein effectivement de l'association Crésus, bon, je tiens à préciser déjà que c'est une innovation, d'accord, une innovation sociale qui est quand même majeure. Pourquoi ? Parce que c'est la première fois que des établissements bancaires, dans le cadre d'une détection préventive, précoce, de clients fragiles acceptent effectivement de mettre leurs clients en relation avec l'association Crésus par l'intermédiaire de cette plateforme. Donc, dans le mot accompagnement budgétaire, effectivement, c'est tout. L'objectif, c'est d'apporter un soutien moral, psychologique à des situations de malendettement ou de surendettement, à la fois par la mise en place de bonnes pratiques budgétaires. Là où je rejoins tout à fait monsieur sur la construction du budget, l'éducation, la pédagogie. Également sur un suivi en termes de démarches, d'accord ? Donc ça se fait par l'intermédiaire de rendez-vous. Cet accompagnement, il est facultatif, il est basé sur la volonté des personnes.
1: Sur l'accord.
3: Oui. Sur l'accord, bien sûr. Oui, la volonté et l'accord des personnes de vouloir être suivi par notre association. Et surtout, dans la démarche, de revoir à la fois leur budget et également d'assainir leur crédit.
1: D'accord, donc c'est un travail qui est constructif, qui est fait ensemble, hein, entre Crésus, effectivement, et les personnes qui sont soutenues. Alors, ce qu'il faut savoir, c'est que l'accompagnement budgétaire, c'est un accompagnement qui est à géométrie variable, qui nécessite effectivement une fréquence dans la rencontre avec les personnes, mais qui est plus ou moins variable en fonction de la capacité des personnes à gérer rapidement, à reprendre la main sur leur budget. Hein.
3: Tout à fait, en fonction des besoins, bien entendu, des...
1: Voilà. Alors, Monsieur Mamad, alors sur Lyon, effectivement, est-ce que vous avez quelques chiffres ou au niveau des publics que vous avez pu rencontrer, des informations, est-ce que le secteur est touché comme partout ailleurs en France, hein? On sait qu'il y a à peu près 216 000 dossiers de déclaration de surendettement qui sont déposés chaque année en France. Et donc comment est touché le secteur de Lyon, la région de Lyon?
2: Alors, déjà, j'habite Vaux-en-Velin. Vaux-en-Velin, c'est une ville populaire. Malheureusement, vous savez, aujourd'hui, les Français peuvent être confrontés au problème de malendettement ou de surendettement. Et effectivement, dans ma ville, je côtoie régulièrement des personnes qui ont des problèmes à gérer leur budget, des problèmes qui sont en phase de situation de surendettement et qui ne savent pas comment se faire accompagner ou aller. Et c'est important de pouvoir communiquer grâce à Crésus, de par Crésus, et de pouvoir les aider, monter des dossiers de surendettement. Et j'espère que cette antenne s'ouvrira sur Lyon, du moins dans le département, dans la région lyonnaise, et pour pouvoir justement aider toutes ces personnes qui ne savent pas où s'adresser, et c'est important d'être présent, voilà, localement.
1: Je pense que Crésus, sans difficulté, va vous aider à réaliser ce vœu, hein, puisque la vocation de la fédération qui est présidée par monsieur Jean-Louis Kiel, c'est justement d'apporter un soutien aux antennes locales, un soutien technique, juridique, et de leur apporter, je dirais, toutes les informations nécessaires et le socle de connaissances utiles pour accompagner les personnes dans la proximité. Donc je crois que le projet va se réaliser assez rapidement, hein, puisque nous avons effectivement des moyens qui le permettent. Et donc on verra certainement dans quelques semaines une antenne locale sur Lyon qui va s'ajouter aux antennes qui existent. Monsieur Mamad, merci.
2: Je vous remercie.
1: Merci beaucoup. À tous. Mathieu Arias, merci. Monsieur Denicotte, merci.
4: Merci.
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1: Bonjour, bienvenue sur la radio web Crésus. Avec nous, Monsieur Mamad Salas, formateur en comptabilité qui s'occupe des professions libérales. Monsieur Denicotte, bonjour. Monsieur Denicotte, fondateur du site moncreditpropre.com.
5: Bonjour.
1: Bonjour. Et Mathieu Arias, chargé de mission de la plateforme accompagnement budgétaire de Crésus Alsace.
6: Bonjour.
1: Bonjour. Alors, Monsieur Arias, nous allons parler des recommandations qui sont formulées à l'attention des ménages, des usagers qui sont en contact avec Crésus. Alors, comment fonctionne cette plateforme et quelles sont les informations et les recommandations qui sont données?
6: Très concrètement, au niveau du fonctionnement, donc il y a un premier contact qui est établi effectivement avec les ménages fragilisés, en difficulté, suite à un premier diagnostic. J'utilise un peu des termes techniques, mais c'est un peu important aussi de les mettre en phase. C'est-à-dire qu'il y a une première estimation des budgets, des crédits qui est réalisé. Et dans un second temps, par rapport à cette estimation, d'accord, on passe effectivement à une phase de préconisation, recommandation, en fonction effectivement aussi des souhaits des ménages, de ce qu'ils souhaitent réaliser.
1: Entre les deux, il y a une phase d'analyse
6: Il y a une phase d'analyse avec des documents, bien entendu, que nous demandons auprès des bénéficiaires, donc les relevés de compte, les relevés de solde de crédit, les bulletins de salaire, les avis d'imposition, pour qu'il y ait effectivement une conjonction de données qui nous permettent d'être fiables aussi dans nos conseils et dans nos recommandations. À partir de là, très concrètement, je vais essayer de vous prendre 5 exemples concrets de conseils budgétaires qui peuvent être utilisés par tout un chacun régulièrement.
1: Oui.
6: D'accord.
1: Ça ne concerne pas uniquement
6: le surendettement, le malendettement. C'est la première chose, toujours, établir effectivement un budget. Qu'est-ce que ça signifie? Ce n'est pas effectivement prendre ses relevés de compte et cocher les cases les unes après les autres en termes de dépenses. C'est très bien de noter ces dépenses, mais c'est surtout de les visualiser dans la durée. C'est-à-dire, je recommande toujours de prendre ces 3 derniers relevés de compte, de faire Vous pouvez regarder sur internet, il y a souvent des logiciels extrêmement simplifiés, inutile d'en prendre un compliqué, voire même une simple feuille blanche ou un tableau Excel pour noter les ressources, les charges fixes, les dépenses courantes, tout ce qui peut rentrer dans le cadre, ainsi que les crédits.
1: Alors c'est important de structurer effectivement, de classer les dépenses en matière de charges fixes, charges courantes et dépenses occasionnelles. Hein.
6: Exact, ça permet effectivement d'avoir une visualisation et de savoir exactement à un instant T, où est-ce que nous en sommes dans la gestion du budget. Par rapport effectivement à cette première étape, la seconde que je peux préconiser, mais ça c'est dans des situations qui peuvent être déjà sur du surendettement par exemple, c'est de démarrer de suite les retraits dits en espèces. Une chose importante, lorsqu'on a de l'espèce dans son portefeuille, c'est très psychologique, mais c'est du bon sens pratique, on n'a pas effectivement à enregistrer des dépenses sur sa carte, et si on n'a pas d'accès à internet, on ne visualise pas le montant de ces dépenses. Le fait de retirer de l'argent à un distributeur une somme fixe et de se focaliser par rapport effectivement à des retraits en espèces, ça permet de réduire ses dépenses presque automatiquement, sans même s'en rendre.
1: En fait, actuellement dans notre société, on est dans un système où l'argent est invisible.
6: C'est ça, exactement.
1: Et là, on essaie de rendre l'argent visible. Pour bien comprendre combien on dépense.
6: On se rappelle un peu nos grands-mères qui avaient effectivement une enveloppe cachetée pour le coiffeur, un pot de terre.
1: Mais il n'y a pas que les grands-mères, hein,
6: Non, non, mais bon, elles avaient un peu cette gestion à l'époque et elle était assez quand même sereine et saine. Le troisième conseil qu'on peut donner aussi, c'est d'établir ce qu'on appelle des prévisionnels, c'est-à-dire vous avez le premier budget sur les trois derniers mois qui permet d'avoir un état détaillé de la situation. Le prévisionnel, c'est l'anticipation et la prévision. C'est-à-dire pouvoir se dire quels événements, sous trois mois, six mois, neuf mois, un an, peuvent intervenir, diminution de ressources ou pas, et quelles seraient les conséquences sur mon budget. Donc ça, c'est un travail, effectivement, sur la plateforme qu'on réalise aussi avec les ménages. C'est parfois assez difficile, mais c'est cette construction qui permet d'obtenir des résultats.
1: D'accord. Alors cette construction, bien sûr, c'est un travail collectif hein, qui est mené à la fois par Crésus et par le ménage.
6: Bien sûr.
1: Crésus fournit certains outils pour bien gérer. Alors des outils qu'on trouve aussi chez moncreditpropre.com, puisque M. Denicotte qui est avec nous, qui nous vient de Paris, et qui a vocation de conseiller les entreprises, mais aussi les particuliers, donc à des outils pour mieux comprendre à quoi on s'engage en matière de crédit, Monsieur
4: voilà.
1: Cotte.
4: Voilà, et puis j'indique aussi quelques règles de base à respecter avant de souscrire un crédit. En fait, il y a trois règles de base essentielles qu'il ne faut jamais perdre de vue. La première, c'est qu'un crédit, ça permet de financer un bien durable ou un petit besoin de trésorerie, mais conjoncturel. Donc pas structurel.
1: Conjoncturel, c'est-à-dire qui dure quoi, 15 jours, 3 semaines, 1 mois?
4: Voilà, c'est un mois donné, il y a une réparation de voiture à faire, il y a eu une panne, une réparation, c'est une dépense complètement imprévue qui ne va pas intervenir tous les mois.
1: Oui.
4: Là, un petit crédit de trésorerie peut permettre d'étaler cette dépense imprévue sur 3, 4, 5, 6 mois. Ou alors, bon, financer des biens durables, c'est financer une machine à laver, un ordinateur, une voiture, etc. Et ça, c'est des choses qui arrivent à intervalles réguliers, mais qui n'arrivent pas tous les mois. Tirer tous les mois sur son crédit revolving pour faire en sorte que ce crédit revolving soit une aide au pouvoir d'achat, c'est une démarche qui est vouée à l'échec à 100%.
1: Donc il ne faut pas utiliser les crédits renouvelables pour maintenir un niveau de vie, par exemple.
4: Non, c'est des besoins conjoncturels de trésorerie et non pas structurels tous les mois, ou des besoins d'investissement. Mais prendre le crédit renouvelable pour équilibrer le budget mensuel, c'est de la pure folie. C'est de la pure folie.
1: Et on le sait d'ailleurs dans les dossiers de surendettement, puisqu'on retrouve parmi les crédits impayés, il y a 70% des crédits qui sont de type renouvelable. Donc on voit bien que l'utilisation a été mauvaise.
4: Oui. Alors là, c'est dû à deux raisons. La première, c'est que les crédits renouvelables peuvent être mal utilisés, s'ils sont utilisés tous les mois, comme je disais. Et la seconde, c'est que le crédit renouvelable, c'est quelque chose d'incroyable, mais les exemples de coûts du crédit qui vous sont indiqués sont des exemples pour une première utilisation. Or, dès la seconde utilisation, le coût du crédit est multiplié par 3 ou 4. Le coût d'une réutilisation d'un crédit renouvelable est autrement plus important que le coût de la première utilisation. Et celui qui va faire ses courses au supermarché en payant à crédit avec sa carte du supermarché, eh ben, en définitive, ces pommes de terre, ils les payent au prix d'un produit de luxe. C'est de la folie douce.
1: Donc, si je comprends bien, c'est que le prix qui est, enfin, le coût initial, on le connaît, mais dès qu'on replonge dans la réserve, on n'a plus du tout la notion du coût. Tout est perdu.
4: Tout ça parce que l'échéance n'augmente pas. Si vous utilisez une première fois votre crédit renouvelable et que vous avez une échéance de 50 euros, si demain vous le réutilisez pour aller faire vos courses, votre échéance reste à 50 euros. Donc, c'est une durée de remboursement qui est allongée vers l'infini.
3: Illimité.
4: Vers l'infini. Et ça vous coûte 3, 4, 5 fois ce que vous avez acheté. Il ne faut jamais, jamais, jamais, jamais réutiliser un crédit renouvelable avant de l'avoir totalement remboursé. C'est de la folie pure et douce.
1: D'accord. Donc, on voit bien les recommandations, elles sont précises. Attention au crédit renouvelable. Hein. Il ne faut pas l'utiliser pour un mauvais usage. En fait, il faut bien adapter le produit à ses besoins. Hein.
4: Exactement.
1: Donc, c'est exactement ça la question. Alors, monsieur Mamad, oui, vous ajouter quelque chose.
2: Oui, tout à fait. Je souhaite apporter un petit conseil au travers de tous les conseils qu'ont apporté Denis et Mathieu. Il est important aussi pour les ménages, quand on a des prélèvements qui sont trimestriels, semestriels ou annuels, de pouvoir étaler ses dépenses mensuellement. Il est important également, quand on a des prélèvements qui sont annuels, de pouvoir visualiser mensuellement ses dépenses et de mettre cet argent sur des comptes d'épargne qui en fin d'année vont pouvoir justement générer des intérêts et vous garantir des remboursements qui seront parfaits et totales.
1: Voilà, vous avez tout à fait raison monsieur Mamad. Alors justement Mathieu, sur la question de l'épargne, et on va terminer là-dessus, quelles sont les recommandations que fait Crésus en la matière?
3: Alors de ce point de vue là, et ça c'est extrêmement important, donc je vais distinguer deux choses, parce que je sais souvent que les banquiers peuvent donner des informations et des conseils qui sont relativement épars et confus. Je vais donner quelque chose de très très important, et ceci de manière générale. Le montant d'épargne dit de précaution, donc l'épargne de précaution, ce sont des placements sur des livrets réglementés de type livret de développement durable, livret A, compte épargne logement, effectivement, quand je dis épargne de précaution, ça n'a pas vocation à générer énormément d'intérêt, mais surtout, ça permet d'avoir une réserve de trésorerie.
1: Oui, ça sert à quoi l'épargne de précaution?
3: L'épargne de précaution, c'est la réserve annuelle. C'est-à-dire, on paie ses impôts, on part en vacances, on a justement une courroie de distribution qui lâche. Ce montant, très clairement, doit correspondre 3 à 4 fois le montant des revenus nets mensuels. Vous êtes un couple, vous gagnez effectivement 4000 euros par mois à deux.
1: C'est bien 4000 euros.
3: Non, c'est très bien.
1: Si on gagne le SMIC, hein, on va partir
3: à
1: sur...
3: À ce moment-là, on est effectivement sur une base... 1000 euros de revenus nets. Vous placez automatiquement, ou en tout cas vous épargnez un montant qui vous permet d'arriver à atteindre 3000 euros sur un livret de développement durable ou un livret A.
1: C'est très important. C'est l'objectif.
3: C'est l'objectif. C'est 3 à 4 fois le montant de ses revenus nets mensuels. Ça, c'est ce qu'on appelle l'épargne de précaution.
1: D'accord.
3: C'est ce qui permet, entre guillemets, de lisser. On estime, je le dis, c'est plutôt effectivement dans le cadre de la gestion de patrimoine, mais effectivement, c'est 3 à 4 fois le montant des revenus nets mensuels. Au-delà de cette épargne, à ce moment-là, on peut passer sur des produits de type, effectivement, projet immobilier, CEL, PEL, ou alors effectivement sur des placements financiers. Mais toujours avoir une réserve d'épargne qui corresponde à 3 à 4 fois le montant mensuel des revenus.
1: Bien, merci beaucoup monsieur Arias pour cette information. Hein. Et donc remercie monsieur Mamad, monsieur Denicotte. Merci à vous.
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1: Bonjour à tous sur Radio Crésus. Aujourd'hui, une toute nouvelle émission, le point d'expert de la Radio Crésus. Avec nous, Laurent Gauthier, dirigeant de la société de conseil SPE qui traite des produits titrisés toxiques. Également, Mathieu Arias, chargé de mission de la plateforme d'accompagnement budgétaire de Crésus. Et à l'antenne, Régis Alter de Crésus Alsace. Alors, la question, la thématique du jour, c'est la question de la crise bancaire. Et bien sûr, la première question qui nous vient à l'esprit, est-ce que la crise bancaire que nous vivons aujourd'hui actuellement est comparable à celle de 2008 ? Laurent Gauthier.
2: Bonjour.
1: Bonjour.
2: Oui, il y a de nombreux aspects qui convergent avec ce qu'on a vu en 2008 et en premier lieu, la logique même de la crise bancaire qui est un défaut de confiance des acteurs financiers, du marché, d'autres banques envers quelques banques. Et ce qui s'est passé en 2008, c'est qu'on avait, à cause des fameux subprimes américains, on avait des pertes de peut-être 2000 milliards d'euros qu'on ne savait pas qui allait devoir absorber ces pertes. Et c'est pour ça que, dans le doute, eh bien, on se méfiait de tout. Et c'est ce qui avait vraiment provoqué le départ de la crise à ce moment-là. Et ce qu'on traverse aujourd'hui, c'est un aspect un peu comparable où de nombreux acteurs financiers estiment que, eh bien, les créances de dettes grecques, par exemple, détenues par les banques françaises, ne sont pas forcément évalué correctement par ces dernières. Et on se demande à ce moment-là, oui, mais alors, est-ce qu'ils ne risquent pas de perdre beaucoup plus que ce qu'ils disent qu'ils vont le perdre ? C'est vraiment de là que naît une crise bancaire typique. Et à partir de là, qu'est-ce qui peut se passer ? Eh bien, les banques en question peuvent avoir du mal à trouver des financements. Et pour une banque, ne pas trouver de financement, c'est très dangereux, puisque elles ne peuvent plus prêter, ça arrête leur activité. Et on a eu des nouvelles il y a quelques jours où des gens à la BNP disaient qu'ils n'avaient plus accès au marché de financement en dollars, par exemple. Bon, c'est un peu, on voit des parallèles avec ce qu'il s'était passé en 2008 avec Bear Stearns et Lehman Brothers, qui donnaient les mêmes signes à ce moment-là. Mais alors maintenant, il y a une énorme différence avec la situation dans laquelle on est aujourd'hui, qui est que l'État français, par exemple, ne va pas laisser faire faillite une grande banque, à mon avis en tout cas. Ce serait bien trop dangereux et dans l'intérêt de personne. Et du coup, on a le filet de sécurité, effectivement, qui est une grosse différence. Alors, oui, certains, de nombreux investisseurs vendent les titres des banques et veulent comme ça s'en débarrasser, mais je ne pense pas que fondamentalement il y ait un très très gros risque économique derrière tout ça avec les banques françaises.
1: D'accord. Alors fondamentalement, c'était vraiment une crise de confiance, on va dire. C'est-à-dire qu'aujourd'hui, on ne donne plus de crédit, si je puis dire, aux banques.
2: C'est le risque, c'est qu'elles n'aient absolument plus de crédit. Elles en ont un peu moins que ce qu'elles voudraient avoir aujourd'hui. Je ne pense pas qu'on puisse dire que le crédit s'est totalement arrêté pour ces banques-là. Enfin, en tout cas, selon leurs informations à elles.
3: Alors, dans le cadre effectivement des activités que peut mener Crésus, la question que nous pouvons nous poser, c'est qu'on entend de plus en plus dans l'actualité des termes de surendettement, de faillite, mais qui concernent les États souverains. Est-ce qu'on pourrait faire un parallèle entre un particulier qui est en état de surendettement avec un État souverain ?
2: Alors, c'est effectivement une question très intéressante à se poser, puisque il pourrait sembler a priori qu'il y avait une différence fondamentale. Historiquement, les États, lorsqu'ils devaient trop d'argent à quelqu'un, eh ben, ils se débarrassaient de la personne, et du coup, les problèmes étaient résolus très facilement de cette manière-là. On peut penser à nos bons exemples, Philippe le Bel, les Templiers, enfin bon, il y en a à foison. Mais aujourd'hui, on réalise clairement que ce n'est plus le cas, puisque l'État grec, par exemple, est obligé de faire des concessions par rapport aux exigences des banques privées européennes qui lui ont avancé des fonds et de nombreux investisseurs divers et variés. Et puis, là-dedans, tout ça, évidemment, la banque, le gouvernement européen. Il y a une convergence un peu des situations. Voilà, le débiteur étant en un sens à la botte du créancier obligé de faire des concessions. Donc c'est pour ça qu'on est vraiment en droit de se poser la question de cette convergence de situations. Il y a toutefois une grosse différence qui est, à mon sens, hein, bien que un État souverain ait une durée de vie infinie et puisse se permettre de planifier comme ça à très long terme le moyen de faire des économies pour rembourser des dettes. Ce n'est pas aussi simple pour un État souverain d'augmenter ses revenus ou de baisser ses dépenses. Il y a des émeutes. meute, ça se fait pas comme ça. Alors que, comme ça peut être sûrement le cas, dans le cas d'un individu, le fait de revoir son budget, on peut souvent trouver, j'imagine, des moyens de réduire ses dépenses qui sont pas si compliquées que ça. Je pense que dans le cas d'un État souverain, ça n'est pas aussi facile que ça, et c'est la grosse différence.
1: Alors, est-ce qu'on peut comparer finalement les États souverains à nos retraités qui ont leurs ressources qui sont fixes et qui ont même tendance à, je dirais, à perdre leur pouvoir d'achat parce que les dépenses augmentent, mais les revenus sont toujours les mêmes?
2: Alors, je trouve que de ce point de vue-là, oui, mais il y a en plus un autre aspect qui peut être intéressant, c'est qu'un retraité aura probablement plus de biens, d'actifs à son nom que quelqu'un qui est jeune, parce qu'il aurait eu toute sa vie pour accumuler des biens, possède peut-être sa maison, donc a des biens. L'État souverain aussi, il possède des choses. Lorsque l'État grec vend des îles grecques, eh bien, c'est un peu comme ben, le retraité qui déciderait de vendre sa résidence secondaire, si vous voulez.
3: Tout à fait. Je voulais souhaiter revenir également sur une particularité. Est-ce qu'à l'heure actuelle, au niveau des emprunts d'État, on remarque effectivement des taux d'intérêt qui augmentent auprès des États souverains, que ce soit la Grèce qui se rapproche quasiment des crédits à la consommation aux particuliers, notamment sur la dette grecque, qui vient d'atteindre 19% de taux d'intérêt sur un ou deux ans à l'heure actuelle. Est-ce qu'on peut considérer maintenant que des emprunts qui seraient mis par ces États seraient aussi toxiques que des crédits à la consommation ?
2: C'est pas tellement une question de toxicité. En fait, on estime souvent dans le domaine des produits de taux ou de la trading de dette, si vous voulez, que bon, il existe forcément un taux, un rendement qui permette de faire un prêt. Et ça peut être un rendement gigantesque, de 70 ou 80% peut-être, mais il existe un tel nombre. Ça ne fait que refléter le risque de défaut et ce qu'on espère récupérer comme fonds dans l'éventualité d'un défaut. Lorsque vous parlez des prêts à la consommation qui ne sont pas collatéralisés par une maison, par exemple, en cas de défaut, on récupère une petite fraction, si on récupère quoi que ce soit sur un prêt comme ça. Dans le cas d'une restructuration de dette d'un État, on récupère en principe un morceau beaucoup plus gros du montant dû. Donc c'est quelque chose qu'il faut considérer dans cette équation, si vous voulez. C'est-à-dire que le taux d'un prêt à la consommation très élevé, vu que en cas de défaut on récupérera probablement rien, c'est vraiment, ce taux reflète strictement la probabilité de défaut. Dans le cas d'un emprunt d'État, vu qu'on va probablement récupérer un gros morceau, eh bien ça reflète une probabilité de défaut encore plus importante, en fait.
3: D'accord, ok, parfait, merci.
1: Bien, Laurent Gauthier, est-ce que vous avez encore des précisions à nous apporter, notamment sur, par exemple, les titres toxiques
2: Ah ben écoutez, c'est tous ces titres qui ont créé la crise en 2008, ces produits que détenaient les banques qui ont créé 2000 milliards de pertes et des poussières, ça continue à traiter de manière très active aux États-Unis. De nombreuses banques sont toujours très actives sur ces marchés-là, même des banques françaises d'ailleurs, qu'on ne s'entendrait pas à voir sur ces produits, et des fonds d'investissement, donc dans mon métier en tout cas, il y a toujours de quoi faire.
1: De quoi faire. Donc la question n'est pas réglée encore aujourd'hui.
2: Disons que les pertes ont été reconnues et maintenant, oui. si vous voulez, on traite les restes de ces produits en un sens qui sont toujours très compliqués, très toxiques, mais au moins qui ont une valeur raisonnable. Ils ne sont plus surévalués par un multiple.
1: On pourrait les comparer à des déchets radioactifs.
2: Oui, si les déchets radioactifs avaient un intérêt, disons, intrinsèque à être détenus, oui, peut-être.
1: Bien, merci beaucoup Laurent Gauthier pour ces précisions et ce point de vue d'expert. Merci à Mathieu Arias et à très bientôt pour une prochaine émission sur le point d'expert. Au revoir.
2: Au revoir.
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1: Bienvenue sur Radio Crésus, nos juristes Michel Kneul et Cathy Neuboer sont ici pour vous aider à sortir de vos problèmes de surendettement. Ils répondent à vos questions au 03 88 16 19 69 dans l'émission On vous aide. Olivier Legras est à la technique et Christophe Nutoni au micro.

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1: Vous écoutez radiocrésus.fr, nous vous aidons à sortir du surendettement. Nous passons de suite à notre premier appel téléphonique au 03 88 16 19 69. Bonjour Annabelle, exposez votre cas à nos juristes Michel et Cathy. Ils sont là pour vous donner un bon coup de main.
2: Bien écoutez, bonjour.
3: Bonjour.
2: Écoutez, je suis en situation de surendettement. La commission de la Banque de France a accepté, si je peux dire, c'est pas vraiment un moratoire, mais de me donner 2 ans pour respirer en donnant 10 euros par mois à tous mes créanciers, ce qui fait à peu près 158,83 € mensuellement, en attendant que je retrouve du travail. Et j'ai fait une formation pour être comptable. Mais j'ai un autre souci, c'est que notre maison c'est une vieille maison et elle n'est pas en bon état. Et on a notre voisin qui pourrait acheter un morceau de notre terrain qui est attenant à la maison, bon, qui n'est pas une grande surface, hein, qui est 234 m². Et j'avoue, je ne sais pas trop comment faire, puisque nous sommes copropriétaire, mon frère et moi, mais nue propriété, et ma mère est usufruitière.
1: Michel ?
3: Bonjour Annabelle. Bonjour. Votre cas est intéressant. Je pense que vous êtes une personne quand même remarquable au-dessus du lot, puisque vous avez beaucoup de possibilités donc de retrouver un emploi, même si vous êtes plus de première jeunesse.
2: Et tout à fait.
3: Parce que vous avez aussi déjà un peu tâter le droit, donc vous avez certaines ressources qui vous permettent d'atteindre vos objectifs. Hein. Donc le problème est que vous avez un surendettement, et si j'ai bien compris, vous avez une parcelle de terrain donc dans le cadre de cette maison, mais qui est un peu délabrée, que vous habitez avec maman, qui a toujours l'usufruit, et vous avez la petite parcelle contiguë avec le voisin que vous pourriez céder pour un prix relativement peu de prix, mais suffisamment pour éventuellement valoriser la maison, qui est quand même le gage des créanciers, pour votre endettement. Vous pensiez que l'argent donc de ce voisin pourrait juste valoriser la maison, puisque la mère n'a pas le minimum d'hygiène comme la fosse septique, le sanitaire, le tout à l'égout, les choses élémentaires.
2: Voilà.
3: Donc, il faudra, à mon sens, mais je donnerai la parole à Maître Neubauer, avocate, à mon sens, bien sûr, il vaut mieux pas effectivement le faire en toute discrétion. Cet argent est scrupuleusement affecté à ces travaux qui ne doivent pas dépasser effectivement le montant que vous toucheriez, puisque là, vous feriez des nouvelles dettes et ça pourrait compromettre le futur de votre plan de surendettement, qui pourrait aller jusqu'à la vente de votre partie dans la copropriété avec votre frère en nue propriété, vous voyez. Donc, c'est relativement complexe, mais il faut le traiter avec la plus grande sévérité pour que vous ayez, si vous touchez par exemple 25 000, que les travaux ne dépassent pas les 22 000, 23 000 hein, au maximum. Il y a une marge de sécurité, parce que construire, toucher à quelque chose dans un vieil immeuble, ça risque de vous amener beaucoup plus loin, donc il faut être triplement prudent et avoir toutes les garanties et les contrats.

0: serait-ce que pour la vieille maman, etc., pour les toilettes, tout à l'égout,
1: tout à fait,
0: etc. Je donne la parole, donc, je vous remercie Annabelle, mais j'ai très bien saisi votre demande. Je donne la parole à Maître Neubauer, avocate.
2: Oui, tout à fait. Bonjour Annabelle. En fait, je ne peux qu'abonder d'un premier côté de ce que vient de dire Michel. Par contre, c'est pour les travaux que j'aurais deux ou trois petits éléments à vous donner.
1: Oui.
2: Quand vous ferez les travaux, pensez, comme disait Michel, à des entreprises sérieuses, c'est-à-dire vérifier par exemple que ce soit des entreprises qui soient agréées Calibat, vérifier que vos travaux soient faits au forfait. Parce que si vous prenez des travaux au maître, à ce moment-là, à la fin des travaux, votre entrepreneur il va remesurer pardon, le nombre d'unités. Et là, vous risquez d'avoir des surprises. Donc, si vous signez des contrats, c'est des contrats forfaitaires au forfait hein, et pas d'avenant.
1: D'accord, je comprends.
2: Sinon, vous allez vous retrouver avec des factures qui vont être absolument ahurissantes. Hein. Donc, ça, c'est l'élément de base dans le bâtiment. Prenez garde à ça. Deuxième chose, vérifiez que l'entreprise que vous allez prendre dispose des garanties financières nécessaires.
1: Et comment ?
2: Tout simplement, demandez-leur une copie de leur garantie de paiement s'ils sont des sous-traitants, ou alors vérifier que l'entreprise soit vraiment une bonne entreprise qui est pignon sur rue. Hein.
1: D'accord, oui.
2: Calibat peut vous donner des éléments sur les entreprises, il faut le savoir.
1: D'accord, très bien.
2: C'est une association de certification hein, qui est là pour certifier les entreprises, qui sont là effectivement, on ne le sait pas assez pour donner un gage de qualité aux entreprises, mais qui sont là aussi en cas de réclamation. Une réclamation chez Calibat quand une entreprise fait des travaux de mauvaise qualité est souvent plus efficace qu'une autre réclamation, il faut le savoir, parce que eux, ça risque de leur faire sauter la certification.
1: D'accord. Très bien, je vous remercie.
3: Merci de votre appel, Annabelle. À très bientôt.
1: Merci à vous tous.
0: Au revoir, Annabelle.
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1: On vous aide sur radiocrésus.fr, vous êtes surendetté, ne paniquez pas, nos juristes vont trouver des solutions avec vous sur notre antenne au 03 88 16 19 69. Nous avons Philippe au téléphone, bonjour, vous êtes sur Radio Crésus, dans l'émission On vous aide, nous vous écoutons de suite.
2: Oui, bonjour, donc oui, je suis Philippe, je suis artisan et suite à certains petites chutes d'activité, avec ma banque, on a prévu certains découverts et certaines possibilités de survivre à cette crise. Et en fait, notre banque qui nous a suivis au départ n'a effectivement pas forcément fait ce qu'il devait, parce qu'en fait, le trois quarts du temps, quand on devait faire quelques actions, c'était jamais fait, et en fait, il y a eu des gros décalages, et ça nous a entraîné dans des situations presque impossibles à remonter. Voilà. Donc on en est aujourd'hui à une situation presque impossible à remonter. La banque nous a complètement bloqués. Donc on a des gros problèmes actuels. Et en fait, la banque nous lâche complètement, quoi.
1: C'est sympa.
3: C'est malheureusement courant ces derniers temps.
4: Oui, bonjour Philippe.
2: Oui, bonjour.
4: Ah, oui, c'est vrai, vous êtes un homme très courageux. Et ma foi, c'est pas aussi évident qu'on croit d'être petit artisan à titre personnel ou à travers une EURL, ce qui semble être votre cas, parce que vous avez le même statut, RSI, si vous gagnez, on vous pique la moitié. Donc, vous n'êtes pas un fonctionnaire, vous n'êtes pas un salarié. Les gens savent pas le bonheur qu'ils ont, vous savez. Quand ils ont ce statut-là, vous l'apprécierez aujourd'hui. Parce que vous devez vous battre pour entrer des marchés, vous devez vous battre pour vous faire payer, vous devez vous battre pour avoir un peu de confiance et d'air de votre banquier, qui en même temps demande toutes sortes de garanties, dont celle de votre épouse, qui a effectivement le bonheur d'être fonctionnaire. Donc vous êtes déjà admirable, parce que vous préservez aussi votre couple, et vous m'aviez laissé entendre que vous voulez surtout dégager votre femme de tout engagement de caution, et cela vous honore. Vous avez aussi régularisé, je crois, deux, trois petits embrouilles qui était donc inscrite à la Banque de France, afin que vous ayez de nouveau une virginité bancaire, n'est-ce pas?
2: Oui, tout à fait, oui.
4: Et donc, et je crois la banque a traîné les pattes aussi pour gommer, n'est-ce pas, vos petits péchés véniels, n'est-ce pas, de financiers, de votre petite structure, hein?
2: Oui, oui, c'est ça, effectivement, on était, je dirais, presque obligé de signer certains papiers en m'engageant moi-même et ma femme également, qui ne fait pas partie de l'entreprise, mais qui est effectivement dans la fonction publique. Et du coup, aujourd'hui, elle est, on va dire, engagée sur une entreprise qui n'est pas la sienne, quoi.
4: Et surtout angoissée, hein?
2: Ouais, tout à fait, oui.
4: On comprend tout à fait.
2: Ouais.
4: Elle s'est engagée avec vous par amour en étant consciente, mais ma foi, ça remue il y a un tel remue-ménage dans la petite entreprise, vous êtes tellement fragile et sensible, vous n'avez aucune réserve, vous avez effectivement le potentiel technique de votre métier, une bonne approche de communication, vous avez beaucoup beaucoup d'atouts. Mais ma foi, l'étau financier est là, et vous-même, ça peut vous donner quelques angoisses, mais je sais que vous allez surmonter cela, parce que vous êtes un grand professionnel dans votre branche, même si aujourd'hui les branches comme la vôtre, car ce qu'artisan c'est aussi un peu artiste, hein, n'ont plus la place qu'elles devraient avoir, hein, forcément, puisque aujourd'hui on prend les choses qui sont fabriquées à la chaîne, des choses qui sont jetables, auxquelles on n'affecte plus la même symbolique de valeur que celle que vous avez eu l'habitude, vous, de travailler, vous voyez. Donc, au fond, vous travaillez dans une branche où l'on s'adresse à une clientèle un peu plus haut de gamme. Hein. Et ma foi, ça ne court pas les rues. Et les petits moyens, moyennes classes aujourd'hui, surtout celles des petits commerçants et tout, s'appauvrit à grande vitesse. Donc, effectivement, dégagez votre femme et puis après nous verrons. Hein, c'est moins important quoi qu'il arrive, car vous pouvez avoir confiance en vous. Pour le bonheur de votre couple et pour votre femme, que je pense qui est mignonne, et donc il faut la garder, vous l'aimez sans doute. Donc voilà où doit aller vos efforts, n'est-ce pas? Et c'est déjà pas mal, car vous naviguez de Caribe dans Scylla. Entre la banque, entre la femme, entre tout cela, et puis les impératifs aussi, donc de la petite entreprise, où il faut rentrer les marchés et les exécuter. Je passe encore la parole à Maître Neubauer, avocate, qui va donner son petit point de vue.
3: Oui, tout à fait. Dans votre affaire, c'est vrai que les gens qui sont en EURL ont tous les inconvénients de l'entreprise sans en avoir vraiment et réellement les avantages. Et notamment, comme Michel fait allusion à la RSI, c'est des gens auxquels on ne peut même plus parler puisqu'on n'a plus d'endroit où les joindre, et ça c'est assez catastrophique. Donc essayez effectivement de d'abord dégager votre épouse avant d'aller plus loin. Maintenant, d'un autre côté, je dirais quelque part, je vais vous rassurer, vous n'êtes ni le premier ni le dernier à avoir eu à un moment un fichage. Hein, dont je connais très peu de petites entreprises qui n'ont pas eu à un moment ce genre d'accrochage. C'est des mauvais moments à passer. C'est vrai que là, la crise pour le moment, elle a passé par là. Et je pense que votre clientèle a aussi des possibilités un peu plus réduites. Donc le premier auquel il faut vraiment s'attaquer après avoir dégagé votre épouse des cautions, c'est effectivement d'essayer de se remettre en rail avec les banques. Et faites toujours des écrits avec les banques. Faites toujours des écrits parce qu'après, quand la banque aura fait une connerie, et j'allais dire, ils ne s'en privent pas. Après, la question, c'est un problème de preuve. Si vous avez des écrits, même si vous leur parlez de quelque chose, si vous promettez quelque chose, vous rentrez chez vous, vous leur faites un fax selon notre entretien de ce jour, je vous confirme ceci, cela et autre chose, ça permet à un moment ou à un autre de pouvoir au moins avoir des traces de quelque chose et une question de preuve. Et les gens n'y pensent pas assez à ça.
2: Ouais. Mais oui, bon, nous, on a commencé à le faire, peut-être un peu tard, mais on a commencé à garder des preuves et ce genre de choses.
3: Tout à fait.
2: Que ça se retourne pas contre nous, quoi.
3: Ce qui est clair, puisque c'est vrai que bon, quand on travaille avec une banque, c'est qu'en principe on a confiance en la banque, hein, et on pense pas forcément tout de suite à se prémunir les preuves, ça c'est clair.
2: Oui, puis la banque est censée nous épauler quand même.
3: Et vous
2: dans
3: conseiller
2: notre
3: aussi.
2: Démarche, et bon, on se rend compte qu'en fait c'est plus un côté commercial, plus qu'une association entre artisans et bancaires.
3: Une banque, c'est ni plus ni moins qu'un vendeur d'argent, hein, il ne faut pas se leurrer.
2: Ouais.
3: Il y en a très peu qui soutiennent réellement actuellement les entreprises.
4: Mm-hmm. Oui, on a la banque, c'est pas le papa ou la maman, comme on pourrait le considérer a priori. Hein. C'est un partenaire, oui, mais il veut que vous soyez clean. Donc, si vous êtes clean, vous êtes un bon partenaire. Si la banque, effectivement, vous suit dans des petits moments de faiblesse pour faire la passerelle, c'est son rôle, bien sûr, mais effectivement, vous êtes une petite structure, donc relativement fragile, d'autant plus que vous n'avez pas de garantie intrinsèque à donner, hein, si ce n'est votre travail. Et la plus importante, c'est celle de votre épouse, qui, elle, a un emploi quand même garanti. Donc, sortez-vous, effectivement, ce qui concerne votre épouse, et puis vous allez bien rebondir, j'en suis convaincu.
2: On va essayer. On ne descend pas les bras.
4: non, je sais. Alors bon courage, hein, Philippe. Hein.
2: D'accord, merci beaucoup.
4: À bientôt, au revoir.
1: Merci Philippe pour votre témoignage.
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1: Vous êtes sur Radio Crésus, nous allons écouter un nouveau témoignage d'une personne surendettée et nos juristes, Cathy et Michel, vont vous aider à sortir de cette situation difficile. Bonjour, vous pouvez nous expliquer brièvement dans quelle situation vous vous trouvez. Claude, on vous écoute.
2: Bonjour, bon bah voilà, j'ai une micro-entreprise depuis 2 ans. Les dettes se sont accumulées, aussi bien dans ma micro-entreprise que dans ma vie privée. Et là, je ne sais plus du tout quoi faire.
1: Alors, Michel.
3: Bonjour, Madame Claude.
2: Bonjour, monsieur.
3: Ça résonne bien, Madame Claude. Bon, vous faites pas trop de soucis, hein. Vous êtes une femme très courageuse, hein. Vous êtes, je crois, dans les soins de beauté, hein.
2: C'est ça, tout à fait.
3: Oui. Eh bien, écoutez, on va vous faire une... Puisque vous êtes inscrite au registre de commerce, on va vous faire, puisque vous êtes en cessation de paiement, aussi bien commercial que civil, donc, et comme il y a l'universalité du patrimoine, et qu'apparemment vous n'en avez aucun, sauf vous-même, eh bien, on va effectivement faire le dossier de déclaration de cessation de paiement, et vous serez liquidé, et vous aurez une nouvelle virginité. Donc, ne vous faites aucun souci, Madame Claude.
2: D'accord.
1: Eh bien, voilà qui est très clair. Cathy, vous voulez ajouter quelque chose ?
4: Non, je crois qu'il n'y a pas grand-chose à rajouter. C'est la meilleure solution dans son cas. Et puis, dès qu'elle aura constitué le dossier, Crésus lui aidera à le faire. Elle se sortira de ses ennuis.
1: Claude, on a répondu à vos questions ?
2: Oui, tout à fait. Je vous remercie.
1: Eh bien, merci. À très bientôt et bon courage.
2: Merci.
1: Au revoir, Claude.
2: Au revoir.
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1: Vous êtes sur radiocrésus.fr. Cathy Neubauer et Michel Quenol, nos juristes, sont là pour vous aider. Nous avons tout de suite un nouveau témoignage au téléphone. C'est celui de Robert. Bonjour Robert.
2: Oui, bonjour.
1: Alors exposez-nous un peu votre cas.
2: Mon cas, c'est tout simple. Je veux dire, j'ai créé une auto-entreprise il y a une année à peu près. Et malheureusement, j'ai eu des problèmes financiers. Donc j'ai voulu déposer un dossier de surendettement à la Banque de France. Donc ce dossier est resté à la Banque de France pendant 4 mois et j'ai eu une réponse négative. Et de là, on m'a dit qu'il fallait que je fasse un dossier auprès du tribunal de commerce concernant ce souci. Donc c'est ce que j'ai fait et depuis, je suis dans l'attente.
1: Michel.
3: Oui, monsieur Robert, donc vous êtes un de ces nombreux auto-entrepreneurs de la première vague.
2: Oui.
3: Et je crois que vous faites la vente en ligne. Oui. Comment trouvez-vous le dispositif auto-entrepreneur? Ça vous convient?
2: C'est quelque chose qui est assez simple, parce que moi à la base, c'était pour ne pas rester en tant qu'auto-entrepreneur, c'était avoir un peu de recul par rapport à ça, une petite année, et puis passer en URL ou SARL, donc c'est relativement simple.
3: Donc vous le voyez comme un démarreur?
2: Pour un démarrage, oui, ça c'est pour un démarrage, tout simplement. Parce qu'après, on ne peut pas... Si on veut, avoir une structure correcte, il ne faut pas rester en tant qu'auto-entrepreneur, c'est certain.
3: Non, ça permet de tester un marché.
2: Voilà.
3: Ok, c'est bien. Et alors, vous avez payé vos charges forfaitaires?
2: Ah oui, moi je paye mes charges tous les trimestres, c'est-à-dire que le RSI m'envoie un courrier avec mes déclarations trimestrielles, donc je les déclare et puis je les paye en fonction de mon chiffre d'affaires.
3: Vous faites la déclaration en ligne?
2: Non, je le fais par courrier. Je peux le faire en ligne, mais je le fais par courrier, c'est plus...
3: Vous préférez?
2: Oui.
3: Ok, donc le RSI vous applique le tarif ou vous envoyez de suite le chèque avec la déclaration?
2: Oui, j'envoie le chèque avec la déclaration, tout simplement.
3: Donc sur ce plan, ça se passe bien?
2: Oui, il n'y a aucun problème là-dessus.
3: D'accord. Et donc, les dettes n'étaient pas liées à cette activité, elles étaient liées à d'anciennes dettes qui n'étaient pas commerciales?
2: Non, c'était des dettes que j'avais contractées il y a... quand j'étais encore salarié, Donc c'est des dettes que j'ai contractées à titre personnel. Et quand j'ai eu ces problèmes un peu financiers, j'ai pu les assurer, pendant un certain temps, mais comme mon activité a du mal à démarrer, il fallait bien que je trouve une solution. Donc j'ai fait une demande auprès de la Banque de France. Je vous dis, 4 mois après, on me dit, non, comme vous êtes auto-entrepreneur, vous dépendez du tribunal de commerce.
3: Vous êtes donc dans la catégorie auto-entrepreneur, achat-vente. Donc vous avez le plafond de 80 000 euros.
2: Oui, c'est ça.
3: Et vous payez vos 24% impôts inclus.
2: Alors moi, je payais un peu moins, comme j'ai bénéficié j'ai bénéficié de l'ACRE. Donc comme j'ai bénéficié de l'ACRE, j'avais beaucoup moins, je ne sais plus exactement le montant que j'avais, mais c'était inférieur. Je crois que c'était 2-3... Le pourcentage pour les impôts, c'est toujours le même, mais en pourcentage, je crois que c'était 2-3 ou 3-4%, je ne sais plus.
3: Oui, là, c'est intéressant. Et pour quelle durée, l'avantage?
2: C'est une petite année.
3: Oui, excellent. Elle est bientôt passée.
2: Oui, tout à fait. Oui.
3: D'accord. Ok, bien, écoutez, vous nous tenez au courant des suites.
2: Oui, il n'y a pas de souci.
3: C'est très intéressant.
1: À très bientôt, Robert, et merci de votre coup de fil au standard de radiocrésus.fr.
2: Merci.
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1: Vos pensées sont noyées par le surendettement, ne vous torturez plus. Radiocrésus.fr, c'est des juristes, des animateurs et des techniciens pour vous soutenir. Nous vous invitons à témoigner sur notre antenne au 03 88 16 19 69. Voici de suite un nouveau témoignage, celui d'Angélique. Angélique, bonjour, on vous écoute.
2: Bonjour. Eh bien, écoutez, moi, je suis dans une panade complète. Je suis propriétaire, je suis en surendettement. Ça se termine fin juillet. J'ai pas vendu parce que bon, je vis encore avec mon fils et si je vends, il va falloir que je trouve un appartement à louer. Donc vu les loyers, c'est pas possible. Et en ayant déjà des difficultés à payer mes charges, pour le moment, je veux pas vendre. Je voulais écrire à la commission de surendettement pour savoir s'ils pouvaient retarder ou geler les choses, là, je sais pas comment on dit, parce que moi je regarde des fois sur internet, j'ai écrit partout, j'ai même écrit au ministre du logement, j'ai pas de réponse, j'ai personne pour m'aider, donc fin juillet, je sais pas ce que je dois faire.
1: Michel.
2: Je sais vraiment pas, en plus j'ai un cancer, voilà les soucis.
3: Bonjour Angélique.
2: Bonjour.
3: Voilà, j'ai pris des notes, donc votre dossier est aussi un dossier digne d'intérêt. Vous êtes une femme qui se bat, qui est en somme seule et qui veut préserver son nid aussi longtemps qu'elle peut et avant de changer éventuellement de nid.
2: Oui.
3: Parce qu'il ne faut pas effectivement nourrir le cancer en étant obstrué à toute ouverture. Ce qu'il vous faut, c'est l'ouverture au fond, hein, pour retrouver de nouveau la paix.
2: Oui.
3: Vous avez votre logement, vous en avez encore besoin un certain temps et vous sortirez d'ici juillet d'un moratoire de 18 mois.
2: Oui.
3: Donc vous aimeriez bien avoir un nouveau moratoire au moins d'une année.
2: Oui, voilà.
3: Pour passer un cap. Votre total de vos dettes sont effectivement inférieures à la valeur de votre logement.
2: Oui.
3: Elles sont à peu près, disons, l'ordre 140, hein, 140, 140.
2: En sachant que j'ai quand même réglé ce que la commission m'avait demandé.
3: Oui, d'accord, mais elle a demandé un montant transitoire, effectivement, qui justifie donc le moratoire, mais qui n'allège pas les dettes, vous voyez, à vrai dire. Hein. Et il y a quand même une dette importante, en dehors des petites dettes à la conso, il y a une dette importante encore sur la construction, plus effectivement les charges de copropriété, qui sont aussi assez importantes. Hein.
2: Oui.
3: Donc, admettons, nous sommes dans une somme entre 130 et 140. Le logement, il vaut, admettons 200 ou 220. C'est un logement qui se vendrait, et vous n'êtes pas effectivement fermé à la vente, sauf que ce n'est pas le moment.
2: Oui, voilà.
3: Alors, au fond, il faut que vous ayez un ou deux mandats.
2: Je les ai.
3: Voilà, donc pour une montant supérieure, vous voyez, où effectivement ça risque de pas se vendre si vite. Et on justifie avec votre maladie, votre volonté de vendre, la crise actuelle. Donc on a tout à fait un dossier qui psychologiquement est prêt et juridiquement se défend pour que même si c'est rejeté devant la banque, on va devant le juge de l'exécution où l'on gagne déjà aussi 4-5 mois au minimum.
2: Mmh.
3: Et donc on arrivera à gratter cette année supplémentaire qu'il vous faut. Hein.
2: Oui, parce que vous savez, j'ai fait faire donc des mandats et donc après, et bien évidemment, puisque je ne veux pas vendre, avec en accusé réception, je les ai fait annuler. Hein.
3: Oui, mais bon, on a besoin de vos mandats maintenant, donc n'en faites pas de trop,
2: parce que
3: les mandats vous engagent strictement à rien.
2: Oui, mais vous savez que, j'en ai fait que deux, et j'en ferai pas d'autres, mais ce qu'il y a, c'est que au bout de 7 jours, je les annule, puisque moi je ne veux pas vendre, mais comme il me fallait ces mandats, j'ai fait ça.
3: Vous avez mis quel montant de valeur de vente ?
2: Il y en a un, il m'a mis 200 000 et l'autre 215.
3: Oui, c'est un peu juste. Hein. Il aurait fallu des montants supérieurs.
2: Ah bon, je vais lui dire de changer.
3: Faites un montant supérieur. Faites-en à 232, 240.
2: Il y en a un, il est à 227.
3: Non, mais bon, c'est encore un... Il faut un peu supérieur puisque vous ne voulez pas que la vente se fasse. Donc, au fond, vous bernez l'agent immobilier, qui peut toujours courir. S'il vend à un prix très élevé, supérieur au marché, ben tant mieux.
2: D'accord.
3: Ce qui veut dire que vous sortez demain, même s'il a le client, vous dites, ok, je sors dans 6 mois, dans 9 mois, ou dans 5 mois, ça dépend des circonstances, puisqu'on veut gagner du temps. Hein.
2: Bien sûr.
3: Donc ne soyez pas obtus.
2: Et est-ce que vous pensez que la commission va accepter ou
3: Madame, si le mandat est bien fait et vous faites pas trop de gymnastique, le seul point précieux qui vous est indispensable, c'est d'avoir des mandats mais qui sont valables et pour un montant supérieur qui ne permettent pas la vente.
2: D'accord.
3: Parce qu'on peut pas vous forcer à baisser après votre prix. Hein.
2: D'accord.
3: Au contraire, la Banque de France sera contente, il y a un mandat pour une valorisation X, et puis voilà, donc il dira, oh là là, la dette est largement couverte, le moratoire se justifie, autant par la maladie que par la charge du fils, etc. Donc il y a assez d'éléments. Et
2: d'accord.
3: On se rappellera au moment où on referait le dossier pour bien argumenter dans la lettre d'accompagnement.
2: D'accord.
3: Je vous passe encore Maître Neuboer, avocate.
4: Oui, donc effectivement, quand vous disiez tout à l'heure, j'ai fait annuler les mandats, surtout n'y faites pas allusion après. Hein.
2: Non.
4: Ça, c'est la seule chose là qui venait de me faire peur quand vous avez rajouté ça. Donc, vous rappellerez Michel, vous ferez votre dossier, la lettre d'accompagnement avec lui, comme ça on sera sûr qu'elle sera bien faite, qu'elle sera bétonnée.
2: Les mandats, j'ai dû
4: oui, bien sûr.
2: Les annuler pour
4: mais bien
2: moi,
4: sûr.
2: Mais évidemment, je ne vais pas leur dire, non.
4: D'accord, c'est juste ça qui m'a fait peur tout à l'heure.
3: D'accord.
1: Eh bien, merci Angélique, on vous souhaite bon courage.
2: Merci, et puis j'espère que je m'en sortirai, et puis que je vous appellerai
4: vous en sortirez.
2: Ça va mieux.
3: Ok Angélique, à bientôt. Vous appelez quand il faudra.
2: Il n'y a aucun problème.
3: Au revoir.
2: Merci, au revoir.
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1: Écoutons maintenant un nouveau témoignage de surendettement sur radiocrésus.fr au 03 88 16 19 69. Bonjour Nathalie, vous pouvez exposer votre situation à l'antenne. On vous écoute.
2: Bonjour, je suis dans une situation très difficile actuellement car mon mari qui était entrepreneur, son entreprise vu le contexte économique a capoté complètement et depuis un an et demi c'est la descente aux enfers complète. Donc je me retrouve sans rien, vraiment plus rien du tout. Voilà.
3: Bonjour Nathalie, donc je connais un peu votre dossier. C'est vrai, votre mari est un homme merveilleux, mais une petite entreprise avec un seul client. Si le client, effectivement, ne paye pas, ben, l'entreprise est coulée.
2: Voilà.
3: C'est beaucoup trop fragile, tout ça.
2: Oui.
3: Et vous qui avez un emploi, effectivement, donc solide, sérieux, où il y a de l'ancienneté, eh bien, forcément, en tant que femme fidèle, vous êtes entraînée, vous avez donné la signature, vous avez cautionné, vous avez la foi et l'amour.
2: Voilà, c'est exactement ça.
3: Voilà, mais effectivement, c'est merveilleux. C'est encore des grandes qualités qu'on ne trouve plus tellement de notre époque.
2: Mm-hmm.
3: Mais ça vous honore et puis vous allez vous en sortir puisque vous habitez heureusement les bons territoires. En revanche, ce qui est embêtant, c'est que vous êtes sans doute victime d'une saisie à la source de votre salaire.
2: Oui, oui.
3: Donc ça ampute effectivement vos revenus.
2: Donc j'ai vraiment plus rien parce que
3: donc,
2: j'enlève
3: voilà.
2: Le foyer, c'est bon.
3: Il faut essayer de ne pas trop gagner en ce moment et juste garder l'équilibre aussi pour le futur de votre logement,
2: oui.
3: Pour garder votre nid d'amour afin que le printemps soit proche.
2: Voilà.
3: Voilà. Voilà, donc, nous voyons la chose. N'hésitez pas à nous rappeler dès que vous avez un petit point de précision à demander. Madame Neuboer est avocate à Saverne. Elle est près de moi. Elle vous écoute attentivement. Donc, je lui laisse encore la parole, ne serait-ce que pour vous dire bonjour et de vous fortifier dans votre désir d'émerger et de sortir de tout cela.
2: Merci.
4: Oui, bonjour. Donc, quand j'ai entendu Michel dire vous êtes dans les bons territoires, ça veut dire qu'en fait, il envisage une liquidation, tout simplement. Et c'est vrai que dans votre malheur, vous avez encore la chance d'habiter dans le 67, 57 ou 68, où on peut très rapidement, donc selon les tribunaux dont on dépend, faire un dossier complet, toujours avec Crésus, et aller le déposer au tribunal. Et à partir du moment, surtout si vous êtes dans la juridiction de Strasbourg, par exemple, où vous déposez le dossier, vous avez un rendez-vous qui vous est fixé donc pour 2-3 semaines au grand maximum. Et une fois que vous avez passé votre liquidation, vous serez tranquille. Parce que toute personne qui viendra vous faire des saisies, toute personne qui voudra des sous, vous leur direz gentiment, bah, allez voir monsieur l'administrateur judiciaire, il s'occupera de vous.
2: D'accord.
1: Et bien voilà, et ben merci de votre appel Nathalie. On vous souhaite bon courage.
2: Merci.
1: Et à très bientôt.
2: À très bientôt.
3: Au revoir Nathalie.
4: Au revoir.
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1: Vous êtes sur endetté, ne paniquez pas. Vous écoutez Radio Crésus et nos juristes sont là pour vous soutenir et vous conseiller à l'antenne. Tout de suite, nous avons Jean. Bonjour Jean.
2: Oui, bonjour. Donc je vous téléphone parce que je suis surendetté. Enfin, je suis dans une situation un peu difficile. Et ce qui s'est passé, c'est que mon père a ouvert une agence immobilière. Je travaille avec lui. Il a fait un crédit et je me suis porté caution. Donc aujourd'hui, je me retrouve sans travail parce que l'agence a fermé et avec une partie des dettes de l'agence.
1: Alors Michel.
3: Oui, bonjour Jean.
2: Bonjour.
3: Donc, je connais un peu votre problème. Vous êtes d'abord un fils, effectivement, qui a bon cœur. Il a soutenu son père. Vous savez aujourd'hui ce que c'est une caution. C'est pas aussi évident, hein. Avant de signer des fois une caution, même s'ils opèrent, il vaut mieux voir les comptes si le prévisionnel de l'entreprise permet de...
0: 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Il est 18h.

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1: Vous êtes avec Radio Crésus, avec un flash info conso présenté par Régis Alter à l'antenne et Marilyn Wächter de la Chambre de consommation d'Alsace. Nous arrivons avec un sujet sur les huissiers de justice. L'huissier de justice exerce une profession souvent source de crainte et d'appréhension. Cette peur et cette impopularité sont principalement dues à une méconnaissance de cette profession, de ses règles et de ses limites. Il est donc essentiel de disposer des informations principales concernant les droits et obligations de la profession d'huissier. Marilyn, qu'est-ce qu'un huissier de justice ?
2: Alors, l'huissier est un officier public et ministériel. Alors, ça signifie qu'il est titulaire d'une fonction qui lui est attribuée par l'État et qu'il est nommé par décision d'un ministre. Dans le cas présent, il s'agit du ministre de la Justice. Alors, l'huissier exerce une profession libérale et il doit obligatoirement avoir la nationalité française, ne jamais avoir été condamné pénalement ou disciplinairement, et évidemment, il ne doit pas avoir déposé de dossier de faillite personnelle.
1: Alors, pouvez-vous nous expliquer quelles sont les missions d'un huissier de justice ?
2: Le champ d'action d'un huissier de justice est assez vaste, mais on peut le diviser principalement en deux types de missions. D'une part, l'huissier peut agir en dehors de la prise de toute décision de justice. Dans ce cas, sa mission sera surtout une mission de conseil et de constatation. Mais d'un autre côté, il peut aussi agir suite à la prise d'une décision de justice. Dans ce cas, il est plutôt l'auxiliaire des tribunaux.
1: Alors, quel est le rôle d'un huissier de justice dans un cadre extrajudiciaire ?
2: Lorsque l'huissier agit sans pouvoir se prévaloir d'une décision de justice, son rôle est multiple et il ne sera pas uniquement centré sur le recouvrement de sommes d'argent. Donc, dans un contexte extrajudiciaire, l'huissier va pouvoir apposer des scellés ou effectuer un inventaire suite au décès d'une personne, mais il pourra aussi accomplir des actes d'information pour lesquels l'envoi d'un simple courrier recommandé avec accusé de réception n'aurait pas été suffisant. Ce sera le cas notamment pour notifier un licenciement ou pour le recouvrement de loyers impayés. Mais dans ce même cadre extrajudiciaire, l'huissier va aussi établir des constats d'après ce qu'il observe, donc soit en se rendant dans un lieu précis, ou alors en effectuant des captures d'écran sur un ordinateur ou sur un téléphone mobile. L'huissier peut aussi faire des constats dans le cadre d'un état des lieux pour un contrat de bail. Et enfin, toujours dans ce cadre hors décision de justice, l'huissier peut délivrer des sommations de payer à un débiteur. Dans ce cas, il ne pourra pas pénétrer chez ce débiteur sans son accord ou effectuer des saisies.
1: Et quel est le rôle d'un huissier de justice dans un cadre judiciaire ?
2: Alors, dans un tel contexte, l'huissier d'abord dispose d'une décision de justice et il est chargé de la faire exécuter. Dans ce cas, il doit procéder aux saisies et éventuellement aux expulsions nécessaires à la réalisation de la décision du tribunal. Donc, si jamais la personne qui a été condamnée en justice se montre réticente, dans ce cas-là, l'huissier va demander le concours des administrations pour obtenir des renseignements complémentaires sur le domicile, sur l'employeur du débiteur, sur son compte bancaire, etc. Et il peut aussi, dans ce cadre, demander l'appui des forces de l'ordre, donc la police ou la gendarmerie.
1: Un créancier peut-il faire appel à n'importe quel huissier de justice sur le territoire français ?
2: Non. En fait, la fonction de justice implique le respect de règles de compétences territoriales. Donc il ne peut pas agir valablement s'il n'intervient pas sur une commune qui dépend du tribunal de grande instance compétent pour la ville où l'huissier a domicilié son étude. Donc toute action qui est effectuée en dehors de sa compétence territoriale sera une action sans effet.
1: Et dites-moi, quand est-ce qu'un huissier peut-il saisir le mobilier d'un débiteur ?
2: Alors, une saisie de mobilier va intervenir lorsque l'huissier possède une décision de justice qui condamne un débiteur au paiement d'une somme et que les revenus de la personne ne sont pas suffisants pour procéder au paiement. La saisie doit permettre de procéder au remboursement intégral de la dette. Donc dans ce cadre, dans un premier temps, l'huissier va se rendre chez le débiteur pour dresser un inventaire du mobilier. Il remet un acte de saisie au débiteur, mais aucun meuble ne pourra être déplacé jusqu'à la vente effective. Et puis, dans un second temps, l'huissier fera procéder à la vente aux enchères du mobilier qui aura été saisi.
1: Pouvez-vous nous préciser quel mobilier peut être saisi ?
2: En principe, tous les biens qui sont considérés comme meubles corporels sont saisissables. Alors, par exemple, un ordinateur, une télévision, une console de jeu sont des meubles corporels. Il existe cependant un certain nombre d'exceptions. Donc des meubles qui, bien qu'ils soient corporels, ne pourront jamais être saisis par un huissier. Alors, ce sera le cas des vêtements, du linge de maison, ainsi que tous les meubles de rangement. Mais c'est également le cas de la literie, des tables et des chaises pour la prise des repas en commun. Ce ne seront pas non plus saisissables tout ce qui est alimentation et les objets de ménage nécessaires pour la conservation, la préparation et la consommation des aliments en question. C'est également le cas pour les produits nécessaires aux soins corporels et à l'entretien de la maison. Ne seront pas non plus saisissables les appareils de chauffage ainsi que les machines à laver. Les livres et objets nécessaires à la poursuite des études ou à la formation professionnelle, ainsi que tout ce qui est objet d'enfant. L'huissier ne peut pas non plus saisir les instruments de travail nécessaires à l'exercice personnel de l'activité professionnelle du débiteur. Il ne peut pas non plus saisir les souvenirs à caractère personnel et familial. Il ne peut pas non plus saisir les animaux d'appartement ou de garde, ainsi que les animaux d'élevage et toute la nourriture nécessaire à cet élevage. Et enfin, il ne pourra pas saisir le poste de téléphone qui permet d'avoir un accès minimum à la téléphonie fixe ou mobile.
1: Voilà, donc nous constatons qu'effectivement la liste est assez longue,
2: oui.
1: Même s'il peut y avoir des exceptions après à cette non-saisie. Hein.
2: Tout à fait.
1: Alors comment un débiteur peut-il contester les actes d'un huissier ?
2: Une personne qui souhaite se plaindre du comportement d'un huissier de justice devra tout d'abord saisir la chambre départementale des huissiers de justice. Cette chambre départementale peut être saisie pour des motifs assez variés, donc par exemple l'absence de réponse aux correspondances qui sont envoyées par le débiteur, les refus répétés de rendez-vous par l'huissier, l'absence de compte-rendu, une difficulté pour établir les comptes. Elle peut aussi être saisie pour une réclamation concernant la taxation des frais ou encore l'absence totale d'explication par rapport à la procédure que l'huissier met en place. Et si le débiteur s'estime en plus victime d'une infraction, comme un abus de confiance, un faux en écriture, etc., il pourra également déposer une plainte ou saisir directement le tribunal compétent.
1: Merci beaucoup Marilyn pour toutes ces informations. Ce flash info conso de Crésus sur les huissiers de justice se termine. À très bientôt. Merci.
2: Merci, au revoir.
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2: Et nous enchaînons sur ce second Flash Info Conso, le droit au compte bancaire. Marine Wächter va nous expliquer effectivement quelques précisions, va nous apporter des précisions sur le droit au compte bancaire, et Jean-Emmanuel Medina de Crésus, stagiaire avocat également. À vous Marilyn.
3: Un compte bancaire est un outil indispensable, ne serait-ce que pour percevoir un salaire ou conserver son argent en sécurité. Alors, la loi du 26 juillet 2013 de séparation et de régulation des activités bancaires a renforcé le droit au compte et amélioré l'accès aux services bancaires de base. Le droit au compte s'applique aux particuliers, mais concerne aussi les entrepreneurs individuels, les entreprises et les associations. Alors, on peut se poser une première question. Effectivement, une banque peut-elle me priver d'un compte bancaire ?
4: Alors, en effet, les banques ont droit de contraindre leurs clients de fermer leur compte ou même de refuser à de potentiels clients l'ouverture d'un compte. Il existe des situations pour lesquelles il sera difficile à une personne de trouver une banque qui veuille bien l'accueillir. Voilà pourquoi la loi oblige l'établissement qui a refusé de vous ouvrir un compte de vous remettre une attestation écrite. Ce document est important car il vous informe de votre droit de détenir un compte et vous renseigne sur les mesures à suivre pour bénéficier de ce droit.
3: Pourquoi ai-je intérêt à m'adresser à plusieurs banques ?
4: Alors, c'est simple. Lorsque l'on souhaite ouvrir un compte bancaire et que l'on pense que l'établissement contacté refusera, il est en effet recommandé de solliciter plusieurs établissements bancaires. De cette manière, vous augmenterez vos chances de trouver un établissement qui vous accueillera. Si au bout de plusieurs demandes infructueuses, vous n'avez toujours pas trouvé d'établissement bancaire, alors il faudra actionner la procédure du droit au compte.
3: Alors justement, si je suis un particulier, puis-je mettre en œuvre le droit au compte ?
4: Tout à fait. Les personnes physiques domiciliées en France et également les Français résidant à l'étranger qui ne possèdent pas de compte de dépôt en France peuvent demander à la Banque de France de désigner une banque pour obtenir

0: Tenir l'ouverture d'un compte.
1: Et qui peut m'aider dans mes démarches administratives?
0: L'établissement bancaire, qui vous refuse l'ouverture d'un compte, peut faire, en votre nom, un recours. Il est aussi possible de se faire aider dans cette démarche par le conseil général du département, la caisse d'allocation familiale, votre centre communal ou intercommunal d'action sociale ou encore une association de consommateurs agréés.
1: Et en quoi consiste la procédure du droit au compte?
0: Pour demander à bénéficier du droit au compte, il n'y a rien de plus simple. Il suffit de déposer un dossier au guichet de la succursale de la Banque de France concernée ou adresser par courrier sa demande. Il est important de savoir qu'un recours pourra être effectué autant de fois que nécessaire afin d'obtenir l'ouverture d'un compte bancaire.
1: Cette procédure entraîne-t-elle un coût financier?
0: Aucun. La procédure d'ouverture forcée d'un compte et l'utilisation des services bancaires de base est gratuite.
1: Et quelles sont les pièces à fournir lors de la constitution d'un recours?
0: Les pièces à fournir sont les suivantes. La lettre de refus d'ouverture de compte délivrée par une banque. Ensuite, une pièce d'identité en cours de validité et un justificatif de domicile. Un courrier aussi d'introductif dans lequel vous attestez sur l'honneur ne pas détenir de compte de dépôt ainsi que vos préférences géographiques. Et enfin, un formulaire de demande d'intervention.
1: Alors comment et dans quel délai suis-je informé de la décision de la Banque de France?
0: La Banque de France désigne l'établissement où un compte sera ouvert d'office un jour ouvré à réception du dossier. Elle informe l'agence désignée d'office et le cas échéant, l'agence qui a lancé la procédure. L'établissement désigné procède à l'ouverture du compte dans les 3 jours à compter de la réception de l'ensemble des pièces nécessaires.
1: Ce compte fonctionne-t-il normalement?
0: Oui, tout à fait. Les établissements de crédit désignés par la Banque de France sont tenus d'offrir aux titulaires du compte des services bancaires de base dont le contenu et les conditions tarifaires sont précisés par décret.
1: Est-il possible d'obtenir d'autres services que ceux prévus par la loi?
0: Alors, il faut savoir que le service bancaire de base ne prévoit pas d'office la délivrance d'un chéquier ou l'ouverture d'une autorisation de découvert. L'établissement bancaire peut néanmoins vous fournir ces services dans les conditions définies par la convention de compte.
1: La banque pourra-t-elle fermer ce compte?
0: L'ouverture d'un compte après mise en œuvre du droit au compte crée une nouvelle relation commerciale avec votre banque. Vous pouvez, tout comme peut le faire la banque, clôturer le nouveau compte créé. L'établissement de crédit désigné par la Banque de France sera tenu par la loi de respecter un délai de préavis de 2 mois. Cette décision, faut le savoir, doit faire l'objet d'une notification écrite et motivée adressée au client ainsi qu'à la Banque de France.
1: Eh bien, merci pour toutes ces précisions et à bientôt pour un nouveau Flash Info Conso.
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1: 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Une autre serait aussi le courage, parce que des fois nous faisons face à des situations vraiment très difficiles, ce qui inclut aussi une parfaite maîtrise de soi.
2: Dans ce milieu fermé, Bruno apprécie l'échange mutuel avec les autres surveillants comme une source d'enrichissement humain.
1: Vis-à-vis de la population pénale aussi, on travaille avec de l'humain, donc c'est enrichissant parce que toutes les situations ne vont pas être pareilles, et donc on a un enrichissement personnel à ce point de vue-là. On a aussi des collègues qui viennent de tous horizons, donc ça permet d'avoir des expériences des uns et des autres quand on discute, quand on partage des moments de convivialité. C'est un esprit de camaraderie, comme quand on a une équipe de foot, voilà, on est sur le terrain, on doit jouer ensemble. Nous c'est notre cas, c'est pareil.
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1: Vous êtes sur Radio Crésus pour ce nouveau Flash Info Conso. Aujourd'hui, la thématique, la procédure de surendettement des particuliers. Alors, nous entendons beaucoup parler du surendettement des ménages. Chaque année, c'est plus de 220 000 dossiers qui déposent un dossier, soit près d'un dossier déposé toutes les deux minutes en France. Et alors, il ne faut pas confondre les situations de surendettement et le nombre de dossiers de surendettement déposés auprès de la Banque de France. Bon nombre de personnes sont surendettées, mais ne déposeront jamais de dossier de surendettement.
2: Pouvez-vous nous dire ce qu'est la procédure de surendettement ?
1: La procédure de surendettement est réglée par le Code de la consommation. Cette procédure est née en 1990, elle est toujours en vigueur, et elle permet aux personnes surendettées de bénéficier d'une certaine protection vis-à-vis de leurs créanciers, soit de bénéficier d'un gel de dette, soit d'un plan d'apurement, voire d'un effacement de leur dette.
2: Qui doit en faire la demande ?
1: Alors c'est aux personnes en grande difficulté financière de compléter le dossier de surendettement, soit seules, soit en couple. Elles doivent ensuite déposer ce dossier auprès du secrétariat de la commission qui se trouve à la Banque de France attachée à leur domicile. Bien sûr, elles peuvent être soutenues par un travailleur social ou un spécialiste dans cette démarche, tel Crésus.
2: Et toutes les personnes surendettées peuvent-elles en bénéficier ?
1: Alors non, il existe des critères d'exclusion. Sont exclues par exemple les personnes qui peuvent bénéficier d'une autre procédure spéciale de traitement de leurs difficultés financières. Sont concernés les auto-entrepreneurs, les professions libérales, les agriculteurs, mais aussi les personnes morales comme les associations. Par ailleurs, il ne faut pas être reconnu de mauvaise foi. La bonne foi peut être effectivement remise en cause en cas de comportement frauduleux ou mensonger, en cas de fausse déclaration ou lorsqu'on organise son insolvabilité.
2: Alors finalement, quelles sont les personnes qui peuvent en bénéficier ?
1: Alors cette procédure de surendettement des particuliers concerne les salariés, les fonctionnaires, les retraités, les personnes à la recherche d'un emploi ou sans activité, les personnes en situation de handicap ou d'invalidité. Et bien sûr, à condition que la présomption de bonne foi ne soit pas remise en cause.
2: Et quelles sont les grandes étapes de la procédure ?
1: On peut dire que la procédure se découpe en quatre grandes étapes. Première étape, dépôt du dossier. Seconde étape, recevabilité de la demande. Troisième étape, adoption du plan de redressement. Et quatrième étape, mise en place des mesures du plan par le surendetté. Bien sûr, il faut aussi savoir que le dépôt du dossier entraîne automatiquement un fichage du surendetté au fichier des incidents de paiement et des crédits des particuliers qu'on appelle FICP.
2: Je sais que la décision de recevabilité comporte des effets particuliers. Pouvez-vous en parler ?
1: Alors cette décision de recevabilité emporte deux effets majeurs. Le premier est qu'elle suspend et interdit les saisies par les créanciers. Le deuxième effet, c'est que le surendetté ne doit plus payer ses dettes qui sont nés avant la date de recevabilité, et cela jusqu'à la mise en place du plan de redressement.
2: Et si le dossier est déclaré irrecevable, que se passe-t-il ?
1: Alors si le dossier est déclaré irrecevable, le surendetté peut se défendre et contester cette décision devant le juge. Si le juge confirme l'irrecevabilité, le surendetté perd le bénéfice de la procédure et devra se battre seul face à ses créanciers. Il peut engager encore un pourvoi en cassation, mais cela n'a que rarement un intérêt.
2: Combien de temps s'écoule entre le dépôt du dossier et l'orientation du dossier vers telle ou telle solution ?
1: Le délai légal de traitement des commissions est de 3 mois maximum. Après l'orientation, la procédure peut durer bien plus longtemps selon la complexité du dossier et les actions du créancier ou du surendetté en cours de procédure. Mais toutes ces questions méritent un autre Flash Info Conso.
2: Bien, merci pour toutes ces informations et à bientôt pour un prochain Flash Info Conso.
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1: Bonjour et bienvenue sur Radio Crésus, la radio qui vous aide. Alors aujourd'hui, nous avons le plaisir de recevoir Linda Bellarbi, qui est stagiaire avocate au sein de Crésus Alsace. Bonjour Linda.
2: Bonjour Monsieur Alter.
1: Et c'est l'occasion effectivement de vous présenter une des intervenantes de Crésus Alsace qui va nous exposer effectivement quel est son rôle au sein de Crésus Alsace. Alors il faut savoir que Linda Bellarbi est arrivée à Crésus le 4 juillet 2011 dans le cadre de sa formation en tant qu'avocate et elle suit effectivement un projet pédagogique individuel au sein de Crésus. Alors, Linda, est-ce que vous pouvez nous expliquer ce qu'est le PPI, le projet pédagogique individuel ?
2: Alors, en quelques mots, dans le cadre de la formation à la profession d'avocat, il est demandé aux élèves de réaliser, après une première période d'école et avant d'intégrer un cabinet d'avocat, un stage de 6 mois au sein d'une structure socio-professionnelle différente. Et ce, j'imagine, afin d'éveiller l'esprit des futurs avocats, de les sensibiliser au monde qui les environne, d'accentuer leur ouverture d'esprit et d'exercer leur capacité d'observation, d'où l'intérêt d'intégrer une structure qui ne les formate pas tel que pourrait le faire immédiatement un cabinet d'avocats, mais au contraire leur apporter une dimension nouvelle et différente.
1: C'est pour ça que vous dites effectivement structure socio-professionnelle différente d'un cabinet d'avocat.
2: Différente d'un cabinet d'avocat, effectivement. Bien que nous soyons amenés à effectuer des missions, je dirais, qui se rapprochent de celles d'un cabinet d'avocats, puisqu'on en parlera certainement tout à l'heure, à l'évidence, nous sommes là pour mettre à disposition un savoir, des connaissances, pour des demandeurs, pour des gens qui ont besoin d'avoir de l'information sur leurs droits. Néanmoins, on n'exerce pas encore, nous ne sommes qu'en formation, mais devons apporter une expertise, peut-être en termes juridiques, dans une structure qui peut avoir besoin de juristes sans avoir besoin d'un avocat forcément.
1: Et il est clair qu'à Crésus, effectivement, les questions juridiques font foison.
2: Exactement.
1: Tous les jours, et donc effectivement, c'est un travail de Sisyphe que nous menons. Alors justement, pour parler de votre activité au sein de Crésus, en tant que stagiaire, quelles sont les missions qui vous sont confiées ?
2: Alors, la chance d'intégrer Crésus est d'offrir à l'élève avocat, très égoïstement, une grande variété de problématiques à traiter. Je dirais qu'aucun jour ne se ressemble, tant les dossiers et les problématiques sont variés et divers. Et j'ai cette chance aujourd'hui ici de pouvoir découvrir des domaines qui vont aussi bien de l'endettement au surendettement, des faillites commerciales, civiles, mais aussi d'accéder à une population en demande qui a besoin d'informations, qui est en attente d'un soutien juridique bien souvent, et il est très appréciable de constater au quotidien qu'avec l'équipe de Crésus dans son ensemble, les bénévoles ou les permanents, il est intéressant d'apporter nos moyens, notre boîte à outils, notre technique et enfin de mettre à disposition les connaissances qu'on a pu accumuler.
1: Il est vrai que Crésus, une de ses principales forces, c'est le bénévolat.
2: Tout à fait.
1: Et c'est vrai que les bénévolats sont des personnes de qualité, ouais, qui ont déjà un grand parcours professionnel qui a été fait. Mais néanmoins, il y a certainement des questions juridiques qui viennent régulièrement. Et c'est aussi au rôle du stagiaire d'apporter ces informations. Je pense qu'effectivement, les bénévoles vous sollicitent.
2: Tout à fait. Il y a une vraie, je dirais, concertation entre les bénévoles qui, eux, nous apportent leur expérience, leur richesse, puisqu'ils viennent d'un monde professionnel, souvent de la banque, et ont une grande expertise des problématiques. Néanmoins, ils ne sont pas juristes et ont besoin de juristes, d'élèves avocats pour les aider. Et il est intéressant de voir que, à chaque dossier, peut apparaître une question particulière qui nécessite une information précise et qui nous demande aussi à nous, élèves avocats, de nous remettre en question et de faire des recherches
1: tous systématiques.
2: Les jours, et surtout d'assumer ses responsabilités, c'est-à-dire d'être certain de pourvoir à l'information correcte voilà, et précisément.
1: C'est une information fiable et on sait qu'effectivement, il n'y a pas deux situations identiques.
2: Tout à fait.
1: Et c'est pour ça qu'effectivement, à Crésus, nous traitons les dossiers de façon personnalisée et individualisée. Alors, vous n'avez pas parlé d'autres missions telles que la veille juridique. C'était également une mission qui vous est confiée pour, bien sûr, sous le contrôle de votre tuteur. Et il y a toutes les actions que vous menez sont faites sous le contrôle
2: efficace. Hein.
1: Voilà, c'est dit. Alors, justement, pour terminer sur cet entretien, est-ce que, je dirais, votre stage correspond finalement à vos attentes en tant que future avocate ?
2: Alors, je voudrais dire que ça a été une très belle opportunité de pouvoir venir chez Crésus, opportunité qui n'est pas achevée. J'ai été ravie à plusieurs points de vue, d'un point de vue, je dirais, tant humain, par la qualité des équipes. Vous êtes emportés par le désir de bien faire, par la fibre qui est chez Crésus. Et je pense qu'on peut pas rester insensible à tout ça. Et d'un point de vue plus professionnel, eh bien entendu, l'ensemble des connaissances acquises et l'intérêt pour le contentieux des particuliers qui ne cesse de croître au fur et à mesure des jours et des dossiers. Et je dirais même pour finir, parce que je suis bavarde, je pense qu'il serait même bon pour n'importe quel élève avocat de connaître ce type de structure.
1: J'allais y venir, justement.
2: Parce que je pense que fondamentalement, on ne peut pas oublier que le métier d'avocat, c'est aussi un métier où il doit y avoir un désintéressement et qu'on est là aussi pour apporter ce qu'on a eu la chance d'apprendre, pas toujours que de manière lucrative. Donc je pense faire quelques piqûres de rappel au cours des années à venir pour me rappeler peut-être toujours que cette fibre, elle est essentielle et que grâce à des associations comme Crésus, on peut être fier de ce qu'on fait tous les jours.
1: Merci beaucoup Linda Bellarbi pour ce témoignage.
2: C'est moi qui vous remercie.
1: À très bientôt sur Radio Crésus.
2: À bientôt.
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1: Bienvenue sur Radio Crésus, nouveau Flash Info Conso avec Marilyn Wächter de la Chambre de Consommation d'Alsace. Bonjour.
2: Bonjour.
1: Et Régis Alter à l'antenne. Aujourd'hui, la vente en viager.
2: La vente en viager consiste à vendre un logement à une personne qu'on appelle le débit rentier en échange du versement périodique d'une rente pendant toute la durée de vie du vendeur qu'on appelle le crédit rentier. C'est une méthode de vente qui a été utilisée notamment par Jeanne Calment, qui a vendu à l'âge de 90 ans sa maison en viager. L'acheteur, son notaire et sa femme auront déboursé au total plus de deux fois le prix de la maison jusqu'à sa mort à 122 ans. Donc, concrètement, en quoi consiste une vente en viager ?
1: Alors, une vente en viager permet à une personne d'acheter un logement sans verser la totalité du prix de vente le jour de l'achat. Il ne pourra occuper le bien qu'au décès du vendeur, sauf si le vendeur libère le bien de suite. Le vendeur perçoit une rente mensuelle de l'acheteur jusqu'à son décès, éventuellement précédée d'un paiement au comptant le jour de l'achat.
2: Et comment le prix de vente est-il fixé ?
1: Alors, les parties peuvent fixer librement le prix sans dépasser la différence entre la valeur vénale, qui est la valeur actuelle estimée du bien, et la valeur du logement, établie entre autres par l'espérance de vie du vendeur.
2: Comment fixe-t-on le prix de la rente ?
1: Alors, nous l'avons vu, une partie du prix peut être versée au comptant au jour de l'achat du bien. C'est le bouquet. Si le bouquet versé est élevé, la rente sera faible, et au contraire, si le bouquet est faible, la rente sera plus élevée. Une clause d'indexation peut être prévue dans le contrat permettant de réviser automatiquement le montant de la rente.
2: Comment s'assurer du paiement de la rente ?
1: Alors, le vendeur peut prévoir dans l'acte de vente certaines clauses permettant d'intervenir en cas de non-paiement des rentes par l'acheteur. Ça peut être par exemple une clause résolutoire. Si plusieurs rentes n'ont pas été payées, alors le vendeur pourra reprendre son bien. Ça peut être également une clause de conservation du bouquet. La clause permet de conserver le bouquet, ce qui a été payé au comptant, notamment en cas de résiliation du contrat de vente.
2: Et quelles sont les obligations des parties une fois la vente conclue ?
1: Alors, les réparations d'entretien courant du logement, le paiement de la taxe d'habitation ainsi que les factures d'énergie restent à la charge du vendeur, le vendeur qui est le crédit rentier, sauf si celui-ci a libéré totalement le bien vendu. L'acheteur, le débit rentier, aura en principe à sa charge la taxe foncière, sauf si les parties en décident autrement. L'acheteur occupera le logement au jour du décès du vendeur, crédit rentier, sauf bien sûr s'il le libère de suite.
2: Comment est imposée une vente en viager ?
1: Alors, les rentes viagères à titre onéreux sont soumises à l'impôt sur le revenu pour une fraction de leur montant. Cette fraction a été fixée forfaitairement d'après l'âge du crédit rentier lors du premier versement de la rente. Par exemple, à la date du premier versement, la fraction imposable est fixée comme suit. 70% si vous étiez âgé de moins de 50 ans, 50% si vous étiez âgé de 50 à 59 ans, 40% si vous étiez âgé de 60 à 69 ans et 30% si vous étiez âgé de plus de 69 ans.
2: Dans quel cas la nullité de la vente peut-elle être prononcée ?
1: Alors, la vente en viager repose sur le principe de l'aléa, qui est la date du décès du vendeur. Si l'acheteur avait connaissance d'une maladie avant ou au plus tard au moment de la signature du contrat de vente, la vente pourra devenir nulle. De même, si le décès du vendeur intervient 20 jours après la signature de l'acte de vente, la date de décès sera considérée comme prévisible et la vente nulle.
2: Eh bien, merci pour toutes ces précisions et bien à bientôt pour un nouveau Flash Info Conso.
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1: Chaque année, des centaines de milliers de courriers annonçant le gain d'un lot sont envoyés aux particuliers. Attention, il s'agit d'un leurre. Explication, Marilyn Wächter, responsable juridique à la Chambre de consommation d'Alsace.
2: Il s'agit souvent de courriers dits de loterie publicitaire qui sont bien souvent...

0: demander de vous rayer de ces fichiers. À ce titre, on peut rappeler que la Commission nationale de l'informatique et des libertés a édité un guide intitulé « La pub si je veux » qui vous rappelle toutes les démarches à effectuer pour éviter les publicités nominatives et qui comporte également des courriers d'exemple pour pouvoir rapidement demander aux différentes sociétés émettrices de publicité de vous rayer de leurs fichiers. Si malgré votre démarche personnelle, la société émettrice ne vous raye pas de son fichier client, il faut à ce moment-là avertir directement la Commission nationale de l'informatique et des libertés pour qu'elle intervienne directement auprès de la société émettrice des publicités.
1: Pour télécharger le guide de la CNIL, de la pub si je veux, vous devez taper sur votre ordinateur www.cnil.fr. Pour avoir de plus amples renseignements, contactez la Chambre de consommation d'Alsace au 03 88 15 42 42.
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1: Vous êtes sur Radio Crésus, info conso avec les coffrets cadeaux. Que faut-il savoir pour éviter les mauvaises surprises ? Si le coffret cadeau est présenté comme un moyen simple d'accéder à des loisirs variés, il n'est pas recommandé de se fier uniquement à cette apparence. En effet, le coffret cadeau est en réalité un produit complexe, faisant intervenir plusieurs interlocuteurs et qui implique la conclusion de deux contrats.
2: Alors Amélie, globalement, un coffret cadeau, qu'est-ce que c'est ?
3: Alors un coffret cadeau se présente généralement sous la forme d'une boîte dont le contenu permet d'avoir accès à une multitude d'activités et de loisirs, par exemple un saut en parachute ou une nuit dans un hôtel de charme. Donc cela permet à la personne qui se voit offrir ce coffret de choisir l'activité qui lui convient le plus parmi toutes les prestations proposées. Donc le coffret contient habituellement les conditions générales de vente, le bon cadeau qui permet de bénéficier de la prestation et le catalogue des activités dans lequel le client devra faire son choix.
2: Ce type de coffret peut être acheté en magasin ou...

0: Ou sur Internet, le client bénéficie-t-il d'un délai de rétractation ?
1: Alors, l'existence d'un délai de rétractation dépend à la fois du lieu d'achat et des prestations contenues dans le coffret. L'achat d'un coffret en magasin ne permet pas de bénéficier d'un délai de rétractation, et ce, quelles que soient les prestations concernées, sauf encore si le magasin prévoit ce type de délai dans ses conditions commerciales. En revanche, l'achat d'un coffret sur Internet permet en principe au client de revenir sur sa décision dans un délai de 14 jours suivant la réception du coffret en le retournant à ses frais à l'émetteur. Cependant, même lorsque le coffret a été acheté sur Internet, le délai de 14 jours n'existera pas si le coffret contient des prestations de services d'hébergement, de transport, de restauration, de loisirs, qui doivent être fournies à une date ou selon une périodicité déterminée. On peut retrouver ces éléments à l'article L121-21-8 du Code de la consommation.
0: Et que se passe-t-il si le catalogue d'activités qui sont proposées, finalement, est trop limité et qu'il n'y a pas tellement de choix dans sa région, où, par exemple, on ne trouve qu'un seul prestataire ?
1: Alors souvent, sur l'emballage des coffrets, il y a une précision du nombre d'offres proposées par secteur géographique, mais aucun texte n'impose ces précisions. Si vous ne trouvez pas de prestations qui correspondent à vos attentes dans votre région, vous pouvez demander l'échange de votre coffret contre un coffret d'une autre catégorie. Cette possibilité vous est généralement proposée dans les conditions générales d'utilisation qui sont incluses dans le forfait et en général qui sont accessibles sur Internet. Alors, en ce qui concerne le prix de cet échange, la réponse figure également dans les conditions générales du coffret qui sont librement rédigées par l'émetteur.
0: Et que faire si on me dit que la prestation qui m'intéresse n'est jamais disponible ou alors à des dates très éloignées ?
1: Si le professionnel qui délivre la prestation que vous avez choisie refuse systématiquement une date de réservation lorsque vous annoncez que vous bénéficiez d'un coffret, alors qu'il vous accepte en tant que client classique, son attitude pourra être qualifiée de refus de vente. Et il faut savoir qu'en France, il est interdit de refuser à un consommateur la vente d'un produit ou la prestation d'un service, sauf motif légitime. Cette infraction est passible d'une amende de 1500 euros et de 3000 euros en cas de récidive. La difficulté va résider dans le fait de pouvoir prouver le refus de vente.
0: Et que faire si la date de validité du coffret est dépassée ?
1: Alors il faut faire attention parce que tous les coffrets ont une durée de validité qui est précise. Généralement, elle va varier entre 1 an à 18 mois. Le plus souvent, une date limite d'utilisation précise va figurer sur l'emballage et le chèque cadeau. Mais sur certains coffrets, seule va figurer une durée qui se décompte à partir de la date d'achat. Si l'information concernant la durée figure dans le coffret, vous ne pourrez pas obliger le professionnel à vous permettre d'utiliser votre chèque cadeau si vous avez atteint la date de péremption. Dans certains cas, le contrat va permettre cependant au porteur du coffret de l'échanger ou d'en prolonger la validité à condition d'en faire la demande dans les premiers mois suivant la date de péremption et moyennant bien sûr des frais. Il est nécessaire pour cela de consulter les conditions générales de vente à ce sujet.
0: Et si le coffret est périmé parce que les professionnels que j'ai contactés n'ont pas pu réserver une date à temps ?
1: Alors si vous demandez la prolongation du coffret parce que vous n'avez pas pu en bénéficier dans les délais par la faute des prestataires, il est possible de demander un échange gratuit du chèque cadeau. Il faudra cependant apporter une preuve du fait que vous avez effectué votre demande aux professionnels avant la date limite de validité. Vous pouvez présenter par exemple la copie d'une demande écrite.
0: Comment réagir si le professionnel me dit que l'activité choisie dans le coffret implique des dépenses supplémentaires ?
1: Il est absolument indispensable de toujours vérifier les conditions générales de la prestation que vous envisagez de choisir. En effet, ces conditions définissent précisément ce qui est pris en charge par le biais du chèque cadeau qui est contenu dans le coffret et ce qui est en exclu. Ainsi, si l'on vous demande le règlement de frais supplémentaires, il faut vérifier immédiatement que ceux-là sont effectivement exclus de la prestation acquise. Dans ce cas, aucune contestation ne sera envisageable. En revanche, si le paiement réclamé correspond à une prestation incluse dans le prix déjà versé, Il est nécessaire de refuser de régler le supplément en rappelant au professionnel qu'il est interdit de subordonner la vente d'un produit à l'achat d'une quantité imposée ou à l'achat concomitant d'un autre produit ou d'un autre service.
0: Et si la prestation a été annulée ou modifiée, est-ce que j'ai droit à un remboursement ?
1: Dans les cas d'annulation ou de modification de la prestation réservée, vos possibilités d'indemnisation diffèrent selon la nature du coffret. Donc si le chèque cadeau concerne un forfait touristique, c'est-à-dire qu'il va combiner au moins deux prestations de transport, logement ou restauration dépassant 24 heures ou comportant une nuit, tout se passera comme si vous aviez acheté un forfait auprès d'une agence de voyage. C'est donc l'émetteur du coffret, c'est-à-dire la société qui sélectionne les professionnels et qui constitue les offres commercialisées dans les coffrets, qui engagera sa responsabilité. En cas de modification de la prestation, donc l'émetteur du coffret doit vous en informer et vous permettre d'annuler et d'être remboursé lorsque l'exécution de la prestation n'a pas encore été commencée. L'émetteur doit proposer une prestation de remplacement sans supplément de prix, même si elle est de valeur supérieure, si l'exécution de la prestation a débuté. Enfin, en cas d'annulation de la prestation, vous pouvez exiger le remboursement du coffret, mais aussi des dommages d'intérêt si cette annulation vous cause un préjudice particulier, notamment si vous aviez engagé des frais pour ce voyage, par exemple des équipements ou encore des visas. Vous ne pouvez jamais être contraint d'accepter une prestation de remplacement.
0: Et si l'annulation ou la modification ne concerne pas un forfait touristique ?
1: Alors, s'il ne s'agit pas d'un forfait touristique, c'est le professionnel qui devait délivrer la prestation, par exemple un club de parachutisme ou un circuit automobile, qui devra assumer les conséquences de l'annulation d'une activité réservée. Donc, soit il vous en rembourse la valeur, soit, avec votre accord, il reportera la valeur du coffret sur une autre prestation ou sur une autre date.
2: Merci beaucoup Amélie, merci Marilyn pour toutes ces précisions sur les coffrets cadeaux. À bientôt sur Radio Crésus.
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1: C'est vrai que dans nos classes ou ailleurs, on rencontre souvent des jeunes qui s'intéressent aux métiers en rapport avec le droit. 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
1: Bonjour à tous et bienvenue pour ce nouveau Flash Info de la radio web Crésus. À l'antenne, Régis Alter, directeur adjoint de Crésus Alsace, et avec nous Marilyn Wächter, responsable du service juridique de la Chambre de consommation d'Alsace. Alors pour cette thématique d'aujourd'hui, le crédit renouvelable. Le crédit renouvelable est une des deux formes du crédit à la consommation. On l'oppose généralement au crédit amortissable. Madame Christine Lagarde, en présentant sa réforme du crédit à la consommation en 2010, disait « Tout comme il y a du bon et du mauvais cholestérol, il y a du bon et du mauvais crédit, je veux supprimer le mauvais ». Ainsi, la réforme entrée en vigueur le 1er mai 2011 tente-t-elle de faire du crédit renouvelable un crédit subsidiaire au crédit amortissable ?
2: Alors, qu'est-ce qu'un crédit renouvelable ?
1: Alors, un crédit renouvelable, c'est un prêt mis à disposition pour un certain montant, 1000, 5000, qui peut aller jusqu'à 21 500 euros. L'emprunteur utilise le montant qu'il souhaite, aux dates de son choix et dans la limite du plafond du crédit. Et bien sûr, il rembourse chaque mois son crédit. Le taux d'intérêt de ces crédits est souvent proche du taux de l'usure. Le taux de l'usure, c'est le taux légal maximum que peut réclamer le prêteur à son client. Par exemple, en matière de crédit renouvelable, on est proche des 20%.
2: Et quelle est la différence entre ce crédit renouvelable et un crédit amortissable ?
1: Alors, un crédit amortissable, c'est un crédit dont on connaît parfaitement à l'avance la durée et le montant des mensualités. Ce crédit est formalisé par un tableau d'amortissement et c'est un crédit très clair pour le consommateur qui en maîtrise bien le coût. Le crédit renouvelable est beaucoup plus difficile à maîtriser puisque à chaque nouvelle utilisation, les données changent. La durée de remboursement s'allonge et son coût augmente considérablement.
2: On entend souvent parler de crédit renouvelable et de crédit revolving. Est-ce que c'est la même chose ?
1: Alors, avant la réforme du crédit, on pouvait entendre parler effectivement de crédit revolving, de crédit permanent ou encore de réserve d'argent. Ces termes désignaient en fait une même et unique forme de crédit, le crédit renouvelable. Aujourd'hui, la loi n'autorise à présenter cette forme de crédit que sous une seule et même dénomination, le crédit renouvelable, à l'exclusion de tout autre. Ceci pour éviter toute confusion dans l'esprit du consommateur.
2: Alors, pour quel type de besoin est-ce qu'on peut utiliser un crédit renouvelable ?
1: Alors, il faut savoir que le crédit renouvelable est vraiment adapté lorsque l'on sait que l'on va le rembourser très rapidement. Et son taux d'intérêt très élevé doit normalement être un frein à une utilisation sur plusieurs mois, d'autant plus que la somme empruntée est importante. Vous pouvez par exemple anticiper un achat en le finançant par un crédit renouvelable, tout en sachant que dans 3 mois par exemple, vous aurez une prime. Vous rembourserez alors immédiatement votre crédit.
2: Comment est-ce qu'un consommateur peut faire pour comparer le coût des différents crédits renouvelables sur le marché ?
1: Alors aujourd'hui, les règles de publicité en matière de crédit renouvelable obligent à montrer un exemple représentatif de crédit sur la base d'une somme empruntée de 500, 2000 ou de 3000 euros. Cela permet de comparer rapidement le coût et le montant des mensualités des deux crédits proposés. Et par exemple, le taux annuel effectif global est également un élément de comparaison.
2: Et qui peut me proposer un crédit renouvelable ?
1: Alors, qui peut proposer un crédit renouvelable ? Les établissements de crédit, bien sûr, une banque, mais aussi tout commerçant peut proposer ce type de crédit.
2: Et est-ce qu'il y a une obligation, quand on fait un achat, de se voir proposer un choix entre le crédit renouvelable et un crédit amortissable ?
1: Oui, mais seulement pour les crédits à la consommation de plus de 1000 euros. Et cela est aussi valable pour la vente à distance. Donc dans ces deux situations, la proposition de crédit renouvelable doit toujours s'accompagner de la possibilité de conclure un crédit amortissable.
2: Y a-t-il un nombre maximal de mensualités pour le remboursement d'un crédit renouvelable ?
1: Alors pas vraiment. Il faut savoir que la loi Lagarde prévoit effectivement un remboursement en 36 mois maximum pour les crédits renouvelables de moins de 3000 euros et un remboursement en 60 mois maximum pour les crédits renouvelables de plus de 3000 euros. Il faut savoir que ce délai recommence à zéro à chaque nouvelle utilisation du crédit, donc cela fait du crédit renouvelable toujours un crédit permanent. Voilà, nous en terminons sur ces informations Flash Info. Merci Marilyn Wächter, à très bientôt.
2: Merci, à bientôt.
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1: 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Les maisons de la justice et du droit sont des établissements judiciaires de proximité donnant accès à des permanences juridiques gratuites. À l'ODEV dans l'Hérault, les justiciables ont même accès aux greffes du tribunal de Montpellier par visioconférence. Les explications de Jean, chargé de l'accueil.
2: Ce point contact visio-justice fonctionne avec le tribunal de grande instance ou avec le tribunal d'instance. Le justiciable peut prendre rendez-vous avec différents services des différents tribunaux compétents et avoir directement conseil et accès à son dossier par la visioconférence, avec un professionnel du droit qui sera en face et le justiciable qui pourra voir son dossier et éventuellement le peaufiner, amener de nouveaux documents dans son dossier.
1: Une telle maison de la justice et du droit fonctionne en partenariat dans le cadre d'une convention. Elle bénéficie du concours de nombreux partenaires. Françoise est greffière à l'ODEV. Elle nous dit avec qui travaille la maison de la justice et du droit.
3: Alors vous avez des avocats, vous avez le conseiller juridique, le conciliateur, les permanences de tutelle, la protection judiciaire de la jeunesse, vous avez l'association pour le logement, vous avez l'association des tutelles, et dans tout ce qui est judiciaire, c'est le tribunal de grande instance de Montpellier, chapeauté bien évidemment par la cour d'appel de Montpellier, qui sont les chefs de cour, le premier président et le procureur général.
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